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Bonsoir et bienvenue à Regard, votre magazine d'actualité du soir sur CPAM. Tout de suite, les nouvelles nationales du Canada. Les milliards de dollars versés en subventions aux entreprises ont explosé de 46% depuis l'arrivée de la CAQ au pouvoir en 2018. En 2024 seulement, le gouvernement du Québec a accordé un record plus de 8 milliards de dollars aux entreprises, soit l'équivalent de 945 $ par contribuable. Note l'Institut économique de Montréal. À leur première année au pouvoir, on parle de 4,8 milliards de dollars. Qu'il s'agisse de Nordvolt, de Lion Electric ou d'autres entreprises, les subventions ont coûté cher aux Québécois, soutient Renaud Brossard, vice-président aux communications de l'IEDM. L'organisation s'appuie sur des données publiées par Statistique Canada qui incluent notamment l'aide financière directe et les crédits d'impôt ciblés. Elle y ajuste les chiffres à l'inflation. Le ministère de l'Économie et son bras financier, Investissement Québec, ont fait de la manchette au cours des dernières semaines à la suite du rapport dévastateur du vérificateur général du Québec sur la filière batterie. Le VGQ dépeint une filière en déroute et rappelle que plus de 700 millions de dollars de fonds publics ont été investis dans des entreprises aujourd'hui en faillite. Selon le document, le gouvernement caquiste a manqué de rigueur en injectant des milliards de dollars dans divers projets sans analyse suffisante ni suivi adéquat de risque. Plutôt que d'essayer de choisir les gagnants et les perdants avec notre argent, le gouvernement devrait créer les conditions favorables à l'émergence d'entreprises performantes, affirme M. Brossard. Le journal rapportait en janvier que d'octobre 2018 à juin 2024, Québec a accordé 15 milliards en prêts, subventions et autres formes d'aide aux entreprises.

La saison des barbecues électoraux et des annonces recyclées bat son plein. Tant Christine Fréchette que la plupart de ses adversaires mènent l'opération de grande séduction menant aux élections du 5 octobre. Au début de l'été, une fois tous les quatre ans, les chefs des partis politiques deviennent aussi visibles que des cônes orange à l'approche des chantiers routiers. Vous les découvrirez en participant aux fêtes locales de vos villes et villages, à faire cuire les hot dogs, à multiplier les sourires et les poignées de main. Ils seront partout. Il n'y a rien de mal à cela. On ne va pas reprocher aux élus et aux chefs de rester connectés aux citoyens et parfois de partager un moment de leur quotidien. Du côté du parti au pouvoir, l'équipe Fréchette étire l'élastique au maximum jusqu'au 17 juillet avec une pluie d'annonces. Après cette date, le ministre des Finances se concentrera sur la production du rapport préélectoral sur les finances publiques qui servira de base au calcul des cadres financiers de tous les partis en campagne. Ainsi, lundi, on dénombrait 7 annonces du gouvernement à travers le Québec. En conférence de presse, le ministre Bernard Drinville se bombait le torse en confirmant que dorénavant, chaque ministère qui voudrait ajouter un formulaire à remplir pour les entreprises devrait en couper un ou deux autres pour réduire la bureaucratie. Pourtant, son collègue Samuel Poulin faisait une tournée d'entrevues en décembre dernier.

Le député fédéral de Chicoutimi, le Ford Richard Martel, a été nommé au Sénat du Canada par le Premier ministre Mark Carney, une nomination annoncée mardi. Son entrée en fonction demeure toutefois assujettie à la confirmation de son admissibilité en vertu de la Constitution. Originaire de Chicoutimi, Richard Martel a d'abord travaillé dans le domaine de l'enseignement avant de faire carrière dans le hockey junior. Il a notamment dirigé les Saguenayens de Chicoutimi de 1990 à 2011. Élu député conservateur de Chicoutimi, le Ford, en 2018, il a ensuite été réélu en 2019, 2021 et 2025. Au cours de son parcours parlementaire, il a notamment occupé les fonctions de porte-parole de l'opposition officielle en matière de défense nationale, de lieutenant du Parti conservateur du Canada au Québec, ainsi que de ministre du cabinet fantôme responsable des sports et de développement économique Canada pour les régions de Québec. Il a également siégé à plusieurs comités parlementaires, dont ceux de la défense nationale et des ressources naturelles. La nomination de Richard Martel au Sénat entraîne la vacance de son siège à la Chambre des communes. L'analyste politique Marc-André Leclerc souligne qu'une élection partielle devra être tenue afin de désigner un nouveau député pour Chicoutimi-le-Fort.

Les dépenses strictement militaires des pays européens, de l'OTAN et du Canada vont augmenter en 2026, un rythme moins élevé que l'année précédente, a annoncé mardi l'Alliance Atlantique. Les alliés européens et le Canada vont dépenser 634 milliards de dollars en 2026, selon l'estimation de l'OTAN, contre 571 milliards de dollars en 2025, soit une hausse de 11%. En 2025, la progression de leurs dépenses militaires avait atteint près de 20%. L'OTAN a publié ces chiffres mardi, au premier jour de son sommet à Ankara, où le président américain Donald Trump est arrivé dans l'après-midi en dénonçant une nouvelle fois l'écart entre les dépenses militaires américaines et celles de ses alliés européens et canadiens. L'an dernier, les 32 pays de l'Alliance se sont engagés à consacrer, d'ici 2035, au moins 5% de leur produit intérieur brut à leurs dépenses de sécurité, dont 3,5% pour leurs dépenses militaires stricto sensu. Cette année, les alliés européens et le Canada ont atteint 2,53% en légère hausse par rapport à 2025, qui était de 2,31%, mais à des rythmes très différents. En 2026, 5 pays ont déjà atteint les 5% des dépenses de sécurité. Pologne, Lituanie, Lettonie, Estonie et Grèce. Il n'était que 3 l'an dernier, Pologne, Lituanie et Lettonie. La France, en 2026, a consacré 2,22% de son PIB aux dépenses militaires stricto sensu, contre 2,04% l'an dernier. Les États-Unis vont atteindre cette année les 3,17%, soit le même niveau que l'année précédente. Les pays de l'OTAN s'étaient engagés en 2014 à atteindre les 2% d'ici 2024. Tous l'avaient atteint l'an dernier, mais un pays, la Slovénie, sera en dessous de ce pourcentage, selon les estimations de l'OTAN, à 1,62%.

Une vaste opération internationale a conduit à l'arrestation de 24 membres présumés de la mafia indienne, impliqués notamment dans un assassinat politique commis au Canada, ont annoncé mardi les autorités américaines. Cette action coordonnée a mobilisé des forces de l'ordre américaines, canadiennes et européennes qui enquêtaient conjointement sur des réseaux criminels actifs dans le racket, les meurtres sur commande, l'extorsion et le trafic de drogue. Parmi les faits retenus dans les actes d'accusation dévoilés mardi figure le meurtre en 2023 du Canadien Hardeep Singh Nijjar, figure du mouvement Khalistan qui défendait la création d'un État sikh indépendant au Pendjab dans le nord de l'Inde. Des dizaines de suspects sont visés dans ce

dossier dont deux individus qui auraient dirigé leurs organisations criminelles depuis l'intérieur d'une prison en Inde, selon les autorités américaines. La majorité d'entre eux sont désormais incarcérés, mais 10 restent activement recherchés. Les gangs criminels transnationaux qui sèment la terreur, inondent les rues de drogue et propagent la violence feront face à toute la sévérité de la justice et à la pleine puissance du gouvernement fédéral, a affirmé Bill Esserly, le procureur général du district de Los Angeles, dans un communiqué. S'il n'existe aucun refuge pour ces individus, a-t-il martelé. Si le meurtre de M. Nijar aurait été commandité par Lawrence Bishnoi, un chef criminel de 33 ans, originaire du Punjab, depuis sa cellule de prison en Inde. Selon l'accusation, M. Bishnoi se présentait comme un patriote profondément religieux, mais utilisait cette image pour recruter des membres et des associés pour son organisation criminelle en Inde, aux États-Unis et ailleurs. Il dirigeait une vaste entreprise criminelle s'étendant sur plusieurs continents, orchestrant personnellement des assassinats politiques, des meurtres, des fusillades, des extorsions, des enlèvements et impliqué dans le trafic de drogue et d'êtres humains. Un autre membre emprisonné en Inde, Jagu Bhagwanpuria, est également poursuivi. Ex-associé de M. Bishnoi, cet homme de 38 ans a fondé son propre groupe criminel qui compte aujourd'hui plus de 1000 membres aux États-Unis, au Canada, au Royaume-Uni, en Europe, en Australie et en Nouvelle-Zélande. M. Bhagwanpuria est inculpé aux côtés de 16 autres prévenus pour avoir dirigé une entreprise criminelle engagée dans des assassinats commandités, des enlèvements, des extorsions et impliquée notamment dans le trafic d'armes et de drogue à travers le monde, notamment aux États-Unis et au Canada. L'opération a également permis l'interpellation de Ravinder Singh Danda, un homme de 57 ans arrêté au Canada. Il a fait partie des personnes poursuivies pour un vaste trafic de drogue qui importait chaque semaine des centaines de kilos de cocaïne et de méthamphétamine des États-Unis vers le Canada. L'opération coordonnée d'aujourd'hui s'en prend au cœur de 3 organisations transnationales brutales qui ont terrorisé des familles, exploité des communautés et détruit des vies par des actes de violence impitoyables aux États-Unis et à l'étranger, a résumé Patrick Grandi, directeur adjoint du bureau du FBI de Los Angeles. Dans un instant, les nouvelles internationales.

0: Quelques 800 pompiers sont toujours à pied d'œuvre mardi soir sur l'incendie qui a parcouru depuis 4 jours 4900 hectares dans les Pyrénées-Orientales, a indiqué la préfecture. La situation reste difficile avec la reprise de la Tramatone mercredi, des températures élevées et un niveau d'humidité très bas, a prévenu la préfecture en reportage France 24.
1: À Carlancas dans l'Hérault, l'incendie qui semblait pourtant maîtrisé hier est violemment reparti. En un rien de temps, un mur de feu de plusieurs dizaines de mètres s'est mis à parcourir une végétation asséchée. 4 canadaires ont été appelés en renfort dans l'urgence. Les habitants regardent les flammes progresser avec angoisse.
2: On voit que le feu il repart de plus belle, donc... Je pense qu'on va passer la nuit éveillée.
1: 4 jours d'incendies intenses dans les Pyrénées-Orientales et près de 5000 hectares brûlés. Jamais un feu n'avait ravagé autant de surface aussitôt dans l'année. Et si la situation s'améliore d'heure en heure, les pompiers restent sur le qui-vive. Ils sont 850 à être mobilisés désormais pour traiter une zone très étendue de 40 km de lisière.
3: On a des conditions météorologiques avec notamment une sécheresse qui s'installe au niveau des sols. Et on a bien sûr des difficultés sur ces lisières parce qu'il y a une réactivation très forte.
1: Sur toute la France, une trentaine de feux plus ou moins importants sont actifs aujourd'hui, plus nombreux dans le sud-est du pays. Dans la Drôme, cet agriculteur essaye de ralentir la progression du feu avec une branche d'arbre.
4: C'est vrai que ça paraît un peu dérisoire ce que vous faites.
5: Ben ouais, mais bon, rien n'est dérisoire. Après, regardez, le vent, il fait que de tourner. Les pompiers font ce qu'ils peuvent, les pauvres.
1: Le village de Barzac est totalement enfumé. Évacué hier, seuls les pompiers sont autorisés à passer. Sur les contreforts des Alpes, dans ces zones difficiles d'accès, 1700 hectares ont déjà brûlé. 2 canadaires sont annoncés en renfort, mais ils ne sont toujours pas arrivés. En Corse, sur la commune de Véraud, un important incendie est en cours. 80 hectares ont brûlé. Les pompiers essayent de fixer le feu le plus vite possible. Ils craignent la reprise du vent annoncée pour demain.
0: Au Venezuela, 15 jours après les 2 violents séismes, le bilan s'alourdit de jour en jour et s'élève désormais à 3685 morts. Un chiffre sans doute bien en deçà de la réalité. Le nombre de personnes disparues se compte par milliers, voire par dizaines de milliers. À La Guaira, au cœur de la zone sinistrée, un fast-food s'est mué en poste de soins improvisé où des bénévoles soignent les corps comme les esprits. Reportage France 24.
6: Ce fast-food situé à Carabayé, dans la zone la plus touchée par le double séisme au Venezuela, a d'abord été saccagé quelques heures après le tremblement de terre, puis 2 jours après, des médecins et des volontaires se sont installés ici. Ils ont obtenu l'autorisation du concessionnaire pour utiliser l'espace et offrir des consultations de médecine générale, de psychologie et même des vétérinaires.
7: Elle est très très déprimée. Hier, elle était brûlante parce que sa mère est morte dans le séisme. Peut-être qu'elle ressent la douleur. Il n'y a pas que la santé humaine, physique et mentale. Les animaux aussi font partie intégrante de notre vie quotidienne.
8: J'étais dans le tremblement de terre à Zuma et les gens tombaient. J'en ai vu qui se jetaient par les fenêtres. Et moi, j'ai couru. Et j'ai vu pas mal de blessés aussi.
9: Nous voyons des personnes qui ne parviennent plus du tout à contenir leurs émotions. Certaines ne sont toujours pas sorties de l'état de choc, même après 12 jours, parce qu'elles n'ont pas encore pu récupérer les corps de leurs proches. Je suis venue ici en tant que psychologue, mais les besoins sont infinis. Parfois, le plus grand soutien qu'on puisse apporter à quelqu'un, c'est de lui donner de l'eau pour qu'il tienne le coup, de l'eau fraîche parce qu'il fait trop chaud pour qu'il reste hydraté. On voit beaucoup de maux de tête parce que les gens ne mangent pas, ne se lavent pas, ne s'hydratent pas.
6: Bientôt 2 semaines après le séisme, les besoins médicaux concernent surtout la santé mentale. Les habitants de La Guaira doivent à présent enterrer leurs morts. Souvent, ce sont plusieurs membres de leur famille et on estime que plusieurs milliers de victimes seraient encore ensevelies sous les décombres.
0: L'OTAN mettra la pression sur les alliés qui ne suivent pas, prévient Dylan Zegerius. Reportage Euronews.
10: Les alliés qui ne consacrent pas 5% de leur PIB à la défense subiront des pressions de la part des autres membres de l'OTAN, a déclaré la ministre néerlandaise de la Défense à Euronews avant son départ pour le sommet de l'OTAN à Ankara. À cette occasion, les Pays-Bas ont annoncé une nouvelle enveloppe de 3 milliards d'euros pour renforcer la défense du pays.
11: So last year in The Hague, we promised a lot, but it's only worth those promises if you really deliver. So today I hope that I will see that from my colleagues, and colleagues who are not delivering, I will be talking to them as well, because this is, we have to do this together, united.
10: Les annonces d'investissement dans la défense faites par les pays membres de l'OTAN devraient totaliser plusieurs centaines de milliards d'euros. Le secrétaire général de l'Alliance, Mark Rutte, a appelé les alliés à accroître leurs dépenses pour renforcer leur capacité. Capacités concrètes telles que les systèmes de défense Patriot, les drones et les munitions. Mais selon la ministre néerlandaise de la Défense, il faut que l'Europe redouble d'efforts si elle veut vaincre la menace russe qui déstabilise le continent.
11: We have a war on our own continent. We have an enemy facing us, Putin, and it's very important that we are also able to stand up.
10: En 2025, les dépenses de défense de base de l'Europe et du Canada ont augmenté de 122 milliards d'euros, soit une hausse de 20% en un an. Seuls trois alliés n'ont pas encore atteint l'objectif initial des 2% du PIB consacré aux dépenses de défense, l'Albanie, la République tchèque et la Slovénie.
0: Le président américain s'est dit déçu par l'OTAN et a réitéré ses propos controversés sur le Groenland. Reportage Ronyot.
12: Son arrivée à Ankara était très attendue. À sa descente d'avion, Donald Trump a été accueilli par celui qu'il appelle son ami, Recep Tayyip Erdogan. Très vite, le président américain a réitéré des propos controversés, d'abord concernant le Groenland.
13: But it's an important part for the United States. And it's surrounded by China ships and Russian ships.
12: Ce sommet de l'OTAN se déroule dans une ambiance particulière. Depuis plusieurs mois, le locataire de la Maison-Blanche ainsi que des membres de son administration multiplient les critiques virulentes à l'égard de l'Alliance et de ses membres. Donald Trump leur reproche en particulier d'avoir refusé de se joindre à la guerre déclenchée par les États-Unis et Israël en Iran. Mais la Turquie semble échapper à sa colère.
13: My friend happens to be a very strong leader, a very strong person. It's possible that I would have attended.
12: Pour tenter d'amadouer Donald Trump, les alliés européens ont lancé une grande opération séduction, avec notamment l'annonce d'investissements massifs dans la défense.
0: Téhéran menace de répondre avec vigueur aux navires s'écartant des routes autorisées dans le détroit d'Hormuz, tandis que des médiateurs affirment que des pourparlers indirects entre les États-Unis et l'Iran à Doha se sont achevés sur des progrès. Reportage Euronews.
14: Le commandement militaire iranien avertit que les navires transitant par le détroit d'Hormuz devaient emprunter les routes maritimes qu'il avait approuvées sous peine de s'exposer à une riposte musclée. Cette déclaration exacerbe encore les tensions autour de cette voie navigable cruciale pour le commerce international. Ce communiqué, relayé par la télévision d'État iranienne, intervient après la rencontre des diplomates américains et iraniens avec des médiateurs au Qatar. On ignore pour l'instant ce qui a déclenché cette menace de la part de l'Iran. Toutefois, l'armée américaine a publié un communiqué faisant état d'une réunion avec des responsables de la région à Bahreïn. Celui-ci souligne leur engagement en faveur de la libre circulation des marchandises dans le détroit d'Hormuz. L'Iran et les États-Unis avaient convenu, dans un accord cadre, d'autoriser les passages des navires sans frais pendant 60 jours. Téhéran insiste toutefois pour contrôler les itinéraires des navires et percevoir ultérieurement des droits de passage, bouleversant ainsi des décennies de pratiques dans cette voie navigable. Les États-Unis et de nombreux États du Golfe affirment qu'ils n'accepteront pas ces redevances. Le week-end dernier, des attaques à travers le Moyen-Orient ont fait suite à une initiative d'Oman et d'une agence des Nations Unies visant à ouvrir une nouvelle route près des côtes du pays du Golfe. Ces actions de la part de l'Iran font encore augmenter les tensions dans la région, alors que des nouvelles tentatives sont en cours pour trouver un terrain d'entente et mettre définitivement fin à la guerre.
0: Et après une série de bombardements américains en Iran, Téhéran a riposté avec des frappes dans des bases militaires américaines à Bahreïn et au Koweït. Donald Trump affirme que le cessez-le-feu est terminé. Reportage France 24.
12: Sur ces images publiées par le Pentagone, on voit quelques-unes des frappes américaines en Iran lancées dans la nuit de mardi à mercredi. Au total, ce sont plus de 80 cibles qui ont été visées selon Washington. Dans un message posté sur X, le commandement central américain justifie cette série de frappes par les attaques de l'Iran contre 3 navires dans le détroit d'Ormuz mardi. L'Iran, qui a annoncé ce mercredi la mort d'un gardien de la révolution dans le sud-ouest du pays, a revendiqué avoir attaqué 85 installations dans des bases militaires américaines situées dans des pays du Golfe. À Bahreïn, de nouvelles explosions ont été entendues ce mercredi. Au Koweït, les autorités ont condamné les attaques iraniennes sur le territoire. Ces nouvelles hostilités entre Téhéran et Washington interviennent alors que les pourparlers sont toujours en cours et alors que le président américain participe actuellement à un sommet de l'OTAN en Turquie. Depuis Ankara, Donald Trump a déclaré que le cessez-le-feu avec l'Iran était terminé. Washington a également révoqué la levée des sanctions sur le pétrole iranien. Alors que l'UE, la Chine et le Qatar déplorent cette reprise des hostilités, le chef de l'OTAN, Mark Rutte, estime que ces frappes américaines sont absolument nécessaires.
0: Le cercueil de l'ayatollah iranien Ali Khamenei fait une halte en Irak mercredi pour des processions, dans les villes de Najaf et de Karbala qui abritent les sanctuaires les plus sacrés de l'islam chiite avant l'inhumation dans son pays d'origine. Reportage.
15: Le cercueil d'Ali Khamenei défile dans les rues de Najaf accompagné par des milliers de personnes. En ce jour déclaré férié par les autorités irakiennes, le cortège funèbre se rend au sanctuaire de l'imam Ali, l'un des lieux les plus sacrés du chiisme, courant de l'islam majoritaire parmi la population irakienne. Mardi soir, sous un portrait de l'ayatollah, des fidèles se mortifiaient en attendant de lui rendre hommage.
16: L'arrivée d'Ali Khamenei parmi nous est le plus grand honneur qui soit. Et si Dieu le veut, nous lui resterons fidèles et lui rendrons un peu de ce qu'il mérite dans notre ville sainte de Najaf.
15: Plusieurs hauts dirigeants iraniens ont fait le déplacement en Irak, dont le président Massoud Pezeshkian, qui a dû écourter sa visite après les frappes américaines de ces dernières heures, le chef de la diplomatie Abbas Araghchi, ou encore Ismail Khahani, le dirigeant de la force Al-Quds, branche des opérations extérieures des gardiens de la révolution. Un signe de l'importance politique et stratégique pour Téhéran et Bagdad de cette tournée funèbre. Après Najaf, le cortège est attendu à Karbala, autre ville sainte du chiisme. Ses habitants s'attendent à une très forte affluence. Certains évoquent des millions de personnes.
17: Nous sommes présents depuis 4 jours pour installer des tentes en vue d'accueillir les personnes en deuil et les participants au cortège funéraire de l'imam Ali Khamenei.
15: Ces obsèques s'achèveront jeudi en Iran, dans sa ville natale de Mashhad.
0: Ne bougez pas, nous allons parler d'Haïti.

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0: Face au drame humanitaire provoqué par les deux puissants séismes qui ont frappé le Venezuela, le gouvernement haïtien a choisi de manifester concrètement sa solidarité internationale. Par le biais d'un communiqué officiel de la primature, le pays a annoncé le déploiement d'une mission d'assistance médicale spécialement affrétée pour venir en aide aux populations sinistrées et soutenir les structures de secours locales. Cette initiative, portée par une vision de fraternité et de responsabilité partagée, rappelle l'importance de l'entraide mutuelle entre les nations de la région en période de crise majeure. En envoyant ces professionnels de la santé, les autorités haïtiennes soulignent que la grandeur d'un peuple se mesure également à sa capacité de faire preuve de générosité envers ses voisins les plus durement éprouvés. Le ministre de la Santé publique et de la Population, le docteur Sinal Bertrand, à la tête d'une délégation médicale comprenant plus de 20 professionnels de la santé, a quitté le pays à destination du Venezuela afin d'apporter l'aide du gouvernement haïtien suite aux deux tremblements de terre qui ont frappé ce pays le 24 juin dernier. Nous écoutons un son de la RTG.
1: Moi-même, comme ministre de la Santé, ma tête, une délégation qui va aller au Venezuela, c'est une délégation médical humanitaire. 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
0: En marge du sommet de la CARICOM, les dirigeants d'Haïti et des Bahamas ont tenu des séances de travail stratégiques afin de consolider leurs relations bilatérales. Les discussions se sont concentrées sur les défis sécuritaires majeurs qui perturbent la stabilité de la région. Avec une volonté commune de coordonner plus efficacement la lutte contre la criminalité transfrontalière. Au-delà des aspects purement policiers et logistiques, cette coopération renforcée aborde des thématiques plus larges touchant au développement économique et à la gestion des flux migratoires dans les Caraïbes. Les deux gouvernements réaffirment ainsi leur engagement à travailler de concert au sein de l'espace régional pour restaurer un climat de paix durable et propice à l'épanouissement des populations. Dans le cadre d'une vaste tournée nationale d'hommage organisée en leur honneur après leur parcours historique, des membres de la sélection nationale de football ont rendu une visite officielle à la citadelle Henri Amilo. Accompagnés de la ministre du Tourisme, les joueurs internationaux ont pu redécouvrir ces monuments majestueux classés au patrimoine mondial de l'UNESCO qui incarnent le génie militaire et la fierté de la révolution haïtienne. Cette activité s'inscrit au cœur d'une campagne nationale de promotion touristique intitulée « Vingade Haïti », pensée pour valoriser l'histoire et les richesses culturelles du pays auprès de la population. À travers ce déplacement symbolique, les autorités ont souhaité lier l'exploit sportif contemporain de l'équipe à la grandeur historique de la nation, ravivant un sentiment de cohésion et d'unité populaire à travers tout le territoire. À l'occasion du 5e anniversaire de l'assassinat tragique du président Jovenel Moïse, ses partisans et divers regroupements politiques se sont rassemblés pour honorer son héritage et sa vision politique. Les interventions ont été marquées par des appels vibrants à la justice, dénonçant la lenteur des procédures judiciaires et réclamant que toute la lumière soit faite sur les commanditaires de cet acte qui a profondément ébranlé les institutions du pays. Cette commémoration a également servi de tribune pour réitérer la nécessité d'un retour rapide à l'ordre démocratique et constitutionnel en Haïti. En réaffirmant leur fidélité au projet de développement agricole et d'infrastructures porté par le défunt chef de l'État, les leaders présents ont affiché leur détermination à maintenir vivace son message politique dans les débats actuels sur l'avenir de la transition. L'organisation d'autodéfense du secteur populaire haïtien, en étroite collaboration avec les organisations jovenelistes authentiques, a organisé une journée d'activité pour commémorer les 5 ans de l'assassinat du président Jovenel Moïse. Un son de la RTG.
2: 7 juillet 2021, 7 juillet 2026, by président Jovenel Moïse, 6 ans, 5 ans depuis que M. Yo était assassiné, et yo prenons 5 ans qui dit, on 5 ans, qui parle lié avec sa constitution, dit, et nous capables de dire une transition, et qui fait 5 ans à diriger un pays, et payant, aller de mal en pire, et nous capables de dire Haïti bloqué, et depuis après assassinat président Jovenel Moïse. 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
0: Le parti politique Les Engagés pour le Développement a fait chanter une messe de requiem pour commémorer le 5e anniversaire de l'assassinat du président Jovenel Moïse. Nous écoutons un son de la RTG.
3: Aujourd'hui, à cette occasion, nous venons ici pour commémorer le départ de l'ancien président de la République, Jovenel Moïse. Comme nous l'avons dit au départ, il a fait un projet
4: organisé avec Notre-Dame Perpétuel Secours, messe à la mémoire président Jovenel Moïse. C'est une messe pour mémoire, une messe pour justice. 5 ans après, pendant que nous tous constatons que justice en Haïti a manqué pas sous place. Mais 5 ans après, côté gagnant, nous sommes capables de dire une volonté, même une velléité pour oublier le président Jovenel Moïse. 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célébrer, si vous voulez, commémorer mémoire président Jovenel Moïse, et dans le cadre de 5e anniversaire assassinat. 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Ce n'est pas celle aidée, c'est extrêmement important pour nous comprendre ça. Président Jovenel Moïse a un ensemble de collaborateurs qui travaillent ensemble avec lui. Donc c'est dans tout le pays, là, et en façon l'autre, collaborateurs ont mobilisé. 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Parce que si le président Jovenel Moïse pas jouer justice, c'est Haïti qui pas jouer justice.
5: Il n'a pas parlé d'assassinat, président Jovenel Moïse. C'est un constat de effondrement de l'État. À travers USGPN, USP, CAPTIM, le président de la République gagne 647 monde qui pourbal sécurité. Malgré 647 monde ça, avec tout ça engendré comme budget et comme logistique, moyens matériels, yo rentre tuer la caille. Pas grand monde qui grafouille. Deuxième monde qui est victime, c'est madame ni qui était blessée grave. C'est extrêmement difficile à accepter. Mais au-delà de l'assassinat physique de Jovenel Moïse, faut nous situer contexte, exercice, assassinat de caractère qui était fait là.
0: Conscient de l'urgence d'une gestion intégrée des ressources hydriques, le ministère de l'Environnement et la Direction nationale de l'eau potable et de l'assainissement ont paraphé un accord de partenariat stratégique. Cette alliance institutionnelle vise à harmoniser les interventions publiques afin de protéger les bassins versants cruciaux, de lutter contre la dégradation environnementale et de garantir un accès durable à l'eau potable pour l'ensemble de la population. La nouvelle feuille de route prévoit une coordination technique accrue pour moderniser les infrastructures de distribution tout en intégrant des normes strictes de préservation écologique. Par cette démarche conjointe, l'État cherche à structurer une gouvernance plus transparente et résiliente, capable de répondre efficacement aux pénuries chroniques et d'atténuer les impacts majeurs du changement climatique sur les réserves naturelles du pays. Devant l'engouement suscité par les compétitions internationales, la Fédération haïtienne de football a tenu à publier une mise au point officielle concernant la commercialisation des billets pour les rencontres sportives. L'instance dirigeante du football national a formellement démenti toute participation directe dans les réseaux de vente de tickets au détail, rappelant que les protocoles de billetterie générale sont gérés de manière exclusive par les instances internationales et les prestataires officiels désignés par la FIFA. La fédération a précisé que ses prérogatives se cantonnent strictement à l'encadrement technique de l'équipe et à l'organisation logistique globale dévolue aux associations membres. Cette clarification administrative vise à protéger l'institution contre d'éventuelles rumeurs de malversation ou de spéculation sur le marché noir, tout en invitant les passionnés de ballon rond à faire preuve de vigilance et à utiliser uniquement les canaux de distribution certifiés. L'organisation politique EDEM a officiellement lancé la nouvelle édition de son grand concours national destiné à stimuler l'engagement citoyen et l'esprit d'innovation chez les jeunes haïtiens. Intitulée « Changer la caille », cette initiative se conçoit comme une plateforme d'émulation où les participants sont invités à soumettre des projets concrets et structurants dans des domaines variés tels que l'entrepreneuriat social, le développement communautaire et la protection de l'environnement. Au-delà de la simple compétition, le programme offre aux candidats un cycle complet d'ateliers de formation et de mentorat pour les aider à peaufiner leurs compétences en leadership et en gestion de projet. À travers cet investissement humain, le parti entend démontrer que le relèvement durable du pays repose avant tout sur l'éducation, l'encadrement méthodologique et la responsabilisation directe des nouvelles générations. La commune de Kinskoff fait face à une recrudescence alarmante de la violence avec une série d'assauts coordonnés menés par des groupes armés contre la paisible localité rurale de Robin. Ces incursions violentes ont plongé la commune dans l'effroi, se soldant par des pillages de maisons, des destructions des biens et l'incendie de plusieurs habitations, forçant de nombreuses familles paniquées à abandonner leur foyer à la hâte. Cette détérioration sécuritaire dans une zone traditionnellement agricole inquiète profondément les résidents et les observateurs locaux qui y voient une extension dangereuse de l'emprise territoriale des gangs au-delà des centres urbains. Face à ce drame humanitaire naissant, les appels au secours se multiplient de la part des structures communautaires qui pressent les forces de l'ordre d'intervenir urgentement pour sécuriser la zone, protéger les récoltes et stopper l'exode des populations civiles. Ce qui devait illustrer la capacité opérationnelle de la police nationale d'Haïti s'est finalement retrouvé au cœur d'un débat sur la situation sécuritaire du pays. Le déploiement de 6 unités spécialisées, dont le SWAT, le CAT et l'USPM, entre la direction générale de la PNH à Clercine et l'Académie nationale de police sur la route de Frères, avait pour objectif d'afficher la présence et la détermination des forces de l'ordre. Toutefois, l'itinéraire emprunté a rapidement suscité des interrogations. Le fait que le cortège n'ait pas traversé la route des D1, un axe considéré comme particulièrement sensible en raison de l'insécurité, n'est pas passé inaperçu. Pour de nombreux observateurs, ce choix soulève une question de fond. Comment convaincre la population que l'État reprend progressivement le contrôle du territoire si certaines zones demeurent absentes d'une démonstration menée par les unités d'élite ? Cette perception contraste avec les engagements répétés des autorités de reconquérir les espaces occupés ou influencés par des groupes armés. Chaque jour, des milliers de citoyens empruntent des axes routiers jugés dangereux pour rejoindre leur lieu de travail, leur établissement scolaire ou un centre de santé. Dans ce contexte, l'itinéraire retenu par la PNH alimente le débat sur l'écart entre les annonces officielles et les réalités vécues par la population. Cette opération met également en lumière les attentes qui entourent le directeur général de la PNH, André Jonas Parizon. Depuis son installation à la tête de l'institution, de nombreux citoyens espèrent une amélioration tangible de la sécurité. Mais au-delà des déclarations et des démonstrations publiques, ce sont les résultats concrets sur le terrain qui demeurent le principal critère d'évaluation de l'action policière. Pour une partie de l'opinion publique, une véritable démonstration de force se mesurera lorsque les routes aujourd'hui considérées comme à haut risque pourront être empruntés librement, sans crainte d'attaque ou de contrôle exercé par des groupes armés. La restauration de la libre circulation apparaît ainsi comme l'un des principaux indicateurs d'un retour effectif de l'autorité de l'État.

Le Royaume-Uni va allouer 5,6 millions de livres sterling à la force de répression des gangs en Haïti. L'annonce a été faite par le ministre Chris Elmore en charge de l'Amérique latine et des Caraïbes alors qu'il prenait part à la 51e réunion des chefs d'État de la CARICOM. Cette nouvelle contribution britannique intervient quelques jours après une annonce similaire du Canada en faveur de la sécurité en Haïti. À l'issue de la 56e Assemblée générale de l'Organisation des États américains, tenue à Panama, la ministre canadienne des Affaires étrangères, Anita Anand, avait annoncé une enveloppe globale de 35,3 millions de dollars canadiens destinée à renforcer la sécurité et la stabilité dans les Amériques. Sur ce montant, 26,3 millions de dollars canadiens sont spécifiquement consacrés à Haïti, principalement pour soutenir la force de répression des gangs et appuyer les efforts des autorités haïtiennes dans la lutte contre les groupes armés.

Le Premier ministre Alix Didier Fizeme a présenté les priorités du gouvernement haïtien lors de la 51e réunion ordinaire de la conférence des chefs de gouvernement de la communauté des Caraïbes. Le chef du gouvernement a réaffirmé son engagement à rétablir la sécurité, renforcer les institutions de l'État et organiser des élections libres, crédibles et inclusives. Il a évoqué plusieurs mesures prises par les autorités. Il a notamment cité la reprise de certains territoires, le renforcement des forces de sécurité et l'avancement des préparatifs électoraux. Alix Didier Fizeme a aussi demandé aux États membres de la CARICOM de poursuivre leur soutien à Haïti. Il a insisté sur le renouvellement du mandat de la mission multinationale d'appui à la sécurité. Le Premier ministre a également réaffirmé la volonté d'Haïti de renforcer son intégration au sein de la CARICOM. Il a évoqué une participation plus active au marché et à l'économie unique de la communauté.

Le bureau de consultation et de recherche en légistique du CREL appelle les autorités à clarifier plusieurs dispositions du décret électoral modifié le 2 juin 2026. L'institution reconnaît les avancées introduites par le nouveau texte. Elle estime toutefois que plusieurs règles relatives au contentieux électoral demeurent imprécises. Selon le Bucrel, cette disposition pourrait compliquer l'application de la loi lors des prochaines consultations électorales. L'institution souligne que les ambiguïtés concernent notamment les compétences des bureaux du contentieux électoral communal, départemental et national. Elle considère qu'une harmonisation s'impose afin de garantir une meilleure sécurité juridique. Le bureau attire particulièrement l'attention sur les contestations des résultats de l'élection présidentielle. Le décret prévoit que ces recours soient d'abord examinés par le bureau du contentieux électoral communal. Ils sont ensuite transmis au bureau du contentieux électoral départemental, appelé à statuer en dernier ressort, sauf exception prévue par la législation. Toutefois, le Bruxelles relève une contradiction entre cette procédure et l'organisation du scrutin présidentiel. Il rappelle que l'élection du chef de l'État se déroule dans une circonscription nationale unique. Dès lors, l'institution s'interroge sur la pertinence d'une première saisine devant une juridiction communale. Elle estime qu'une clarification permettrait d'éviter des interprétations divergentes. La note s'intéresse également aux contestations liées aux candidatures sénatoriales. Le décret attribue cette compétence au BCED Ouest 2, siégeant à Port-au-Prince. Pour le Bucrel, cette centralisation pourrait limiter l'accès aux recours pour les électeurs des autres départements. L'institution rappelle que ces citoyens sont souvent les premiers à détenir des informations sur l'éligibilité des candidats de leur département. Pourtant, ils devraient déposer leur recours dans une juridiction unique située dans la capitale. Cette situation pourrait compliquer les démarches, notamment en raison des délais très courts, du contentieux électoral et du contexte sécuritaire. Au-delà de ces deux points, le Bucrel plaide pour une révision plus large des dispositions encadrant le contentieux électoral. Par cette disposition, il entend assurer une meilleure cohérence entre les circonscriptions électorales, les voies de recours et les compétences des différentes juridictions. Selon l'institution, un cadre juridique plus clair renforcerait la crédibilité du processus électoral. Le Bucrel conclut en réaffirmant son attachement à une législation cohérente, accessible et sécurisée. Il espère que ces observations alimenteront la réflexion des autorités compétentes avant la mise en œuvre du processus électoral. Merci d'avoir suivi cette édition de Regard. Rendez-vous demain 20h pour la prochaine édition.

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4: 8 juillet 2026, c'est 6 heures passées d'une minute. Vous êtes donc à l'heure de réveil matin sur CPAM et ce jusqu'à 9 heures ce matin. Bonjour Montréal, bonjour le monde, bonjour Haïti, bonjour Asma Heurtelou, comment ça va?
5: Bonjour Thilo Jean-Paul, bonjour Jean-Ernest, bonjour à tous, ça va bien, merci. Comment allez-vous?
4: Moi, je vais très bien, merci. Bonjour Jean-Ernest Pierre, l'homme qui va bien, même quand tout va bien mal.
6: Oui, Thilo, ça va bien mal, merci, mais ça va toujours bien pour moi. La vie est belle, on est encore en vie, le miracle s'est produit ce matin pour nous.
4: Oui, c'est
6: l'été. On espère faire une bonne émission, une bonne journée. À vous tous et à vous toutes, parce que j'espère que les auditeurs sont en bonne santé également.
4: Puis on va essayer de profiter de l'été, hein, parce que très souvent, on se remémore l'été seulement lorsqu'on est en hiver.
6: Oui, pas en hiver. Il commence à faire froid après l'été, immédiatement après, on sent qu'on n'est pas en été.
4: Ouais.
6: Et là. Mais pour l'instant, il fait chaud et puis on aime ça, vraiment. Là.
5: On est en Haïti et on s'arrête à tout le monde.
6: Ah, ça c'est le centre.
5: Mm-hmm.
6: Au monde Tomaso. Hein?
5: Oui, oui.
4: Tomaso.
5: Oui, c'est pas loin.
4: Tomaso, c'est le centre.
5: Tomasic, je crois. Hein? C'est pas. Attendez-moi deux secondes, mais il me semble que c'est.
4: Pas Tomaso, en tout cas.
5: Tomasic.
6: Mais Tomaso, ça existe en Haïti?
5: Oui, ça existe.
4: Oui, mais c'est plutôt près de Croix des Bouquets, ça.
6: Ouais, c'est vrai. Tomaso.
5: Oui.
6: Ok.
5: Et Tomasic. Alors, et arrondissement de.
4: J'ai vécu à Tomaso quelques vacances.
5: Tu as été à Tomaso toi-même?
4: J'ai vécu à Tomaso pendant

0: tout le monde dit, tout le monde dit,
1: non, tout le monde droit, tout le monde droit.
0: Ah, Jésus avait raison alors.
1: Eh oui, le monsieur avait bien raison. Alors, ils sont 61 880 habitants, 359,91 kilomètres carrés, et puis ils ont des sections communales également, on appelle ça, ils ont quatre sections communales, Cabral, Terre Mouscadille, Baye, oh, Baye-Toury. Et la Oy, je ne sais pas comment on prononce ça là. H-O-Y-E.
2: Oy.
0: Oy. Oy. Oy.
1: La Oy. La Oy. Il y a un la avant. Okay,
2: mon Dieu, mon Dieu. Mm-hmm. La Oy. C'est probablement un nom espagnol.
1: Bon, je sais pas.
2: Ça n'étonnerait pas dans le centre.
1: Peut-être.
2: La Oy.
1: La Oy.
2: Ou bien pour dire la choye.
1: Il n'y a pas de C dans l'affaire des gens.
2: Non, non, non, des fois on laisse tomber quelque chose et ça devient une autre chose.
1: Mm-hmm.
2: La Oy.
1: Alors, la Oy. Alors, la commune de Thomonde est essentiellement vivière. On parle de mangue, avocat, grenade et citron, tabac, arachide, café, maïs, millet, qu'on appelle pitimi, bananier et canne à sucre.
2: Canne à sucre.
1: Oui. Et on dit, de récentes analyses du sol, on déduit que la commune de Thomonde est riche en hydrocarbures et abrite des gisements d'uranium. Hello, monsieur Trump.
2: C'est pour ça qu'on nous aime, hein? C'est pour ça qu'on nous aime.
1: N'est-ce pas?
2: On cherche des terres rares. On n'aime pas les Haïtiens, mais on aime Haïti. Hmm?
1: On aime les terres d'Haïti.
2: Ouais.
1: Notons aussi que les rivières de Thomonde sont très riches en argile. Ça va être quoi, là, le 55e métal?
2: Même pas nous faire
1: avec tout ça.
0: Si c'était le projet, je pense qu'ils auraient déjà tenté. Je ne pense pas qu'ils soient tentés pour affaire d'Haïti, un 51e état.
2: Mais je vous assure, hein, on ferait un référendum, on serait étonné de voir le nombre d'Haïtiens à voter pour. Je pense que la majorité des Haïtiens voteraient pour qu'Haïti devienne le 51e État des États-Unis. Même le 100e État des États-Unis. C'est vrai ou c'est faux? Alors, arrêtez de dire Mais si vous croyez
1: c'est pas bien, moi, il faudrait faire un référendum là-dessus. Là.
0: Mais... oui, en fait, on ne peut pas être sûr. Je pense que.
1: Mais non.
2: On ne peut pas être sûr?
0: Moi, on ne peut pas être sûr, à moins qu'on fasse un référendum ou un sondage.
2: Mais si, on connaît son peuple, si on voit la misère du peuple, on peut se poser la question. Et moi, je ne serais même pas surpris, d'ailleurs.
0: Non, je ne serais pas
2: surpris. Si vous n'êtes pas capable de savoir, c'est que si jamais le peuple devrait voter pour ça, vous seriez étonné.
1: Donc, ça veut dire que le peuple n'est plus fier de son pays d'Haïti, là.
2: Ben, c'est un pays qui devient vraiment hostile au peuple.
1: Je suis d'accord. Mais est-ce que
2: le pays comme ça à tour de bras, là. Et c'est pas pour rien que la plupart de ceux qu'on veut retourner en Haïti disent je préfère mourir que de retourner dans ce. Attention, là, vous avez des signes avant-coureurs qui vous disent ça, là. Et n'ignorez pas ces signes-là.
0: Oui, et quand on se rend compte que même des gens nantis en Haïti ne veulent pas y retourner.
2: Ah. Attention, là.
1: Mais ceux qui ne veulent pas quitter leur pays. Oui. Il y en a, hein. On voit ceux qui quittent. Mais il y en a qui ne veulent

0: pas quitter leur pays.
1: Alors, disons-nous les vraies affaires. Ils sont très peu ceux qui ont la possibilité de quitter et qui ne quittent pas. La majorité de ceux qui restent sont ceux qui n'ont pas le choix. Est-ce que c'est la vérité?
2: Bon, le dire c'est comme pas. Ça, la majorité, ce serait presque inventer des chiffres, et ça, c'est toujours difficile, mais c'est vrai que ça devient difficile hein, pour rester. Je ne sais pas, est-ce que tous ceux qui restent sont ceux qui n'ont pas le choix? Moi, je vois beaucoup de gens qui auraient pu laisser le pays, qui y sont restés.
1: Ça peut être de ce grand nombre-là, Tilou? Il faut ajouter ceux qui ont à l'étranger des envoyés pour moi, qui reçoivent un chèque à tous les mois. Il y en a même qui trouvent l'opportunité de quitter dans ce lot-là et qui vous disent « quitter Haïti, ouf !» parce qu'ils reçoivent à tous les mois.
2: Je ne sais pas.
1: Mais tu ne sais pas grand-chose, c'est nous. Essaie de te savoir quelque chose, c'est nous.
2: Que des gens auraient la possibilité de quitter Haïti, mais ne le font pas parce qu'ils reçoivent des transferts.
1: Il y en a qui non seulement ont cette possibilité, mais ont fait l'expérience du pays étranger et qui décident de retourner quand même dans leur pays. C'est pas parce qu'ils aiment leur pays, c'est parce que travailler à l'étranger, c'est dur, on fait n'importe quoi. Au Canada, j'emploierais une expérience pour ne pas dire donner le bain aux chiens.
2: Mais ça, c'est normal aussi.
1: Hein?
2: Mais ça, c'est normal aussi.
1: Pourquoi c'est normal, Silou?
2: C'est normal dans le sens
1: Pourquoi c'est normal? Moi, je te pose la question. Pourquoi c'est normal?
2: Non, je te réponds. Parce que c'est naturel d'aller là où on se sent le mieux, où on vit le mieux, là où on travaille le moins.
1: Mais c'est normal?
2: Bien sûr.
1: Alors que tu dépends...
2: Ah non, ça, c'est autre chose.
1: ...de chèque de l'étranger, du premier,
2: Ben ça, c'est la partie que je n'ai pas compris. Un chèque de qui?
1: Un chèque de ton soutien. Tu oublies que la diaspora est le support principal des Haïtiens en Haïti.
2: Bon, ça, je ne sais pas. Ça faudrait peut-être un cas où quelqu'un vienne expliquer vraiment qu'il préfère rester en Haïti parce qu'il reçoit des transferts.
1: Ah, mais tu verrais ça. Mais c'est bien, tu es. Bon, ok, je ne dis que le mot là parce que tu es.
2: Non, tu verrais
1: quelqu'un qui reçoit ça, qui a la possibilité, qui reçoit tous les mois tout payé, là, tout frais payé, maison, les enfants qui vont à l'école, etc. Et c'est
2: tu mélanges les choses. Tu me dis que certains qui ont la possibilité de quitter Haïti ou qui avaient même quitté Haïti sont retournés en Haïti parce que...
1: La vie à l'étranger n'est pas faite pour eux, c'est trop dur.
2: Ça, c'est autre chose. Mais ça, c'est normal, c'est ce que je dis aussi, c'est normal. Mais on ne choisit pas de vivre là où la vie est la plus dure.
1: Non, mais on choisit de travailler.
2: Oui,
1: travailler, ce n'est jamais facile.
2: On est d'accord, on essaie de trouver là où vivre en travaillant le moins.
1: Tu peux recevoir mon chèque, tu ne peux pas travailler comme moi, je travaille à l'étranger.
2: C'est là que tu lis les deux. C'est là.
1: Je ne dis pas les deux. Je ne lis pas les deux, mais c'est une réalité. Moi, je te dis, moi, je connais les gens.
2: Tu en connais, bon, si tu en connais, d'accord.
1: Ah oui. Et j'aimerais que,
2: bon, si que connais,
1: notre ami, ton soutien aux États-Unis, nous appelle.
2: Dickens?
1: Dickens?
2: Je ne sais pas si là, c'est quelque chose.
1: Parce que Dickens, c'est toujours un support. Il est en train de rire, n'est-ce pas? Alors, mais c'est vrai, cette réalité-là, Tilou. On est en train de dire des choses sérieuses.
2: Bon.
1: Parce qu'il y en a qui prennent vraiment bien soin de la famille et qui travaillent et qui n'ont pas de vie ici, à l'étranger, n'est-ce pas? Et qui est le principal soutien des familles ou des membres de famille.
2: Jusque là, on est d'accord. La partie voilà. Qui est difficile pour moi, c'est que c'est ces membres de la famille là qui sont occupés et tout en Haïti. Ont la possibilité de voyager, mais ne veulent surtout pas le faire parce que ça va travailler trop dur et que c'est mieux de...
1: La vie à l'étranger est trop dure.
0: Est-ce qu'ils ont fait l'expérience de la vie à l'étranger, ces gens-là?
1: Ben, oui, je te dis, il y en a
0: qui ne veulent pas...
2: Je dis qu'ils en connaissent, donc.
1: Et puis aussi, là, regardez. Et ça, c'est une chanson que tous les Haïtiens aiment, mais qui décrit une réalité qui va rebuter les Haïtiens, ceux, c'est pas tous, hein, pas dit que c'est tous les Haïtiens. Je dis que presque tous les Haïtiens quitteraient Haïti s'ils avaient la possibilité de quitter. Mais pas tous qui ont expérimenté le travail à l'étranger, la vie à l'étranger, et qui retournent en Haïti parce que la vie est trop dure. Pas tous, là. Mais, cette chanson qui nous fait tellement danser, qui s'appelle Haïti, moi, à analyser le texte de cette chanson-là, nous bouquer, rentrer dans tout sombre. Mais faut travailler.
2: Mais on peut aussi.
1: S'il y avait des trous sombres en Haïti pour aller travailler, on ne travaillerait pas.
2: Oui, mais bon.
1: On appellerait les Jamaïcains à venir faire le travail pour nous. C'est quoi ça?
2: Oui, mais bon.
1: Il y a de ces textes-là, là, moi.
2: C'est normal aussi qu'une personne cherche à travailler moins dur et gagner sa vie plus facilement. Ça, c'est normal, Gilles. Tu ne vas pas me dire que si tu as le choix, tu vas toujours choisir le travail le plus difficile, le plus ardu. Non.
1: Alors,
2: on est toujours à la recherche de meilleures opportunités, donc ça, je trouve que c'est normal.
1: À la recherche de meilleures opportunités.
2: Certainement.
1: Mais ça veut dire qu'on doit travailler quand même. Les opportunités de travail, on travaille, mm-hmm. on fait de l'argent, on utilise cet argent-là pour payer nos factures. C'est toute la vie, c'est toute l'histoire de la vie, là. Est-ce qu'il y a quelqu'un qui travaille très dur? Généralement, celui qui travaille très dur fait moins d'argent que celui qui travaille moins dur. Mm-hmm. Mais ça vous prend des conditions pour travailler moins dur que d'autres.
2: Ça, on est d'accord. Ça, c'est un autre débat.
1: Mais c'est pas un autre débat, c'est le travail. Arrête de me faire des cases dans le travail. Non, c'est le travail, Thilou.
2: Mais celui qui se plaint, les bouquets rentrés dans tout son bruit, c'est normal aussi qu'il essaie de trouver un travail moins dur pour lui.
1: Alors, mais au moins, il travaille, n'est-ce pas?
2: On est d'accord.
1: Mais s'il veut rentrer dans trou coucou ou dans un autre trou, mais il faut qu'il aille travailler.
2: Ouais.
1: C'est je ne sais pas qu'est-ce que tu vas faire là, mais lui la chanson là, si on prend ce texte là, c'est retourner la caille pour ne pas rentrer dans le trousseau bleu, pour aller travailler et rester là à faire quoi?
0: Ce qu'il dit, non, dans sa chanson. Il est fatigué, il est bouquet manger chinois.
2: Ça, j'ai un problème avec cette partie-là dans le texte.
1: Oh.
2: Parce qu'il n'y a pas que le manger chinois, là, où il est, mais bon. Là, c'est un problème.
1: Mais tu ne dois pas prendre le type à... Mais c'est d'être à l'étranger. À l'étranger, ça suppose que tu travailles. Et puis, le gros du texte, là, ce que ça veut dire, je veux retourner en Haïti pour ne pas travailler.
0: C'est ce qu'il a dit, là?
1: Mais,
0: je n'ai pas ce que j'ai compris, moi.
1: Le non-dit n'est pas là.
0: Madame. Non, le non-dit n'est pas là. Le non-dit est dans l'imaginaire des gens.
1: Alors, est-ce qu'il dit qu'il veut retourner en Haïti pour aller travailler sans rentrer dans le trou de bois?
2: C'est vrai qu'à un certain moment, il dit « La neige met à tomber, il faut mal payer Bill. » Mais bon, c'est normal que tu...
1: Mais oui!
0: Parce qu'en Haïti, il pourrait il pourrait payer ses factures.
2: Hein?
0: S'il vivait en Haïti, ouais. S'il travaillait en Haïti, il n'y a pas de neige. C'est ça là. Il n'a pas dit qu'il veut aller en Haïti pour ne pas travailler. C'est pas ça là la chanson.
1: L'esprit de cette chanson.
0: Non, l'esprit de cette chanson, c'est de retourner. Non, l'esprit de la chanson.
2: On a d'abord regardé le texte, j'ai eu comme dit. Regardons d'abord le texte avant
0: l'esprit. Vous interprétez le texte de Soubourg.
1: Tu es dans un endroit où tu travailles, tu fais versus un endroit où tu ne travailles pas. Et tu es bouqué.
0: Qui dit
1: tu veux retourner dans ton pays pour aller vers toi, un pays où on ne te travaille pas.
2: Mais
1: pour comprendre ça,
2: Jeunesse, faut faire attention aussi. Hein. Quand on dit que dans un pays où on ne travaille pas, il y a beaucoup de gens qui travaillent, ils travaillent très dur.
1: Hey, wow. Si nous, en Haïti, le travail, c'est l'exception, la règle, c'est le chômage. Personne ne travaille pas le chômage avec des prestations là. Travail zéro.
2: Est-ce que la marchande, celle qui a son petit commerce informel, est-ce qu'elle travaille ou est-ce qu'elle est au chômage?
1: Tilou, moi.
2: Non, c'est une simple question. C'est une simple question, Ernest.
1: Non, mais tu ne veux pas me poser une question pour que je te réponde oui ou non. Oui,
2: non, la je dois personne avoir la
1: fait quelque chose, non. Mais la personne dit d'expédient. Tu vois visiblement que ce que fait le travail que fournit cet individu-là ne lui permet pas de vivre décemment.
2: Non, je ne sais pas. Il faudrait qu'on revoie, parce qu'il y a tellement, et j'ai entendu des gens en parler, il y a tellement de gens avec ces commerces-là où on se demande même comment ils arrivent à vivre, mais ils arrivent quand même à envoyer leurs enfants à l'école, faire des études universitaires.
1: Quand même. C'est le fameux quand même qui fait la différence, quand même. Ça veut dire qu'on est toujours sur
2: non, le c'est par rapport à la
1: pas pouvoir envoyer l'enfant à l'école.
2: Moi, quand même, c'est par rapport à la perception que j'ai que de ce travail-là. Pour moi, cette personne-là ne devrait pas pouvoir vivre avec ce travail. Quand je dis pour moi, ce que je vois.
1: Je te retourne la question, Thilo. Est-ce que tu aimerais être à la place de cette personne-là? Faire le type de commerce que fait cette personne-là? Le type de travail que fait cette personne-là? Tu as lutté toute ta vie pour ne pas être dans sa situation.
2: Oui, mais
1: tu
2: ça, c'est quelque chose.
1: Tu ne peux pas aujourd'hui envier.
2: C'est quelque chose de très relatif, Jean-Yannès. Il y a beaucoup d'autres personnes à qui pourraient demander est-ce qu'elles aimeraient être à ma place qui diraient non.
1: Oui, ah ben oui,
0: voilà, c'est ce que j'allais dire.
1: Tu as fait des efforts parce que tu as vu bien d'autres. Entre plusieurs, tu loues.
2: Bon, mais là on dévie de ma remarque. Là, on dévie de ma remarque. Ce que je disais, c'est que est-ce qu'on peut considérer que ces gens-là ne travaillent pas?
1: Je t'ai dit que la personne travaille, tu sais, exactement comme l'esclave travaillait. Exactement comme l'esclave travaillait, fournissait un travail, mais est-ce que c'était...
0: Tu fais la comparaison de l'esclave à la marchande?
1: Mais
0: c'est ça que tu fais là?
1: Regarde.
0: Non, mais tu me dis c'est comme l'esclave qui travaillait. La marchande qui a ses petits bonbons, ses petits surettes, ses affaires-là dans sa... Comment on appelle déjà là?
2: Son laillier.
0: Sa bichette, comme on dit en Haïti. Donc, cette marchande-là, elle travaille comme l'esclave travaillait.
1: Alors, si tu veux prendre ça au mot...
0: Ben non, je ne veux rien prendre, je veux comprendre.
1: Bonjour, Madame Hurtelou.
0: Non, je veux comprendre.
1: Que la personne travaille et n'a pas les moyens de vivre de son travail.
2: Mais bon,
1: l'esclave et moi
2: c'est quoi vivre de son travail.
1: La plus belle image qui est comparable. Si la plus belle image comparable au travail de l'esclave, moi, j'ai déjà vu. Je ne sais pas si vous voyez ça à Port-au-Prince parce que je l'ai pas vu à Port-au-Prince. Des hommes. Bon, ils étaient deux. Pour s'envoyer sur le dos de l'un de l'autre des sacs de café.
2: Oui, il y a ça.
1: Tu meurs. Ah. Et cette personne-là, quand même, fournit une prestation de travail et ne peut pas envoyer son enfant à l'école, ne peut pas s'offrir un minimum de bien-être dans la vie. c'est sur le travail de l'esclave, ça?
2: Oui, mais cette personne-là, on ne peut pas considérer qu'elle ne travaille pas.
1: Hein?
2: Au contraire,
1: oui, mais elle travaille. Je te dis, le travail doit te procurer, si nous.
2: Mais Jean-Ernest, okay. on est d'accord qu'il y a plusieurs niveaux de travail. Même ici, j'entends parler de les jobs les moins, je ne sais plus quoi, sont les CEO noirs. Donc, c'est dire qu'on est d'accord qu'il y a des jobs qui sont moins alléchants que d'autres. On est d'accord avec ça.
1: Si on considère que la personne, la petite machine, comme celui qui se fait envoyer le sac de café, moi, je vous dis encore, là, hein, c'est une prestation de travail que fournit la personne. Mais le travail, si il ne te permet pas de vivre décemment, c'est un travail d'esclave que tu fais.
2: Mmh. Ouais. Mais en tout cas, ces gens-là, peut-être pas pour eux, mais ils arrivent à envoyer leurs enfants à l'école, très difficilement, je le concède, mais c'est cet enfant-là qui va à l'école, change de statut et arrive à ne pas refaire ce travail-là. Je ne peux pas... Mais, Ernest, on avait commencé par dire que c'est un pays où on ne travaille pas.
1: Sinon, j'aimerais que tu prennes deux petites minutes et que tu réfléchisses un peu. Là.
2: Okay,
1: que tu réfléchisses sur ce que nous venons de dire. Non, en parlant de la pause qui s'annonce, là, mais c'est juste ça. Depuis la nuit des temps, dans mon pays, on pense comme ça. Hein? Nourrir son enfant, envoyer l'enfant à l'école, etc. Et pour que l'enfant arrive, hein, à changer la donne de la famille. Tu vois ce que ça nous donne?
2: Oui, mais ça, c'est un autre débat. C'est un autre débat. On va prendre la pause, Jeannette. Ça, c'est un autre débat.
1: Je ne veux pas que tu me mésinterprètes, Thilou. On fait des enfants jusqu'à
2: je savais que c'est là que tu allais arriver, mais ça, c'est un autre débat.
1: C'est le même débat.
2: Non, on va prendre la

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4: Nous sommes de retour après la pause. Il est 6h passées de 34 minutes et nous entamons notre seconde partie de discussion, réflexion et revue de presse avec Asma Hurtelou, Jean-Ernest Pierre et moi-même. Vous pouvez vous joindre à nous en appelant le 514-287-1288. Alors Jean-Ernest, juste avant la pause, moi j'aimerais vraiment recentrer l'affaire parce qu'on est vraiment parti dans tous les sens. Ça avait commencé par une critique d'un texte de Tabou Kombo. Et toi, tu disais, tu comparais la vie en Haïti à celle d'autres pays comme le Canada, en disant que ben il se plaint qu'il travaille trop au Canada, en tout cas dans ces pays-là, et qu'il préfère revenir en Haïti. Ça, c'est ce qui supposait qu'on ne travaille pas en Haïti. C'est là qu'on était, c'est là que c'était le débat. Et si tu as fini par expliquer que ben le travail qu'on fait en Haïti, ça s'apparente à de l'esclavage, est-ce que ce n'est pas
5: le
4: dire
5: le travail qu'on fait en Haïti?
4: Oui.
5: Non, c'est pas ça, là. Faut pas me généraliser. Pas tout, quand même, là. Non, au contraire.
4: Ah.
5: On ne veut pas travailler comme l'esclave. On veut, dans certains cas, je dis pas tout le monde, là.
4: Ah.
5: Ceux qui reçoivent un chèque à tous les mois, non, ils doivent aller faire leurs ongles, et puis permanentes, et puis etc. Et se faire entretenir, et puis non, ils n'ont pas le temps.
4: J'aurais bien aimé une étude ou quelque chose sur ce sujet. Je ne sais pas.
5: Tu n'auras pas d'études.
4: Quelle part de la population fait ça?
5: Tu n'auras pas d'études. Moi, je te dis.
4: Est-ce que ce n'est pas exceptionnel?
5: Et je ne te mens pas, Tilou. Il y en a. Moi, j'en ai eu dans ma belle famille, n'est-ce pas? Ils disaient non, pas l'étranger. Non. On vient visiter l'étranger avec un visa, et puis on s'en retourne en Haïti. Non? Quand même, là. C'est, que diraient mes condisciples? Aller travailler aux États-Unis? Aller travailler au Canada? Wow, là. Il y en a qui pensent comme ça. Mais est-ce que c'est la majorité? Ce n'est pas la majorité. On a vu beaucoup quitter pour aller Chili, n'importe où. Pour...
4: Voilà.
5: Ben, et cela, mais je suis à vous dire maintenant, là, parce que, bon, on ne peut pas rester sur un seul sujet, parce qu'un sujet nous amène à d'autres, n'est-ce pas? Et il faut diversifier, pas toujours rabâcher les oreilles de nos auditeurs. Imaginez que je suis content, je suis réveillé, content, mais en même temps fâché. Là, vous fâchez, nous content. Là, nous content, et vous fâchez. Bon, ce gouvernement-là a fait quelque chose qui a trouvé, grâce à mes yeux, parce que ce même gouvernement a décidé d'envoyer une délégation au Venezuela pour aider dans les circonstances. Est-ce que c'est une mauvaise chose? C'est une très bonne chose, c'est une délégation de gens dans le domaine de la santé, n'est-ce pas? Les gens qui vont aider dans les circonstances, les deux tremblements de terre.
4: Je ne sais pas.
1: Je ne sais pas non plus si c'est une bonne
5: chose. Alors, moi, vous ne savez pas. Moi, je sais que c'est une bonne chose.
1: Ok, ça, c'est ton opinion que je respecte, ton opinion.
5: Mais c'est ton opinion, Madame Hurtelou, de respecter mon opinion.
4: Mais alors, excuse-moi Asma, j'aimerais juste te poser la question à Jean-Ernest, comme il le faisait par rapport au football, ça résout quoi de nos problèmes?
5: Alors, toi tu me dis, et ça résout quoi? Quand même, on ne peut, demande la question à Ismaël, aujourd'hui j'aimerais avoir Ismaël de mon côté, il serait de mon côté, certain. Bon, il s'agit du Venezuela quand même.
1: Il s'agit d'Haïti avant là pour Ismaël, ok? Ouais.
4: Pour moi, ce n'est pas en soi une mauvaise chose. Je ne suis pas en train de dire qu'il n'aurait pas dû le faire, comme toi tu disais par rapport au football. Non, ok, il l'a fait, c'est bien, mais est-ce que ça vaut la peine d'en parler ou d'applaudir? Je pense que non.
1: Thilo, je m'excuse. C'est exactement la même image. Quand les Haïtiens meurent à coup de n'importe quoi, on les tue à coup de n'importe quoi, l'État, le gouvernement haïtien ne pipe mot. Ok? Un citoyen mort à l'extérieur, étranger, un étranger ou un chef d'État meurt à l'extérieur, c'est tout de suite les condoléances. C'est exactement la même chose. Les Haïtiens meurent en Haïti parce qu'ils n'ont pas de soins de santé, mais vous prenez votre personnel de santé pour les envoyer dans un autre pays aider. Ce n'est pas le geste que je critique. Ce n'est pas le geste que je critique, mais c'est l'intérêt que ce gouvernement a pour son pays. Prenez soin de vos enfants avant d'aller prendre soin des enfants des autres.
5: Alors, vous avez compris ce que je voulais dire, justement. D'un côté, il y a le geste qui est quand même symbolique, mais... qui a sa place dans les circonstances. Le monde vit vraiment dans une espèce de collaboration.
4: Mais les gens qui sont toujours, les gens qui sont abandonnés dans les camps, ils ont des problèmes de santé. Comment est-ce qu'ils vont recevoir à ce geste-là?
5: Entendons-nous. Et là, moi, je vais aller encore plus loin que vous. Au début de la réflexion ce matin, on a dit, moi-même j'ai dit, je ne suis pas sûr que si les Haïtiens avaient la possibilité de participer à un référendum librement pour devenir le 51e État des États-Unis et même se faire diriger par des personnes autres qu'haïtiennes, ils ne décideraient pas d'aller comme... Parce que j'ai l'impression, moi, que les dirigeants qui œuvrent montrent leur mépris par rapport à l'haïtienne, littéralement. Et pour ce que Asma vient de dire, lorsqu'il y a des situations comme ça en Haïti, c'est bien, ce tremblement de terre vient de faire 3000 morts au Venezuela, à peu près 3000, peut-être plus. 3000 morts en Haïti, là, c'est de la blague, hein? C'est de la blague dans les circonstances sans tremblement de terre, avec des tueries que les bandits font tous les jours? Est-ce qu'on fait un minimum pour empêcher que ces bandits continuent à aller dans le même sens, à tuer la population? Est-ce qu'on apporte une certaine aide à cette population, à la population de Marchand des Salines, à la population de Cité Soleil et les autres, n'est-ce pas? Non. Alors c'est un mépris tous les jours qui est affiché de l'haïtien face à l'haïtien. On a déjà dit ici que plus jeune, moi-même, je croyais que ceux qui nous aimaient, nous haïtiens, c'était des étrangers. Je croyais ça. Faussement, naturellement. Mais c'est le comportement de ton frère juste à côté. Par exemple, il y a de ces mots, de ces expressions qu'on utilise. Samedi encore, j'ai entendu ça à l'émission. Non, mais Haïti n'est pas Port-au-Prince. Hein. Quand Port-au-Prince est en difficulté, là, c'est pas Haïti qui est en difficulté. Mais oui, la difficulté de Port-au-Prince nous concerne effectivement. La difficulté de Marchand des Salines nous concerne. Les gens qui se font tuer là, eh ben ça nous concerne, nous aussi. Et si on est autorité dans un pays, si on joue le rôle, si on a de l'autorité dans ce pays, on devrait manifester notre gratitude par rapport à ceux qu'on nous a légués, même à ceux qu'on nous a légués, c'est-à-dire tout le bienfait des ancêtres, etc. Nous devrions maintenant faire la courte échelle aux autres. Quand les autres sont en difficulté, on devrait manifester. Alors, oui, c'est un beau geste et j'aime pouvoir dire quand même je peux avoir un questionnement, mais oui, c'est un beau geste. Parce que au moment du tremblement d'Haïti en 2010, lorsqu'il y a eu ce rassemblement-là à New York pour donner, pour aider, pour changer les choses, Haïti était présent par ses dirigeants, entre autres Préval. Haïti n'avait pas donné un iota.
4: Même dans la situation où nous sommes, Jean-Ernest, le geste aurait tout son sens si on voyait ou on sentait vraiment la volonté des dirigeants d'aider les Haïtiens.
5: D'aider les Haïtiens, oui.
4: Mais justement, le fait qu'on n'ait pas cette volonté-là, les dirigeants, on voit clairement qu'ils abandonnent les Haïtiens. Est-ce qu'on peut toujours regarder ce geste comme une bonne chose?
5: Je vais le regarder comme ça, pour racheter la bêtise qu'ont fait les Haïtiens par rapport au Venezuela. C'était sous Jovenel Moïse ou sous l'autre, voter contre le Venezuela?
4: Je ne sais pas.
5: Non, mais nous avons une relation avec le Venezuela qui...
4: Est-ce que c'est dans ce souci-là qu'ils envoient les médecins?
5: Non, mais Thilou, même s'il fallait envoyer une caisse de mangue, il faut...
4: Non, je ne parle pas de la quantité, je me demande de l'idée derrière. Chose,
5: quand un pays qui nous a aidés, même si le pays ne nous aide pas, ben ce pays-là nous a tellement aidés. Ça, moi je dis que on doit ça au peuple vénézuélien. C'est peut-être dans le mauvais domaine, parce qu'on n'a pas tellement de médecins, on n'a pas tellement, et on en voit, alors que les Haïtiens, on ne compte pas le nombre d'Haïtiens qu'on a pour un médecin en Haïti, n'est-ce pas? Bon, cela dit, le choix est peut-être discutable, mais oui, il fallait faire quelque chose. Mais maintenant, est-ce qu'il faut faire pour les autres lorsqu'on ne fait absolument rien pour ceux de nous autres qui sont dans le besoin?
1: Là est toute la question d'un État responsable. Ouais. Tu ne peux pas laisser mourir tes concitoyens pour aller aider l'autre à côté là. Ça fait pas de sens, savez, quant à moi.
5: Des fois, c'est
1: non, même... ça ne fait pas de sens. Tu veux te montrer un gouvernement partenaire, un gouvernement responsable, mais sois responsable vis-à-vis de tes concitoyens d'abord. Envoyez des lettres de sympathie, faites des choses qui ne dérangent pas ta population,
4: ouais,
1: qui souffre.
5: Et laissez-moi vous dire, j'ai l'impression que on fait ça, c'est parce qu'on est sûr que Donald Trump a un pied là-bas et il est d'accord qu'on fasse ça. Si les relations avec le Venezuela étaient au vinaigre, probablement qu'on oserait même pas envoyer un don, faire un geste au Venezuela.
1: Alors, qu'est-ce que je dois apprécier dans ce geste-là?
5: Non, mais je... regarde là.
1: Si on le fait, c'est pour Donald Trump qu'on le fait. Pourquoi?
5: Il faudra que le peuple vénézuélien va en bénéficier quand même. Okay?
1: Pendant que mon peuple à moi meurt.
4: Ça ne passe pas.
1: Non, ça, moi, ça ne passe pas. Ah, mon peuple meurt par manque de soins médicaux, et puis je vais aider l'autre à côté.
4: J'ai vu une vidéo hier qui m'a traumatisé depuis, où des bandits vraiment écorchaient vivant quelqu'un. Et quand tu te dis que ça se passe sur le territoire et que le gouvernement continue avec ses programmes de sécurité comme si tout était normal, on va faire ceci, là, ça ne passe plus. Ça ne passe plus.
5: Alors donc, non mais il faut faire la part des choses. Moi-même, je dis encore une fois, si je suis ici et que Ismaël, qui est le chef vénézuélien par excellence, l'haïtien le plus vénézuélien que j'ai connu, mais s'il décide de faire une collecte pour venir en aide au Venezuela, je vais participer.
1: Ici, oui, peut-être.
4: Ah non, attends, Jeunesse. Si des citoyens se mobilisaient pour aider le Venezuela, moi j'applaudirais, je participerais aussi.
1: Moi aussi.
4: On n'est pas en train de dire qu'il ne faut pas aider le Venezuela. On est en train de chercher le sens d'un gouvernement qui dit vouloir aider le Venezuela en matière de santé et qui laisse mourir son peuple.
5: Tilou, j'ai posé la question et je dis que c'est pas normal. Mais
1: entre ce ça, puis on arrête là, là, c'est pas
5: non,
1: normal.
5: Non, je n'arrête pas.
1: Normal.
5: Toi, tu arrêtes, mais moi, je n'arrête
1: parce
5: pas.
1: Parce que tu veux justifier. Non, c'est parce que tu veux justifier. De dire,
5: si le peuple en Haïti ou un groupe décidait en Haïti de le faire, et tu applaudirais. Mais tu sais que quand le gouvernement le fait, il le fait au nom du peuple.
4: Non. Il le fait au nom du peuple en utilisant le nom du peuple, mais il ne le fait pas parce que le peuple veut.
5: Non, mais il ne le fait pas, mais qu'on le veuille ou non, quand il agit au nom du peuple.
1: Mais et tout c'est ce pour qu'ils ça, font, ça ils le font au nom du peuple.
4: En utilisant le nom du peuple, je veux dire comme ça, en utilisant le nom du peuple.
5: Lorsque le gouvernement a pris la décision de ne pas appuyer, au contraire, de voter contre le Venezuela.
1: C'était le peuple, ça?
5: Ça nous a fait mal, c'est comme il avait agi au nom des Haïtiens.
4: Pourquoi? Ok, mais Jeunesse, pourquoi est-ce que ça nous a fait mal? Parce qu'on ne n'aurait pas souhaité qu'il fasse ça.
5: Ah ben oui, parce que...
4: Est-ce qu'on aurait souhaité qu'il envoie 31 médecins au Venezuela maintenant? Pas forcément.
5: Cette aide-là qu'il envoie, c'est une aide symbolique. Ok? Et puis...
4: symbolique pour le Venezuela.
1: Quel est le symbole?
5: Le symbole, c'est que le peuple... Bon, alors, moi, je pense
1: non, mais parle,
5: que
1: tu me dis c'est un geste symbolique.
5: Mais le geste, c'est que, oui, le peuple haïtien aide le Venezuela à tout
1: point. Non, le gouvernement de fils aimés aide le Venezuela. Ce n'est pas le peuple haïtien qui aide le Venezuela. Parce que le peuple haïtien est en manque de soins médicaux chez lui.
5: Vous aimez représenter le peuple haïtien?
1: Non. Ben non, il représente le peuple américain, c'est le gouvernement américain qui l'a mis là.
5: Alors, bon,
1: il représente le peuple américain, non.
5: Tu marcheras à dire ça.
1: Oui, oui, oui, il représente le gouvernement américain, c'est ça qu'il est.
5: Que tu le veux ou non, il te représente.
1: Non, moi-même.
5: Il reçoit des émoluments pour ça, et puis il s'est dit qu'il est reconnu, c'est pas moi, c'est pas Tilou, c'est pas toi. Bon, alors... Quand il agit,
1: c'est
5: il
1: ça,
5: agit.
1: Oui. C'est ça le problème de ce pays. Réaliste.
5: Disons les vraies affaires.
1: Non, non, ça, ce ne sont pas les vraies affaires.
4: On va dire bonjour à Bouquet. Bonjour Bouquet, comment ça va?
6: Bonjour, messieurs, dames. Bonjour. Alors, j'ai entendu la discussion et puis j'ai essayé de comprendre le point de vue de GNS. Et GNS, moi, je suis tout à fait d'accord, entièrement d'accord avec votre point de vue. Et si j'ai compris bien les deux autres, et madame Antelou et puis monsieur Tilou, cela veut dire que si, votre réflexion là, si, vous perdez votre mère, ça veut dire que l'autre perd sa mère, vous n'allez pas à l'enterrement, c'est ça?
4: Ah non, non, non, non, non, non, non, non, non, non, non, non, non,
6: non, ça veut dire que l'autre, écoutez, je comprends très bien, parce que Vénézuélien, il y a aussi des Haïtiens là-bas aussi, et puis c'est pas seulement question, voici, en fait, moi je pousse plus loin, je sais pas si j'ai un peu sur même ligne, c'est pas seulement soit en aide et côté santé ou bien l'argent, mais on peut envoyer aussi des gens de bénévolat aussi pour déblayer aussi, pour enlever aussi des choses, les gens pour faire des recherches aussi, secouristes dans ce sens-là aussi. Bon, on peut envoyer des main-d'œuvre comme ça.
4: On sait ce qu'ils ont envoyé, ils ont envoyé 31 médecins. Ils ont envoyé 31 médecins, mais laissez-moi vous expliquer mon point de vue. Imaginez que vous employez quelqu'un pour faire à manger pour vos enfants et que cette personne laisse mourir de faim vos enfants et au moment où vous lui demandez des comptes, ben, elle vous dit, bon, excusez, elle doit aller préparer à manger pour le voisin d'en face parce que les enfants du voisin n'ont pas encore mangé.
6: Vous non, c'est pas vrai, c'est pas la même chose. L'analogie, okay. Moi, je ne pas comme ça.
1: Je m'excuse, je prends l'exemple du décès de la mère qui est décédée. Mm-hmm. Votre mère décède, vous décidez de ne pas faire les funérailles de votre mère pour aller payer pour les funérailles de l'autre à côté, de la mère de l'autre à côté. Mm-hmm. C'est exactement ça là.
6: Non, vous laissez
1: pourrir le cadavre de votre mère pour aller embaumer le cadavre de l'autre à côté.
5: Est-ce que je peux dire un petit mot?
6: Non, c'est pas ça l'idée.
1: En tout cas, c'est comme ça, le gouvernement
4: est normalement aussi en
6: mettons, mettons l'argent. Ok, deux secondes. Mettons l'argent que vous parlez, mais vous n'oubliez pas que Venezuela, c'est Venezuela qui vous a donné comme presque 3 milliards ou 4 milliards que, et nos dirigeants, je inclusif, ont dilapidé. Cela veut dire que on a envers Venezuela, une dette morale envers Venezuela. On a les supports qu'on doit donner au Venezuela. Comme Venezuela nous avait retourné aussi avec Simon Bolivar, il venait chercher et de l'aide avec Pétion. Ça veut dire que c'était même ce processus même que Venezuela nous a aidé avec l'aide Petro-Caribe. Nous aussi, ça veut dire qu'on doit retourner aussi l'ascenseur quelque part, en aide, en support, en idée, tout.
4: Si on a une dette envers quelqu'un,
5: je ne sais pas, messieurs et dames, laissez-moi dire un petit mot. Je ne sais pas si Bouquet est évangélique aujourd'hui, là, mais il est extraordinaire. Imaginez la situation d'Haïti fait en sorte que actuellement on est condamné à ne, si je m'en tiens à votre logique, on a tellement de besoins qu'on n'a rien à donner, même pas une petite prise, même rien à personne d'autre.
1: Mais qu'est-ce qu'on a à donner?
5: Personne d'autre.
1: Qu'est-ce qu'on a à donner dans les circonstances?
5: On n'a rien à donner. Non. Écoutez-moi, vous dites qu'il faut d'abord donner aux Haïtiens qui sont dans le besoin. C'est ce que vous dites d'abord aux Haïtiens qui sont dans le besoin.
1: Et charité moi, mieux ordonnée commence par
5: ce qu'on m'a appris, moi, ma mère, hein, qu'on m'a, quand il y en a pour un, il y en a pour deux.
1: Oui. Mais, ben là, il n'y en a pas pour
4: un. Le problème, excusez-moi,
1: il y en a même pas pour un.
4: C'est ça, le problème, Jeunesse, le problème, c'est que dans cette logique-là, la personne est de bonne foi et veut aider son peuple. Mais on n'est pas là.
5: Non, mais ce que je dis, les dirigeants ont fait ce qu'ils ont fait, mais ça ne veut pas dire que parce que le pays est dans une situation difficile, qu'on ne peut pas regarder.
4: Bon,
5: qu'on
4: ne comprenez pas mon
5: toujours,
4: point. Ce n'est pas le geste lui-même.
5: C'est de toujours recevoir de l'étranger et de rien donner. Moi, ça
6: me oui.
4: Ben, ta préoccupation est tout autre et ailleurs. Oui. Hein. Moi, ce que je dis, ce n'est pas le geste lui-même. Et j'avais commencé par dire que bon, oui, ça se fait, mais ça ne mérite pas d'être applaudi et d'en parler. Pourquoi? Parce qu'avant tout, moi, je remets en question la volonté de ces dirigeants-là d'aider leur peuple. Quand tu n'as pas la volonté d'aider ton peuple, à quoi ça sert et c'est quoi le symbole de vouloir aider un autre pays? Puisque ton peuple lui-même, tu le laisses périr.
5: Bon, alors.
6: Bon. Non, mais Tilo, si je comprends aussi, c'est quoi le problème, peuple haïtien? Le problème qu'on a, c'est quoi? C'est la sécurité, oui, qui nous dérange. C'est la sécurité qui nous
1: empêche. Mais n'empêche, la sécurité est là.
6: C'est ça le problème. Alors, la sécurité, et puis, ok, autre chose, moi, je pousse ça plus loin. Je pousse ça plus loin. C'est comme on a nos descendants, les enfants. Je l'avais dit, si on ne les montre pas comme ça, il faut aider l'autre dans le besoin. C'est une catastrophe. Pas comme les îles marchaient, comme tout était ok, et puis tout le monde, on a décidé de faire pour que ce soit. C'est une catastrophe. C'est quelque chose qui est arrivé maintenant. Et puis, on fait du mieux qu'on peut. On apporte notre aide, notre soutien. C'est ça. C'est pas quelque
5: alléluia,
6: chose comme quoi on a décidé de
1: faire. Pourquoi on ne fait pas du mieux qu'on peut pour aider notre peuple, pour aider votre peuple?
6: Mais pourquoi du mieux qu'on peut, madame, c'est la sécurité? Du mieux qu'on peut, madame Antelou, c'est la sécurité. En plus, qui nous met dans la sécurité? C'est nos frères qui décident, qui tournent les armes contre nous. C'est quelque chose, j'essaie de comprendre alors. En tout cas, bonne journée, merci.
4: Il est 7h,
5: ça va couper. Évangélique ce matin.
4: Merci à vous trois. Donc, merci à Bouquet aussi. Bonne journée et à la prochaine.
5: Bye.

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0: 9 juillet 2026, il est 6 h passées de 2 minutes. Vous êtes donc à l'antenne de CPAM à l'heure de réveil matin et ce jusqu'à 9 h. Bonjour Montréal, bonjour le monde, bonjour Haïti et quand même dire, Jean-Ernest, le miracle s'est donc produit. Bonjour Asma Ortelou, comment ça va?
1: Bonjour, c'est Jean-Paul. Bonjour, Jean-Ernest. Bonjour à tous. Ça va bien, merci. Et vous, comment allez-vous?
0: Ça va très bien, merci pour moi. Bonjour Jean-Ernest, comment ça va?
2: Ça va toujours bien, même quand ça va bien mal. Et déjà, on peut prévoir que demain matin, le miracle parfait ne se reproduira pas. Demain, on sera vendredi. Tu comprends?
0: Oui.
2: Bon.
0: Le miracle se reproduira, mais ça ne sera pas parfait.
2: Ça ne sera pas parfait. Alors, donc, on dit merci à mon Dieu, n'est-ce pas, de nous avoir donné un miracle parfait ce matin.
0: Tout à fait. Puis, on va rapidement à la circulation et la météo avec Asma Ortelou.

Alors, nous sommes sur la rive sud, merci par la 138, ça va bien. La 132, léger ralentissement à Homelone Road. Champlain, c'est dans la montée. Bonaventure, Victoria, Jacques-Cartier vers Montréal vont bien. Jacques-Cartier vers la rive sud, ralentissement, Rosemont-Saint-Grégoire, c'est la zone de travaux. La Fontaine pour Montréal est quasiment instantanée. Vers le sud, vous allez perdre 25 minutes avant Sherbrooke et 15 par Soligny. 40 Repentigny est un bon choix. La métropolitaine vers l'ouest de Viau à Saint-Michel et l'autoroute des Laurentides de Stinson. Vers l'est, c'est beau. L'autoroute des

Carrie, allez-y dans les deux directions. Ça roule. La fontaine vers le sud sera fermée demain vendredi, 23h jusqu'à lundi, 5h. Donc, toute la fin de semaine vers la rive sud pour La Fontaine et vers Montréal, ça sera fermé vendredi, donc demain, à compter de 23h jusqu'à samedi matin, 8h. 514-287-1288.

0: Alors, la météo n'est pas très agréable, n'est pas très agréable aujourd'hui. On risque d'averse ce matin. 24, 29, risque d'orage en après-midi. 25, 32, risque d'orage dispersé en soirée. 22, 26, des nuages et avec des averses au cours de la nuit. 19, 20. Le soleil qui est arrivé à 5h14 pour se retirer à 20h43. Présentement, il fait 22 et vous ressentez 26 degrés.
1: Oh.
0: En Haïti, on s'arrête à Cabaret. On est déjà allé à Cabaret.
1: Oui, ça c'est le département de l'Ouest.
2: Ouais.
1: On n'a pas douté.
0: Et dans l'arrondissement de...
2: Ah, c'est une
1: Bon,
2: autre chose.
1: comment?
2: En cahier.
0: Et voilà.
1: J'allais dire, oui, je
0: Ah
1: cherchais
0: ben.
1: un cahier.
0: Et on les appelle comment?
2: Bon.
1: Cabaretien.
0: Oh!
1: Cabaretienne.
2: Ben,
0: Oh!
2: c'est ce que je trouve. Ben, c'est mieux que cabaret 3, cabaret 3.
0: Eh bien, pour une fois, vous l'avez pile.
2: C'est cabaret 3? Ah
0: Cabaretien.
2: ouais.
0: Et à Cabaret, ils
1: Le
0: sont...
1: cabaret avait un autre nom. C'est,
0: A oublié l'autre nom, là.
1: c'était Duvalierville.
2: ouais.
0: Oubliez-le.
1: Est-ce que... Donc,
2: Cabaret existait avant
1: Cabaret,
2: Duvalierville.
1: c'était le nom avant.
2: Oui, Duvalier
1: Oui.
2: l'a
1: Duvalier a
2: changé.
1: changé pour Duvalierville à la
0: Oui.
1: faveur de rénovations qu'il a faites dans la ville. Et comme Trump veut changer le nom de Trump Center, il appelle le Kennedy Center Trump, Kennedy Trump Center. Mais ça, Trump manque d'autorité pour le faire, n'est-ce pas?
2: Ah, attendons, il lui reste encore quelques années là.
0: Oui.
1: Mais pour le faire, il est
2: Ah, on sait
1: débouté,
2: jamais.
1: débouté,
2: Pour faire tout ce
1: débouté,
2: qu'il veut.
1: débouté, débouté deux fois. Est-ce qu'il ira une troisième fois devant la Cour suprême? Est-ce que la Cour suprême risque de lui donner raison? On ne le sait pas. Mais Duvalier avait beaucoup de power, n'est-ce pas? Il n'avait
2: Ouais.
1: pas posé de question. Je change le nom de
2: Bah
1: cette.
2: lui, il aurait pu changer le nom du pays, même à l'époque.
0: Ben oui.
1: Ben oui, ben oui, ben oui, ben oui. Même après sa mort, je pense. Non, après sa mort, on a changé le nom de l'aéroport parce que le nom de l'aéroport, c'était
2: Non, ça a été changé en
1: Maïkopé.
2: 86, après le départ de Jean-Claude.
1: Ouais. Mais au Gonaïves, ils ont changé le nom du lycée des Gonaïves, qui
2: Ah, ben
1: était le
2: 86
1: lycée
2: aussi.
1: Fabre-Geffrard. Fabre-Geffrard des Gonaïves est devenu lycée Duvalier. Et Duvalier père. Hein.
2: Mais ça a repris son nom après 86, je suppose.
1: Au Gonaïves?
2: Oui.
1: Oui, je
2: Ouais.
1: pense que oui.
2: Le lycée de Pétionville aussi s'appelait lycée François Duvalier. Ça a été changé pour lycée de Pétionville après son départ.
0: Donc Duvalier était partout, hein? Ouais.
2: Oui.
1: Duvalier, c'était
2: Même
1: l'homme qui
2: sur les
1: savait
2: pièces de.
1: tout.
2: Même sur
0: Ben oui.
2: les billets d'argent.
0: C'est l'histoire. Alors, ils sont 62 063 habitants et 202,36 kilomètres carrés. Vous voyez, ça a un petit peu plus d'allure. La population et la superficie, un petit peu plus. Section communale, Boukassin 1, Boukassin 2, Fonds des Blancs.

0: Un casal,
1: Ah,
0: ce n'est
1: oui. Oui, on m'a déjà conté. Puis, quand on me dit qu'il y a des Blancs qui habitent dans ce bout-là, des Blancs vraiment qui détonnent dans la région, et que c'est aussi proche, et puisqu'on ne les a jamais vus à Port-au-Prince, on se demande, mais où ils sont? Ah, oui, c'est dans cette zone-là.
0: à
1: Ils sont
0: Casal.
1: à Fond des Blancs, donc il y a deux Fond des Blancs en Haïti.
0: Non, mais quand... Non, à Casal, là,
1: Casal.
0: c'est des Blancs,
1: Il y a eu un
0: des
1: massacre descendants de
0: aussi, hein.
1: Polonais, c'est ça, hein?
0: Oui,
1: Ouais.
0: mais maintenant ça s'appelle Fond des Blancs.
1: À Casal? Casal s'appelle
0: Oui.
1: Fond des Blancs, non?
0: Oui, Fond des Blancs ou Casal.
1: Ah bon?
0: Oui.
1: Moi, je pensais que c'était deux endroits différents.
0: Non, non, non. Fond des Blancs ou Casal.
1: Mais il y a un Fond des Blancs ailleurs dans le sud, non?
0: Ben oui, Fond des Blancs, c'est la ville de ma grand-mère paternelle, mon
1: Là
0: cher.
1: où ton paternel a été chercher la blanche?
0: Ben, je sais
1: Mais
0: pas, là.
1: je ne l'ai pas inventé, Tilou.
0: Ah,
1: Demande à son oncle. Je dis pas que tu l'as inventé.
0: Mon oncle était dans les patates.
1: Non, demande à son oncle.
0: Mon oncle était dans les patates quand il t'a dit ça, là.
1: Ben.
0: Franchement, hey. Ben, tu les as vus, mes cousines, non?
1: Ah,
0: Dimanche.
1: ah ben oui, mais descendant d'eux.
0: Descendant de.
1: Ouais.
0: Mon cher, fais ton respect, ok? Oui, Tilou, tu allais dire.
1: Et après Tilou, après Fond des Blancs, ils ont été en République dominicaine les chercher.
0: Qui
1: Et
0: ça?
1: c'est l'oncle qui a dit ça.
0: Non, c'est pas, non,
1: Ah,
0: ça, on
1: ok.
0: l'a su.
1: Hein?
0: Ça, on l'a su, on les a vus arriver, les tontons Macoutes, avec des Dominicaines, en tirant en l'air. C'est lourd, là. Ton pays, quand je dis qu'il y a des histoires à changer dans ce pays-là, qu'il y a des mentalités à changer, là, Tilou, ah, crois-moi, c'est un pays difficile, oui. Ben, qu'on aille chercher les Dominicaines
1: La
0: en République.
1: couleur.
0: Ah, c'est la couleur?
1: On a cherché la couleur.
0: En République Dominicaine?
1: À Casal, en République
0: À
1: Dominicaine.
0: Casal.
1: Ah.
0: À Casal, je pense qu'on les laisse tranquilles, plus ou moins. Depuis le fameux massacre de Duvalier, on les laisse tranquilles, Casal.
1: On la laisse tranquille?
0: Oui.
1: Bon, en tout cas, quand tu veux mettre de la couleur. Balaguer a fait ça aussi en République Dominicaine, vous savez.
0: Aller chercher la couleur? Où est-ce qu'il a été les
1: Balaguer,
0: chercher?
1: hein. Il y a plusieurs pays, hein, qui ont Qui
0: eu une
1: a
0: campagne pareille.
1: restauré la race pour
0: En Amérique du
1: redonner la
0: Sud,
1: couleur?
0: on parle beaucoup de l'Argentine.
1: Et la
0: Et
1: dernière,
0: du monde, ça a l'air que c'est seulement l'Argentine qui n'a pas eu un seul mauvaise couleur, me dit-on, ben, l'Argentine en
1: parmi
0: a
1: les joueurs.
0: eu.
1: Hein?
0: L'Argentine en a eu, mais il y a eu une politique pour les invisibiliser et faire que la société soit blanchie.
1: Non, moi je parle du football, là. La Coupe du Monde.
0: Qu'est-ce
1: J'ai
0: qu'elle a?
1: pas bien suivi. Il y a une seule équipe, m'a-t-on dit, parce que bon, on dit, quelle que soit
0: Ah,
1: l'équipe
0: qui
1: de
0: n'a pas de
1: l'Argentine,
0: noir?
1: il va y avoir un noir à
0: Oui, il y a même
1: participer.
0: une polémique autour de ça. Oui, que l'équipe d'Argentine n'a
1: La
0: jamais eu de
1: seule
0: noir.
1: équipe blanche, blanche de la tête aux pieds. Ouais.
0: Ben, tant mieux pour
1: Vrai,
0: eux. c'est vrai, j'avais pas remarqué.
1: Ah.
0: Tant mieux pour eux.
1: Mmh.
0: C'est pour ça qu'ils seront les champions. Oui, parce que là, maintenant, Il ne reste pas grand-chose. les Allemands, les Norvégiens, tous, hein, toutes les équipes ont des noirs.
1: Ben
0: Ouais.
1: oui.
0: Même le Japon, hein, le gardien
1: Bon,
0: est noir, il s'appelle Suzuki.
1: Suzuki. Aussi
0: Ah,
1: simple que
0: ben notre
1: ça.
0: Suzuki n'a pas les yeux choses là,
1: Les
0: en
1: yeux
0: avant.
1: bridés. Ben, il y a des noirs aux yeux bridés, madame. Ah oui.
0: Et hein?
1: Suzuki. Mais il y a des noirs aux yeux bridés, oui, moi j'en connais. Noir, noir de peau, là, avec les yeux bridés.
0: Ah bon? Je n'ai jamais vu, moi. En
1: Ah,
0: tout cas.
1: je t'apporterai une photo.
0: Ok, c'est bon. Et la dernière section communale est sur ce matelas.
1: Source matelas.
2: Ouais, on nous dit que l'économie de la ville repose sur la culture du sisal et de la culture maraîchère. La pêche est également un facteur économique important. Qu'est-ce que ça nous dit la météo pour Cabaret? Quelques nuages ce matin, 31-38. Quelques nuages avec des averses en après-midi, 32-36. Nuageux en soirée, 25-28. Nuageux au cours de la nuit, 25-27. Le soleil qui va arriver dans 5 minutes, 6h20, pour se retirer à 19h36. Présentement, il fait 25. Et comment on les appelle? Cabaretiens, cabaretiennes, ressentent 28 degrés. Voilà.
0: Bon, en parlant de cabaret et surtout cabaret, c'est un nom normal, n'est-ce pas? Et des villes ou des endroits qui portent des noms bizarres, n'est-ce pas, en Haïti, je me dis, Asma devrait visiter l'Artibonite, mon coin de pays, un endroit qui s'appelle Poto. Poto. Aussi
2: Je suis pas déjà allée à Poto, moi.
0: non, je pense pas. Parce que dans ce bout-là, il y a Passerenne. Hein?
2: Ben, ça me dit quelque chose, ça, là, là.
0: Il y a Passerenne. Après Passerenne, tu prends Poto. Après Poto, c'est Ennery, qu'on connaît bien. Et puis en allant, on va vers Saint-Michel de l'Atalaye.
3: Et Poto a quoi de particulier?
0: Mais comment tu peux appeler une ville Poteau?
3: Ouais.
2: Parce que
3: Je vous dis
0: le
3: déjà
0: temps.
3: qu'il faudrait peut-être regarder l'histoire des noms. Parce que
0: Ah, mais
3: certaines fois, un nom
0: pourquoi
3: peut
0: tu dis
3: paraître bizarre.
0: regarder l'histoire,
3: Mais un nom peut
0: Tilou?
3: paraître bizarre et
0: C'est
3: puis.
0: une histoire qui n'est pas écrite, Tilou. Comment tu veux savoir? On va te dire n'importe quoi. Tu sais qu'un professeur, parce que bon, c'était l'époque où on n'avait pas d'école partout, là. Le type vient à l'école, je pense même que c'est un examen pour rentrer au examen d'admission au lycée. Et moi, j'étais là. Et le type arrive en retard. Le professeur lui dit, et c'est un blanc qui lui parle, là. Je te parle, là. Je vous parle, je vous dis, c'est un blanc. Oli Justin-Fils. Hein? Vraiment plus blanc que ça, là, tu meurs pour un Haïtien. Pourquoi vous êtes arrivé en retard? Le type ne comprend même pas. Il parle, essaye de dire qu'il est en retard parce qu'il vient de Poto. Il vient de Poto. Poto, c'est quand même pas Bonaïf, c'est en camionnette là, c'est on va dire 30 minutes si bon. De où vous arrivez de Poto? Allez vous foutre au Poto. Il l'envoie en punition au Poto. Juste.
3: C'est
0: Mais
3: ça,
0: c'est. Hein?
3: c'est l'histoire que tu as eue avec le nom hein, qui te fait trouver le nom
0: Non,
3: bizarre.
0: mais tu peux pas appeler une ville poteau.
3: Pourquoi?
0: Qu'est-ce que ça veut dire?
3: Pourquoi?
0: Pourquoi poteau?
3: Pourquoi pas
0: Au
3: Poto?
0: poteau.
3: Pourquoi est-ce qu'on peut appeler une ville Paris, par exemple? Pourquoi Paris ne pose pas de problème?
0: Ben, parce que moi, j'associe poteau à quelque chose.
3: Ben
0: Un
3: voilà.
0: poteau, quand on te donne poteau, là, tu sais, là, Tilou. Quand un homme donne poteau à une fille, là, ça veut dire qu'il l'a laissé sécher toute la nuit.
3: Oui, mais poteau veut dire, il y a plusieurs significations pour poteau. Et moi, je trouve que une ville où le nom veut dire quelque chose, renvoie à quelque chose, et moi, je trouve ça
0: Mais
3: plus
0: ça,
3: beau qu'un nom qui ne veut rien dire. Quoique,
0: ça
3: comme je
0: aurait
3: l'ai
0: pu être
3: dit.
0: poteau. Mi-temps, mais poteau, tout simplement, ça veut dire quoi, Tilou? Poteau, tout simplement, donner poteau, c'est donner poteau. Hein?
3: Tu es traumatisé par ton histoire.
0: Non, mais il faut être sérieux. Et combien
3: Non.
0: de fois qu'on a pris l'exemple de comment femme pas de rat? Bon, alors là, Tilou,
3: Mais
0: tu me prends une.
3: de toute façon, comme je le dis, il y a des histoires qui peuvent expliquer certains noms. Et
0: Alors,
3: puis,
0: Tilou.
3: il en revient aux habitants de la zone s'ils se sentent inconfortables. On a déjà pris l'exemple ici. On a eu Saletot à un certain moment. Ils ont décidé de changer en Bellens. Donc.
0: Mais presse-toi, Tilou, fais ce travail-là, parce que quand tu me parles d'histoire, peut-être que On pourrait même être enchanté de savoir
3: Voilà.
0: que la ville porte ce nom parce que, bon, à cause de telle histoire. Mais on ne la connaît pas, cette histoire-là. Et puis, passe le temps, plus on ne la connaîtra pas, parce qu'il n'y a personne qui connaîtra cette histoire pour faire valoir que si la ville porte ce nom, c'est à cause de telle histoire.
3: C'est
0: Mais c'est ton
3: un beau
0: devoir.
3: sujet, c'est un beau, non mais même plus que ça, c'est un beau sujet pour les historiens.
0: Mais faites un historien de toi. Il n'y a personne qui s'occupe de ça, Tilou. Depuis le temps qu'on a des historiens,
3: j'irai te
0: est-ce que vous êtes
3: demander.
0: de ça dont tu s'occupes, Tilou? Non.
3: Je vais demander.
0: Non, en tout cas, tout ça pour nous dire que nous avons une responsabilité vis-à-vis de ce pays que nous ne prenons pas toujours. Et moi, j'ai pour m'en dire que lorsqu'on voit quelque chose qui ne va pas, il faut le dénoncer. Tout comme lorsqu'on voit quelque chose qui est bien, on dit qu'il est bien, que c'est bien. Mais dénoncer quelque chose qui ne va pas bien, prendre cette distance par rapport à quelque chose qui ne va pas bien, c'est amorcer le changement. C'est quand même amorcer le changement. Nous avons une responsabilité de commencer ce changement parce que tout n'est pas au beau fixe dans notre pays. Et ça commence avec notre façon d'être. On joue avec un pays, un beau pays. Et de jouer, de jouer, de jouer tous les jours avec ce pays, ça finit par nous donner ça, là, là.
3: Et aujourd'hui, on en a la preuve, hein.
0: Ouais, on n'est pas sérieux avec ce pays-là. Je vous ai dit que il n'y a pas de politique de changement dans ce pays, sérieuse politique-là, écrite, et si cette politique-là existait, on le saurait, hein, n'est-ce pas? Ça n'existe pas. Les gens se contentent et les dirigeants
3: De souhaiter que ça change. Ceux qui sont de
0: de
3: bonne foi, de
0: souhaiter que
3: souhaiter
0: ça
3: que ça change.
0: change, et au plus, ce qu'ils font, et lorsque je vous l'ai dit, c'était la politique de Jovenel Moïse aussi, là, de s'assurer qu'il y a beaucoup d'immigrants haïtiens à l'étranger et qui envoient de l'argent en Haïti. Mais est-ce que c'est sérieux? Ce n'est pas sérieux. Tu ne peux pas compter sur des immigrants haïtiens qui vont envoyer, et puis on se contente de dire, voilà le pactole qu'envoie la communauté des Haïtiens de la diaspora en Haïti, et la diaspora doit faire plus. La diaspora doit faire plus. La diaspora, toujours plus, toujours plus. Et quelle diaspora? Quelle diaspora? Une diaspora, des fois, qui repose sur un visa temporaire. C'est vraiment pas sérieux, c'est n'importe quoi. Si on parle de la diaspora juive, et vous, je suis conscient qu'il y a une diaspora haïtienne, OK? Des gens qui sont à l'étranger et qui ont une citoyenneté étrangère, on est presque sûr avec cette citoyenneté qu'on ne retournera pas dans notre pays. À moins, à moins, à moins, à moins, à moins. On ne peut pas être jamais 100% sûr, mais avec une... Ben, justement, pour assurer pour s'assurer d'avoir une diaspora sûre, on dit, il faudrait que ce soit pas des gens qui vivent à l'étranger sur la foi d'un visa temporaire. Même un visa,
3: On devrait faire
0: et
3: des
0: ce visa n'est jamais permanent.
3: on devrait faire la diplomatie devrait faire des démarches pour régulariser le statut de la diaspora, des membres de la diaspora.
0: Tilo, avec quoi tu développes un pays? Avec quoi tu développes un pays? C'est avec du monde, avec des gens, avec des intelligences, avec l'actif d'un pays, c'est sa population.
3: On est d'accord.
1: Alors, si tu fais des démarches pour les envoyer, les renvoyer, les renvoyer, mais tu perds ta substance, l'essence même du pays, c'est les êtres humains, c'est les compétences. Et à un moment donné, dans cette politique-là, le Canada, les États-Unis en particulier, exigeaient beaucoup. C'est les meilleurs qu'ils prenaient, la crème de la crème qu'ils prenaient d'Haïti. Il faut avoir telle compétence, des études et tout, et tout, et tout, et tout. Et en fait, qu'est-ce qu'ils laissaient en Haïti, là? Apprendre tous ceux qui ont fait des études et qu'est-ce qu'ils viennent faire à l'étranger? Ils font du taxi, ils sont chauffeurs, ils sont médecins, ils font du taxi, ils sont ingénieurs, ils font du taxi. Ça prend des intellectuels pour faire le travail que n'importe qui, hein, un journalier, peut faire avec très peu d'études. Et puis, bon, voilà. Et alors que tu as toi-même dépensé des milliers de dollars pour former un ingénieur, pour former un médecin. C'est comme ça qu'on développe un pays. Sérieusement, là. Il est temps que ça change. Il est temps qu'on adopte une politique de manière à ce que les gens restent, les compétences restent au pays. Pas vrai que c'est avec des analphabètes qu'on va développer un pays. On a besoin de tous nos frères, toutes nos sœurs, mais ça prend des études pour avoir de l'ambition, pour avoir des projets et bâtir des projets pour développer notre pays. Non?
3: Tout à fait. Le seul hic que j'ai avec ton raisonnement, c'est de croire qu'il y avait une politique pour envoyer les Haïtiens à l'extérieur pour que la diaspora puisse envoyer de l'argent.
1: C'est
3: Je pense pas.
1: lourd. Il n'y a pas. Tu vois là, on revient à presque le débat avec François Legault. Il n'y a rien d'écrit par rapport au racisme systémique, mais le racisme systémique existe, puisque tous les Québécois se comportent de telle manière que. Mais en Haïti, là, il n'y a rien d'écrit pour dire que c'est ça notre politique. Mais tu le vois qu'ils n'ont absolument rien, aucun plan en
3: Voilà.
1: disant que nous allons faire un, deux, trois. Au contraire, tout ce qu'ils font, eh bien, ils donnent des visas. Et
3: Il
1: nous
3: n'y a pas de
1: avons.
3: plan, il n'y a pas de plan, et le fait qu'il n'y ait pas de plan, ça donne ça comme résultat. Là, on est d'accord. Mais
1: Et on est
3: honnêtement,
1: fiers de parler de cette diaspora qui envoie tant d'argent et beaucoup plus d'argent que toute la communauté internationale réunie ne donne à Haïti. Et on est fiers de ça.
3: je sais pas qui est fier de ça.
1: Mais pourquoi tu me dis qu'ils ne sont pas fiers? Qu'est-ce qu'ils font? Est-ce qu'ils prennent des dispositions pour que, enfin, la diaspora rentre à les mettre ses compétences, ses expériences au service du pays, au développement du pays?
3: C'est que moi, je vois la chose encore plus. Enfin, pour moi, c'est plus grave. S'il y avait effectivement une volonté, même pas une politique, une volonté que ça se passe comme ça, je dirais que ce serait déjà une bonne chose parce qu'il y aurait une volonté, une réflexion sur comment développer Haïti. Ce serait une mauvaise solution, mais ça voudrait dire qu'ils essaient de chercher la solution. Je ne pense pas que nous en soyons encore là. Et
1: Alors,
3: ça se passe comme la mauvaise herbe, on laisse pousser et puis au jour le jour, on se réveille, on voit. Voilà ce qui se passe, mais il n'y a pas de... En tout cas, je ne la vois pas, cette volonté d'aller quelque part avec le pays.
1: quand tu as un premier ministre qui arrive de voyage, ça a la Jovenel est mort, ça fait 5 ans, hein, après les passeports, passeports, passeports, là. Haïti va envoyer des infirmières qualifiées dans les pays de la CARICOM, annonce le Premier ministre Pisséné. Moi, j'ajouterais là, il manque un adjectif. Il manque un adjectif fièrement. Il annonce ça fièrement.
3: Et
1: Allez, c'est une
3: tu
1: drôle annonce,
3: n'approuves pas, tu n'approuves pas, mais c'est bon ça.
1: Haïti
2: Mais
1: va
2: c'est pas
1: envoyer
2: ça qu'on
1: des infirmières
3: avait, c'est
1: qualifiées
3: pas de
1: dans les
3: ça qu'on
1: pays de la
3: discutait hier.
1: CARICOM.
3: Oui, et
1: Hein?
3: et ça,
2: Ce
3: tu
2: n'est
3: n'approuves
2: pas de
3: pas?
2: ça qu'on a discuté hier. Qu'il ait envoyé 31 médecins au Venezuela,
1: Non.
2: Puis toi, ça t'a fait
0: C'est autre chose.
2: plaisir.
0: C'est la même chose dans d'autres choses.
2: Ah bon?
3: Ouais.
0: Je le
3: Moi, quand
0: dis,
3: j'ai
0: c'est vraiment dans d'autres choses.
3: vu ça, j'ai dit, ah, voilà ce qui va faire plaisir à Jean-Ernest.
2: Ah,
0: Ah, mais ça me
2: moi
0: fait
2: aussi.
0: plaisir. Tu
3: Ben,
0: penses que ça me fait
3: c'est
0: plaisir?
3: ce que
0: Moi,
3: je
0: j'ai
3: pense.
0: déjà.
2: Mais pourquoi les médecins, pas les infirmières?
0: Non, mais écoute, là. Mais...
3: On va aller,
0: Vous mélangez
3: prendre la
0: les
3: pause.
0: choses. Vous
3: On va
0: mélangez
3: observer la
0: les choses.
3: pause.
0: Vous êtes mélangés.
3: On va observer la pause et puis on reviendra
0: D'accord.
3: comprendre la position de Jean-Ernest.

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3: passées de 34 minutes et nous sommes donc de retour après la pause et nous entamons notre seconde partie de discussion, réflexion et revue de presse avec Asma Hurtelou, Jean-Ernest Pierre et moi-même.
4: Asma, nous aimons Tilou, hein, nous aimons, mais il est un petit peu traître. Regarde comment il est en train de rire, tu sais. Hein, Asma?
3: Mais je te tu me laisses au moins terminer la phrase. On invite ceux qui veulent nous rejoindre à composer le 514-287-1288.
4: Voilà. Ben, Tilou, tu n'avais pas quelque chose pour moi, là? Parce que tu es préparé pour moi, là.
3: Non. Moi, j'attendais que tu nous expliques la différence.
4: Oui, alors non, la différence, non. C'est pas la même chose, là. Hier, on parlait du fait que Haïti ait participé à donner un coup de main. Ça, c'est peut-être pour 2-3 jours, une semaine d'aide au Venezuela. Le Venezuela mérite bien ça. Ça, c'est un autre dossier par rapport au fait que la CARICOM, les pays de la CARICOM ont fait une demande. C'était à la 51e réunion ordinaire de la conférence des chefs d'État et de gouvernement de la CARICOM qui s'est tenue du 5 au 8 juillet à Grosse Isle à Sainte-Lucie, et là, ils ont demandé à Haïti de leur envoyer des infirmières, des gens dans le domaine de la santé, et le premier ministre arrive, c'est aller travailler là-bas, aller travailler, c'est rester à demeure, c'est rester là-bas. Là. C'est dans un pays où on manque d'infirmières, on manque de médecins, de professionnels de la santé, mais voilà. Comment on peut agir de cette manière? Et il arrive fièrement à annoncer ça, là. Hein? Fièrement. Alors, il y a des choses qu'on ne comprend pas. C'est vrai que pour une infirmière qui ne travaille pas ou dont son poste, dont le poste a été coupé parce qu'elle travaillait à l'hôpital général et que l'hôpital général est fermé depuis des lunes. Bon. C'est une bonne nouvelle, mais en fait pour le pays. Et quand je te dis c'était une politique, Tilou, j'ai entendu, et je vous le jure, que l'ancien
3: gouverneur de la Banque centrale.
4: Gouverneur de la Banque centrale, n'est-ce pas, disait qu'il fallait enseigner en anglais, en espagnol, en Haïti. Justement pour pouvoir envoyer ces gens préparés, parce que vous voyez, dans les pays de la CARICOM, généralement, ils parlent anglais, n'est-ce pas? Ben voilà, c'est une personne qui serait prête parce que parlant déjà la langue pour aller travailler là-bas. Mais comment tu vas développer ton pays? Parce que ces gens-là qui vont travailler à l'extérieur vont envoyer des sous dans le pays? Comme ça que tu développes un pays? Voyons. Non. Ce n'est pas sérieux. Bon. Ça, c'est une chose à changer.
3: Mais est-ce qu'on s'était rendu compte que dans la délégation qui partait pour le Venezuela, entre guillemets, pour aider, il y Il y avait aussi le ministre de la Santé.
4: Ah non, je n'ai pas vu ça.
3: Mais qu'est-ce qu'il va faire là?
4: Il est allé faire là.
3: Je ne sais pas. Mais lui, c'est lui le chef de la délégation.
4: Il est un docteur aussi?
3: Oui, il est docteur, mais c'est presque sûr qu'il ne va.
4: Ben oui.
3: Ouais.
4: C'est n'importe quoi. N'importe quoi. Les gens sont vraiment pas corrects. Ils traitent le dossier. Une bonne nouvelle, par contre, là, dans le Nouvelliste, la chancellerie haïtienne s'active pour le rapatriement de Slanda François depuis la Russie. Et on apprend donc que la chancellerie haïtienne s'active afin d'obtenir le rapatriement en Haïti de l'étudiante Slanda François, 31 ans. Mais on sait qu'il y a aussi plusieurs autres étudiants qui ont des problèmes comme ça en Russie.
3: Voilà.
4: Plusieurs qui sont emprisonnés en Russie.
3: C'est madame. Tu sais, lorsqu'elle sera rentrée, on espère que ça se fera le plus vite que possible. Ben, il y aura sûrement photos, cérémonies et tout, et puis ça s'arrêtera là.
4: Ah oui, et puis on fermera la bouche de la maman qui a commencé parce qu'elle a dû crier très fort, n'est-ce pas? Et pour une fois, ses cris ont été entendus. Paraît-il, on nous dit que les débâches avaient commencé avant la sortie de la mère de madame.
3: C'est ce qu'elle disait aussi, que la diplomatie haïtienne semblait impuissante, donc ça voulait dire qu'ils essayaient quand même déjà.
4: Oui. Oh là là. Quel pays. Maintenant, la CARICOM revient en force. La CARICOM affiche son soutien à la transition en Haïti. Mais depuis quand la CARICOM n'affichait pas cette transition? La CARICOM a toujours affiché son soutien à cette transition. En fait, dans une déclaration publiée à l'issue de leurs travaux, les chefs de gouvernement ont affirmé leur solidarité indéfectible avec le peuple haïtien, ainsi que leur engagement à accompagner le pays dans ses efforts pour rétablir la sécurité, consolider les institutions démocratiques et restaurer l'ordre constitutionnel. Est-ce que la CARICOM a fourni suffisamment d'éléments dans cette FRG? Je ne sais pas. En tout cas, l'organisation régionale a mis en avant les initiatives prises par les autorités haïtiennes en matière de sécurité et de préparation des scrutins. On est prêt à mode élection. Et puis, l'autre chose qu'il faudra effectivement regarder, mais ça participe, ça couvre tout. Je pense que les Haïtiens ne respectent pas suffisamment les Haïtiens, les autorités, les personnes en autorité, quel que soit le domaine. Moi, quand j'ai vu la cathédrale de Port-au-Prince tombée lors du tremblement de terre, je me suis dit, la grande église catholique, mais Rome, ou bien vraiment le Vatican, va faire quelque chose pour aider l'église haïtienne, et surtout à aider à rebâtir la cathédrale d'Haïti. La cathédrale de Port-au-Prince. Vous avez probablement entendu parler de ce scandale avec le nouveau nonce apostolique à Port-au-Prince qui a fait une sortie, paraît-il, qui a donné de la fousse à la haute hiérarchie de l'Église catholique haïtienne. Et Monseigneur a fait un comeback et il a apporté un démenti disant qu'il n'a jamais parlé, qu'il fait allusion à des allégations de corruption dans la reconstruction de la cathédrale de Port-au-Prince. Alors, donc, il y avait un plan de reconstruction de la cathédrale de Port-au-Prince, je viens de l'apprendre.
3: Bon.
4: Je ne savais pas.
3: Oui.
4: Alors, écoutez ça, je pense que c'est...
3: Assez... Il y a eu une cathédrale hein, de restaurer, bon, pas restaurer, hein. On va dire qu'on a fait une cathédrale temporaire en attendant la reconstruction de la grande cathédrale. Hein. Là où il y avait l'ancienne cathédrale qui avait été brûlée, on a érigé la cathédrale transitoire, que ça s'appelle, la cathédrale transitoire de Port.
4: Mais tu en savais un petit peu plus. Moi-même, j'ai vu les choses et je me suis toujours posé les questions. Comment se fait-il que l'Église de Rome n'a pas fait quelque chose pour l'Église d'Haïti? Il y a tellement de différences entre Rome et Haïti.
3: Bon.
4: Nous, tout ce qu'on a de Rome, c'est Rome Barbancourt.
3: Hein? On a d'autres Roms aussi.
4: On n'a pas d'autres Roms.
3: On a d'autres Roms, mais...
4: Hein? C'est des faits.
3: Mais non, on ne peut pas dire ça. On a...
4: Je dis qu'il y a deux Roms hein, en Haïti, deux Roms Barbancourt. Alors, le nonce apostolique Jude Thaddeus Okolo a publié une mise au point afin de clarifier les propos qu'il a tenus lors de son homélie du 29 juin à Pétionville, affirmant n'avoir jamais évoqué de fraude ou de corruption dans la gestion des fonds destinés à la reconstruction de la cathédrale de Port-au-Prince. Dans un message relayé par le service de communication de l'archidiocèse de Port-au-Prince, le représentant du Saint-Siège explique que son intervention prononcée à l'occasion de la fête des Saints Pierre et Paul visait avant tout à saluer l'excellence des Haïtiens vivant à l'étranger, encore eux, c'est deux mois, n'est-ce pas, et leur contribution à la réalisation d'importants projets dans leur pays d'accueil. Selon lui, la question qu'il avait posée sur la possibilité de voir cette même excellence s'exprimer en Haïti, notamment à travers la reconstruction de la cathédrale de Port-au-Prince, encore nous autres, hein, la diaspora, a fait l'objet d'interprétations erronées. Je n'ai jamais utilisé les mots fraude ou corruption.
3: Il a sûrement demandé Côte-Corp cathédrale.
4: Côte-Corp cathédrale, là. A affirmé Monseigneur Okolo, précisant que ni lui ni le Saint-Siège ne nourrissent le moindre soupçon à l'égard de l'Église catholique en Haïti concernant la gestion des ressources financières consacrées aux travaux de reconstruction. Le nonce apostolique indique également que la consultation des archives montre que les fonds reçus au fil des années ont été utilisés conformément à leur destination. Il cite notamment la reconstruction des églises Christ-Roi de Bourdon, Sainte-Anne de Morne-Atuf, Saint-Gérard de Baudry et Saint-Louis-Roi de France, ainsi que l'aménagement d'une structure provisoire destinée à accueillir les activités de la cathédrale. Il rappelle par ailleurs que le défunt archevêque de Port-au-Prince, Guire Poulard, avait fait le choix de privilégier la reconstruction des paroisses détruites avant d'engager celle de la cathédrale. Monseigneur Guillaume Poulard avait généreusement choisi de prioriser les églises paroissiales avant d'entamer les travaux de la cathédrale, souligne le nonce, ajoutant que les ressources disponibles à l'époque ne permettaient pas de mener à terme ce chantier d'envergure avant le diocèse de l'archevêque. Le décès de l'archevêque, hein, il estime également que la dégradation de la situation sécuritaire du pays a contribué à retarder davantage le projet, réaffirmant son affection fraternelle et sa solidarité envers l'épiscopat haïtien ainsi qu'envers le peuple haïtien, Monseigneur Okolo invite désormais à mobiliser de nouvelles ressources afin de poursuivre la reconstruction de la cathédrale. Le représentant diplomatique du Saint-Siège conclut en réaffirmant son souhait de voir les différentes composantes de la société haïtienne travailler ensemble à l'avènement d'une Haïti nouvelle, debout et autonome, capable, selon ses termes, de briller par son excellence sur sa propre terre. Autrement dit, là, en bon français, c'est à nous, à la diaspora, à mettre l'épaule à la roue pour reconstruire la cathédrale de Port-au-Prince. Bon, diaspora, la guerre avertie ne tue pas Cocobé, pas vrai? Bon, vous savez maintenant...
3: Bah, il s'agit surtout de fidèles catholiques, chrétiens catholiques, donc...
4: Bon, les ASPA de ce monde...
3: Ceux qui se sentent concernés.
4: Ceux qui se sentent concernés, Enid, ASPA, casquez-vous. Alors, sérieusement, on avait un plan comme ça et on me laissait dire des bêtises, n'est-ce pas? Ça, c'est encore un... Je regrette, là.
3: Non, tu disais quoi, toi?
4: Hein?
3: Tu disais quoi?
4: Non! Moi, je disais que l'Église, la grande Église, devrait faire quelque chose et je jugeais que cette grande Église catholique, l'Église de Rome... enfin, devrait faire quelque chose pour aider à la reconstruction de la cathédrale de Port-au-Prince. Mais l'Église de Rome semblait nous tuiper. Hein? Disait Port-au-Prince, cathédrale de Port-au-Prince, tuip! N'est-ce pas? Les Haïtiens doivent se casquer pour reconstruire leur cathédrale de Port-au-Prince. Hein? Bon, mais plus encore, on vient d'apprendre dans les déclarations du nonce, que c'était, il y avait de l'argent. Et Monseigneur Guy Poulard a choisi entre plusieurs projets de faire prioriser ce. Bon. Alors, étant donné que je suis un ex-catholique, hein, n'est-ce pas? Je n'ai pas mon mot à dire. Mais est-ce que les actuels catholiques, surtout ceux de Port-au-Prince, savent qu'il y avait de l'argent pour la reconstruction et que Monseigneur Guy Poulard a choisi de commencer d'autres travaux ailleurs, comme Saint-Louis d'Oie de France, n'est-ce pas? Et les autres, à Bourdon, entre autres, Christ-Roi. Bon.
3: Bon, mais en fait, avec la déclaration du nonce, je ne vois pas de scandale dans l'affaire.
4: Non, il n'y a pas de scandale. Le scandale, pour moi, c'est que c'est exactement ce que nous reprochons aux autorités du pays. Quand vous avez un plan, surtout ce plan concerne des gens de votre organisation, mais rendez ce projet-là public, dites
3: mais la façon,
4: ce
3: mais
4: que vous avez à faire. À moins que vous le sachiez, vous, et que ça m'ait passé, moi, comme ça.
3: C'est ce que j'allais dire. La façon de rendre public, et je ne pense pas que l'Église aille faire des notes officielles dans les journaux, mais est-ce que les prêtres, les évêques n'en parlent pas à l'Église lors des messes ou autre chose? Je pense que oui. Je ne sais pas s'ils ont dévoilé les détails du plan.
4: Je crois que ça n'a pas été fait, au point où Monseigneur, le nonce apostolique, a dû ouvrir les livres pour dire, regardez, dans les livres, c'est écrit que l'argent qui était disponible a été utilisé à des fins et nous n'avons rien à dire. Mais si tout était public, était connu, il n'y aurait pas de quiproquo.
3: Alors, à mon avis, hein, comme tu parles de ce que tu crois, et peut-être que ces déclarations sont venues du fait que l'Église haïtienne est en train de demander de l'argent pour la reconstruction. Voilà. Mais entre cela et n'avoir pas rendu public qu'on a privilégié les paroisses plutôt que la cathédrale...
4: Mais tu viens d'apprendre ça, Thilou. Tu viens d'apprendre que qu'il y avait des fonds et que les fonds ont été utilisés. On a privilégié d'autres projets d'église qui méritaient. C'est pas qu'il y avait faute, mais il y a une décision qui a été prise par Monseigneur Guillaume Pollard, qui, à mon humble avis, n'était pas public au sens où mais c'est tout le monde savait. Parce que ce qui a frappé,
3: c'est le tout le monde, c'est le tout le monde qui pose le problème.
4: Ce qui a frappé l'imaginaire suite au tremblement de terre, c'était que la cathédrale de Port-au-Prince, qui a quand même un monument important dans Port-au-Prince et dans Haïti, est restée tombée et on n'a rien fait. On est 15 ans, 16 ans plus tard et rien n'a été fait. OK? Tout comme le Palais national, comme autre monument tombé et
3: le Palais
4: on
3: national.
4: A commencé. Bon.
3: Bah, le Palais national c'est... aussi, il y a, je crois qu'il y avait eu un concours et tout, mais bon, ça n'a pas été
4: fait. Mais au moins, il y avait une démarche comme ça pour dire, bon, voilà ce qu'on va faire. Et non, là, mais... on est en mesure de dire, ils ont dit qu'ils allaient faire, qu'ils n'ont rien fait. Mais la cathédrale, moi, je n'ai rien entendu.
3: Mais tu dis être un ex-catholique ici, tu vas pas à la messe. Mais
4: une ex-cathédrale, tu sais. Silou,
3: ce que je veux dire, c'est que l'Église catholique. Ben, c'est ça, l'Église catholique.
4: Imagine de.
3: Est-ce qu'elle est tenue de publier dans le sens public et vraiment dans les médias? Est-ce qu'elle fait? Je ne pense
4: pas. Pourquoi pas? Puisque tu demandes aux gens, à tous les gens, tu ne demandes pas qu'aux catholiques, hein? Moi, j'aurais donné volontiers un petit quelque chose, là.
3: Est-ce qu'ils ont demandé publiquement comme ça?
4: Écoute, là.
3: Ceux à qui ils demandent, ben, ils ont accès dans les messes ou d'autres réunions dans leur paroisse.
4: Non, mais tu penses que les quêtes vont reconstruire la cathédrale de Port-au-Prince? Non. Ils ont d'autres choses à faire avec les quêtes là-dessus. Ce n'est pas suffisant.
3: Je ne sais pas. Il y a tellement de quêtes là maintenant.
4: La preuve que. Même la catholique parmi nous, là, ne savait pas, elle n'a rien dit. Elle ne savait pas.
5: Ben, je l'ai su lors de la sortie de...
4: De Monseigneur. Du nonce.
3: Oui, mais
5: ah, du nonce, oui, là.
3: Elle ne va pas à l'église en Haïti non plus.
5: Non plus.
4: Alors?
5: Mais moi, j'ai toujours compris que rien n'a été fait dans cette cathédrale-là depuis le tremblement de terre.
3: À part la cathédrale transitoire.
5: Bref.
4: Mais alors, tout ça pour dire que qu'on soit évêque, archevêque, qu'on soit premier ministre dans ce pays, qu'on soit dans la politique, on fait des affaires et puis le reste, on s'en fout, n'est-ce pas? Le peuple va apprendre ça quand il faudra et puis si c'est possible et puis voilà. Alors que lorsque vous travaillez pour le peuple, que ce soit le peuple de Dieu ou le peuple tout court, n'est-ce pas? Ben, il faut communiquer avec le peuple. Sinon, hein, moi-même, on me dirait qu'il y a un plan de reconstruction de la cathédrale, j'aurais dit, non, il n'y a pas de plan de reconstruction. Parce que ça fait 16 ans, on n'en a jamais parlé. Alors, Thilou, tu connais toutes les personnes qui fêtent leur anniversaire au mois de juillet. Au mois de juillet, nous en avons beaucoup à Saint-Hortelou. Nous en avons, c'est Noémie qui ouvre le mois de juillet, ma belle-sœur, Noémie, le 1er juillet, suivi de Maxime, il y a d'autres avant. Maxime, c'est le 15, Anne-Rose, c'est le 22. Il y en a une qui ferme la marque, qui ferme la marche, je pense, le 31 juillet, dans ma famille immédiate. Mais dans la famille à la radio, Thilou, est-ce que tu en connais?
3: Hein? Oui.
4: Oui, alors, tu es un petit peu suspicieux, Thilou? Oui, c'est oui ou oui?
3: Ben, j'en connais, oui. Mais je te laisse aller.
4: Mon cher Thilou.

0: Bon, a
1: Merci
0: situação está
1: beaucoup.
0: contou.
1: Merci beaucoup.
0: Non, on va stopper la musique. C'est à ton tour, Asma.
2: Alors, je dis un joyeux anniversaire à notre Tilo international et je remercie Françoise qui nous a rappelé cette date importante du 9 juillet, Tilo. Oh, mon cher Tilo. On t'aime, on t'aime, on t'aime. Et si les auditeurs n'ont pas encore fait la connaissance de Tilo Jean-Paul, notre Tilo Jean-Paul, je vous invite donc à le rencontrer le 6 juillet à la Perle Retrouvée et on va tout faire.
0: Le 6 juillet.
2: Mais, ah, le 6 septembre, on va tout faire pour qu'il soit là, parce
0: On
2: que
0: va l'attacher,
2: on va l'attacher, parce que ce
0: on va...
2: monsieur
0: Et
2: Jean-Paul.
0: puis
1: Oscar,
0: Asma, arrête de dire du bien de Tilou, parce qu'on va
2: non, oh,
0: nous,
2: je n'ai
0: on va
2: que
0: nous le
2: du bien.
0: voler. On va nous le voler.
2: Tilou
1: Ça, c'est pas
2: n'est pas
1: possible.
2: volable. Oh.
1: Ça, c'est pas possible.
0: Ben, il est peut-être volage, on sait
2: Non, non, pas du tout.
1: Non
2: Pas
1: plus.
2: du tout,
1: Non
2: Tilou
1: plus.
2: Jean-Paul.
1: Merci à vous
2: Oh
1: deux.
2: là
1: Merci pour
0: là.
1: les vœux.
0: Vraiment, on te le dit et tu sais qu'on est sincère et tu sais tout ce que tu fais pour la radio et
2: Eh
0: tu
2: oui.
0: es important pour nous, n'est-ce pas? Et puis, moi, chaque fois, hein, je te donne et puis j'en prends aussi. Je dis, c'est notre capacité à attirer les bons bagailles, les bonnes affaires, les bons attirent les bons pour faire le bon, n'est-ce pas? Hein?
1: Merci vraiment à vous deux et je dois vous dire que c'est gagnant-gagnant parce que moi aussi j'ai retrouvé une belle famille et que j'aime aussi beaucoup et non, on ne peut pas me voler à la
0: Sinon, on
1: radio.
0: va travailler pour avoir de l'argent parce que c'est seulement l'argent qui nous manque. À part
1: Tout
0: ça,
1: à
0: on a
1: fait.
0: la santé, on est bien et puis vraiment
2: On
0: bonne.
2: a du bon monde.
0: On a du bon monde. Moi, je me sens bien, vraiment là.
1: Merci vraiment à vous deux, mais il est 7 heures, on doit quand même continuer avec la
2: Tu
1: programmation de
2: es
1: la
2: un
1: radio.
2: gâté parti.
1: Merci. À la prochaine et à demain
0: À
1: pour que le
0: prochaine et
1: miracle
0: encore
1: se
0: bon
1: reproduise.
0: anniversaire, mon cher petit loup.
1: Merci, merci beaucoup.
0: Bye-bye.
1: Merci.
2: Du champagne pour petit loup.
1: Merci, au revoir. Les nouvelles nationales après la pause.

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Le nouveau refuge pour sans-abri Résilience Montréal a ouvert ses portes il y a 3 semaines sur l'avenue Atwater, à moins de 500 mètres de la maison Benoît Labre, qui abrite un centre d'injection supervisé dont la présence a longtemps pesé sur le quartier. Le bâtiment, neuf et moderne, surprend. On se croirait presque dans un petit hôtel bien équipé. Pourtant, il s'agit bien d'un refuge pour personnes en situation d'itinérance. David Chapman, directeur général de Résilience Montréal, ne cache pas sa fierté. Il insiste, le concept a été pensé dans le détail pour préserver la tranquillité du quartier. Pas question de répéter les erreurs du passé. À l'extérieur, une équipe de sécurité veille en permanence et invite les visiteurs à ne pas s'attarder sur le trottoir. Sur le toit, une terrasse permet aux résidents de consommer de l'alcool sans empiéter sur l'espace public. Le refuge prévoit à terme 40 lits d'hébergement.

Le Premier ministre canadien est-il en train de jouer un rôle clé dans le virage de l'Europe loin des États-Unis? C'est la thèse avancée par le Wall Street Journal dans un long article riche en révélations publié au premier jour du sommet de l'OTAN tenu mardi et mercredi à Ankara, en Turquie. Lorsque Mark Carney est entré en poste l'année dernière, des membres de son entourage ont commencé à lire des études cliniques sur l'impulsivité pour mieux comprendre Donald Trump, celui de la deuxième administration, plus implacable et préparé que lors de son premier règne de 2016 à 2020. Ils ont aussi étudié un historique de ses passages dans les médias, écumé des biographies et des articles sur sa carrière en affaires depuis les années 1970. La question à laquelle il tentait de répondre, comment interpréter ces menaces contre le Canada et comment négocier avec quelqu'un d'aussi imprévisible? 6 ans après avoir conclu son mandat de gouverneur de la Banque d'Angleterre, Mark Carney a gardé avec lui son numéro de téléphone cellulaire anglais. Les deux appareils en poche, c'est à l'image même de Mark Carney qui a toujours les pieds des deux côtés de l'Atlantique. En arrivant au pouvoir, il a rapidement constaté qu'il n'y aura pas de retour en arrière avec les États-Unis. Depuis, il tente par tous les moyens d'ouvrir les yeux de ses partenaires européens à cette nouvelle réalité en plaidant pour un rapprochement entre le Canada et les pays membres de l'Union européenne. Peu de discours ont marqué les esprits comme celui prononcé à Davos par Mark Carney en janvier. Le Premier ministre canadien, visage relativement connu là-bas, a rédigé son allocution lors d'un arrêt à Doha au Qatar, précédant son arrivée en Suisse. Après avoir trouvé quelques lignes coup de poing avec son équipe, il s'est levé à 4 heures du matin pour écrire le texte en une session de 2 heures. Son discours, portant sur le pouvoir des puissances moyennes, était un appel sans équivoque à ses alliés de graduellement tourner le dos aux États-Unis de Donald Trump, qui à l'époque faisait les manchettes pour ses menaces contre le Groenland.

L'une des quatre personnes secourues après le naufrage d'un bateau de pêche au large de la région métropolitaine de Vancouver a perdu la vie à l'hôpital, portant à sept le nombre présumé de victimes. La police a identifié le navire comme étant le Top Ocean, exploité par la société Top Vancouver Fishing Charter, et a indiqué que les enquêteurs continuaient à examiner si l'exploitation du navire avait joué un rôle dans le naufrage. La Gendarmerie royale du Canada de Richmond, en Colombie-Britannique, a précisé que des résidents de la Colombie-Britannique, de Toronto et de l'État de Washington figuraient parmi les victimes. La police a rapporté que les équipes de recherche avaient localisé, à l'aide d'un drone sous-marin, l'épave lundi à 153 mètres de profondeur, mais aucun corps n'a été retrouvé. Les personnes portées disparues étaient âgées de 22 à 33 ans, parmi lesquelles figure un Chinois de 31 ans, originaire de Seattle. La mère de Sheng Ming, le capitaine du bateau, qui figure également sur la liste des disparus, avait confié à la presse canadienne la semaine dernière, aux côtés de la compagne de M. Ming, que ce dernier s'était plaint de bris d'une porte latérale sur l'embarcation. Sa compagne a dit qu'elle se trouvait à bord avec Chen 2 jours avant le naufrage et qu'ils avaient frôlé la catastrophe lorsque la porte s'était ouverte brusquement et que le bateau s'était rempli d'eau. Les enquêteurs continuent d'identifier et de contacter d'autres personnes susceptibles de détenir des informations pertinentes concernant les précédents voyages effectués par le bateau, dit la police.

quitté mardi le port d'Halifax pour l'Europe dans le cadre d'une mission de l'OTAN visant à détecter et à neutraliser des mines marines dans les eaux européennes. Cette mission s'inscrit dans le cadre de l'opération Réassurance qui vise à dissuader toute agression russe en Europe centrale et orientale depuis l'invasion de la Crimée par la Russie en 2014. La Marine royale canadienne a précisé que les deux navires transportant chacun environ 45 marins et qu'ils se consacreront à la recherche de mines jusqu'en octobre. Ces navires de défense côtière de classe Kingston sont équipés de capacités de pointe de lutte contre les mines, y compris de véhicules sous-marins autonomes et d'équipes de plongeurs démineurs de la marine. L'opération Réassurance est actuellement la plus grande opération militaire canadienne à l'étranger. Plus de 3 000 militaires sont déployés tout au long de l'année pour soutenir cette opération.

L'ancienne grande patronne du CHU de Québec, Université Laval, Gertrude Bourdon, tente sa chance en politique provinciale pour une troisième fois. Elle portera les couleurs du Parti libéral du Québec dans Jean Lesage aux élections d'octobre, telles que rapportées par le Journal du Québec et confirmées par des sources de Radio-Canada. L'annonce de sa candidature avait été hautement médiatisée en 2018. À l'époque, Gertrude Bourdon était pressentie pour se présenter sous les bannières de Coalition Avenir Québec. Elle avait finalement fait faux bond à la dernière minute à François Legault pour porter les couleurs du PLQ, aux côtés de l'ancien premier ministre Philippe Couillard, qui lui promettait le ministère de la Santé. Gertrude Bourdon affirmait à ce moment vouloir marquer l'histoire. La candidate avait finalement terminé en troisième place dans Jean Lesage avec 17,9% des voix derrière Christiane Gamache de la CAQ et Sol Zanetti, depuis devenue coporte-parole de Québec solidaire. Gertrude Bourdon a de nouveau tenté sa chance à l'élection partielle de Jean Talon en 2019, siège laissé vacant par le départ du libéral Sébastien Proulx. L'administratrice du réseau de la santé a encore été défaite, terminant deuxième derrière Joël Boutin de la CAQ. C'était la première fois depuis 1966 que la circonscription n'était pas représentée par le PLQ. Des perquisitions en matière de stupéfiants menées dans les Laurentides entre la mi-avril et la mi-mai ont permis l'arrestation de 12 personnes et la saisie de plusieurs drogues et des armes à feu. Cette opération policière, menée par la division des enquêtes contre le crime organisé Rive-Nord, a été effectuée dans la MRC des Laurentides, la MRC des Pays d'en haut et la MRC de la Rivière du Nord. Au total, c'est plus de 15 perquisitions et 12 arrestations qui ont été effectuées par les policiers durant ces enquêtes, a indiqué la Sûreté du Québec dans un communiqué. Au cours de ces perquisitions, les policiers ont saisi plus de 400 grammes de cocaïne, 800 comprimés de méthamphétamine, du cannabis en cocotte, ainsi que de la résine de cannabis. De plus, 19 téléphones cellulaires, 17 armes à feu et 4 armes prohibées et près de 40 000 dollars ont été saisis par les policiers, selon le bilan de la SQ. Les opérations découlent d'enquêtes amorcées à la suite d'informations reçues du public, a précisé par ailleurs la police provinciale. C'est 7h14, nous allons parler d'Haïti.

La commune de Kinskoff se retrouve de nouveau dans la ligne de mire de la coalition criminelle Vive Ensemble. Après plusieurs mois d'un calme relatif, les malfrats ont repris du service. Ils ont lancé deux attaques contre la commune entre dimanche 5 et ce mercredi 8 juillet. Si la première a été repoussée par les forces de l'ordre à Oblion, celle survenue à mercredi à Robin n'a pas eu de réponse proportionnelle, à en croire les témoignages du président de la commission municipale, Massillon Jean. L'attaque a débuté vers 2 h du matin. On dénombre beaucoup de morts et de disparus. De nombreuses maisons ont été incendiées et plusieurs résidents sont séquestrés par les criminels, a détaillé Massillon Jean dans un entretien accordé au journal Le Nouvelliste. L'édile n'était pas en mesure de faire le bilan détaillé de cette énième attaque. Selon le maire Massillon, les autorités policières ne sont pas encore intervenues pour repousser l'assaut des malfrats. Des agents ont tenté d'intervenir à bord de blindés, mais n'ont pas pu atteindre la zone où les criminels. La zone où étaient les criminels. La population est dans le désespoir. Les autorités doivent envoyer des renforts, s'est alarmé Massillon Jean lors de son entretien au Nouvelliste.

La compagnie aérienne Z Airlines a annoncé que le vol 6502 de Cap-Haïtien à destination de Port-au-Prince, opéré par un Cessna 402B immatriculé HI1056, a dû effectuer un atterrissage forcé vers 11h dans le secteur de Lafitau. L'appareil transportait deux passagers et un pilote. Aucune perte en vie humaine n'est à déplorer et les trois occupants reçoivent assistance et accompagnement, fait savoir un communiqué de la compagnie. Cette dernière annonce une évaluation approfondie des circonstances de l'incident, tout en rappelant que la sécurité des passagers et des équipages demeure sa priorité absolue.

La chancellerie haïtienne s'active afin d'obtenir le rapatriement en Haïti de l'étudiante Slanda François, 31 ans, retenue depuis octobre 2025 dans le centre des migrants de la capitale russe, après avoir fait l'objet d'un ordre de quitter le territoire. La demande de visa du chargé d'affaires d'Haïti au Vietnam est actuellement en cours de traitement à l'ambassade de la Russie à Hanoï, alors que les autorités russes compétentes sont en train d'effectuer les démarches administratives nécessaires à la libération de Madame François. Dans le cadre de ce processus de rapatriement, des visas de transit sont déjà obtenus en faveur de Madame François et des autres étudiants concernés par des escales en vue de leur retour en Haïti, a confié Madame Raina Formin, qui a évoqué l'histoire du dossier. Saisi en décembre 2025, le ministère des Affaires étrangères, à travers ses missions diplomatiques, a échangé beaucoup de correspondances avec les autorités russes au sujet du rapatriement de Madame Slanda François. À travers ces correspondances, le ministère des Affaires étrangères a sollicité la libération de Madame, s'est engagé à prendre en charge les frais de son rapatriement et proposer des itinéraires de voyage aux autorités russes, a expliqué Madame Forbin.

Le gouvernement a annoncé l'arrivée au Venezuela de la mission médicale haïtienne avec 5,5 tonnes de matériel et de fournitures essentielles pour soutenir les populations touchées par les récents séismes. Selon la primature, ce geste de solidarité traduit la volonté d'Haïti de se tenir aux côtés du peuple vénézuélien malgré ses propres défis internes. L'initiative réaffirme les liens historiques et fraternels entre les deux nations et incarne une diplomatie fondée sur l'humanité, la coopération et la vie, poursuit-elle.

Le Premier ministre Alix Didier Fizeme est de retour à Port-au-Prince le mercredi 8 juillet 2026 après avoir participé à la 51e réunion ordinaire de la conférence des chefs d'État et de gouvernement de la CARICOM, conférence tenue du 5 au 8 juillet à Gosselies, à Sainte-Lucie. Il a été accueilli par des membres de son gouvernement. Dans un point de presse, bilan au salon diplomatique de l'aéroport Toussaint-Louverture, le chef du gouvernement a présenté les principales retombées de sa mission. Le chef du gouvernement a indiqué que ses échanges avec les dirigeants de la région ont principalement porté sur le renforcement de la sécurité, la situation migratoire des ressortissants haïtiens, notamment la fin du TPS, ainsi que l'accompagnement du processus électoral en Haïti. Il a également annoncé des discussions sur le renouvellement du mandat de la force multinationale d'appui à la sécurité et le déploiement complet de ses effectifs, tout en saluant le soutien constant de la Jamaïque, des Bahamas et de Sainte-Lucie. Dans le domaine de la santé, le Premier ministre Fizeme a annoncé que la CARICOM a demandé à Haïti d'envoyer des infirmières au sein de la communauté pour pallier un manque de personnel de santé dans ce domaine. Les pays de la CARICOM ont révélé qu'ils avaient un déficit d'infirmières. En ce sens, ils se sont demandé comment Haïti pourrait les aider. La CARICOM a donc ouvertement demandé qu'Haïti envoie des infirmières dans la communauté. Nous avons accepté d'envoyer les infirmières qualifiées dans tous les pays de la CARICOM. J'ai déjà eu des discussions en ce sens avec le ministre de la Santé qui est chargé de faire le suivi, a déclaré le Premier ministre. Monsieur Fizeme a aussi fait état de nouvelles perspectives de coopération avec la Roumanie et la Corée du Sud dans les domaines de la sécurité, de la formation, du commerce et de la santé. Alex Didier Fizeme a par ailleurs annoncé un don de 500 tonnes de riz promis par le président du Guyana afin de soutenir les efforts du gouvernement dans la lutte contre l'insécurité alimentaire. Dans le point de presse, le chef du gouvernement a également indiqué avoir eu des rencontres avec d'autres pays concernant la reprise des vols commerciaux avec Haïti.

Une vive tension a régné ce mercredi 8 juillet 2026 au camp OPC situé sur la route de Bourdon. Plusieurs personnes déplacées internes ont dénoncé les conditions de distribution des chèques de 100 000 gourdes promis par le ministère de l'Intérieur et des collectivités territoriales à 1 600 familles victimes de l'insécurité vivant dans ce périmètre. Selon plusieurs résidents du camp, le processus de distribution manque de transparence. Ils accusent le comité de gestion du site d'agir de manière inéquitable, tant dans la remise des chèques que dans la distribution des kits alimentaires. Installé au camp depuis le 14 novembre 2024, après avoir fui les violences armées à Solino, ces déplacés affirment qu'ils ne peuvent toujours pas regagner leur quartier en raison de la persistance de l'insécurité. Ils réclament le versement des chèques restants et demandent aux autorités de garantir un traitement équitable à tous les bénéficiaires. À l'occasion de la 51e réunion ordinaire de la conférence des chefs de gouvernement de la communauté des Caraïbes, tenue à Sainte-Lucie le 7 juillet 2026, le premier ministre haïtien a exhorté les États membres à poursuivre leur soutien à Haïti, en particulier à travers le renforcement et le renouvellement du mandat de la force de répression des gangs. Il a également mis en avant les progrès réalisés dans la lutte contre l'insécurité.

De retour au rapport Prince, le premier ministre Ali Didier Fizeme a également annoncé que les présidents, les premiers ministres de la CARICOM ainsi que les éminentes personnalités seront en visite en Haïti à la fin du mois de juillet. L'annonce a été faite dans son point de presse bilan au salon diplomatique de l'aéroport international Toussaint Louverture le mercredi 8 juillet 2026. Dans une déclaration publiée à l'issue de leurs travaux, les chefs de gouvernement de la CARICOM ont affirmé leur solidarité indéfectible avec le peuple haïtien ainsi que leur engagement à accompagner le pays dans ses efforts pour rétablir la sécurité, consolider les institutions démocratiques et restaurer l'ordre constitutionnel. L'organisation régionale a mis en avant les initiatives prises par les autorités haïtiennes en matière de sécurité et de préparation des scrutins. La conférence salue les efforts entrepris par le gouvernement de la République d'Haïti sous la direction du Premier ministre Alix Didier Fizeme. Elle estime également que les avancées enregistrées doivent être consolidées. La CARICOM se félicite des progrès accomplis et encourage la poursuite de ces initiatives, souligne le texte. Les dirigeants caribéens considèrent que la réussite du processus de transition est essentielle pour permettre aux Haïtiens de choisir démocratiquement leurs dirigeants. Il salue également l'accent mis par les autorités haïtiennes sur le rétablissement de la sécurité, la stabilité et l'avancement du calendrier électoral, considérés comme des axes majeurs de la transition.

Le commandant en chef de la police nationale d'Haïti, André Jonas Vladimir Parizon, participe au cinquième sommet des chefs de police des Nations Unies, les 7 et 8 juillet 2026, consacré au renforcement de la paix et de la sécurité mondiale. La délégation haïtienne, conduite par le ministre de la Justice et de la Sécurité publique, le docteur Patrick Pélissier, comprend également le commandant en chef des forces armées d'Haïti, le lieutenant-général Derby Guerrier, l'inspecteur général en chef de la PNH, Frédéric Lecomte, et l'inspecteur général Jacques-Joël Orival. Cette rencontre internationale réunit les plus hauts responsables policiers et des États membres autour des défis sécuritaires contemporains et de la coopération policière mondiale, a indiqué la PNH.

Le parti politique Unir a publié un communiqué ce mercredi 8 juillet dans lequel il critique la situation politique et sécuritaire en Haïti. La formation dénonce l'impunité, la corruption et la prolongation de la transition politique. Elle appelle à une mobilisation des forces vives du pays. Dans son communiqué, Unir estime que la gouvernance actuelle maintient le pays dans une transition sans perspective de sortie de crise. Le parti évoque une dégradation continue de la situation politique. La formation se dit également préoccupée par l'insécurité. Elle cite les enlèvements, les assassinats, les attaques des groupes armés et la circulation d'armes de guerre. Selon elle, ces phénomènes traduisent un affaiblissement de l'autorité de l'État. Unir affirme partager les préoccupations de la population face à la crise sécuritaire, économique et sociale qui touche le pays. Le parti appelle les forces progressistes, les organisations politiques et les citoyens à unir leurs efforts pour favoriser un changement. Il estime que le redressement d'Haïti doit reposer sur la solidarité, le courage et l'engagement collectif. Dans son communiqué, Unir plaide également pour une refondation nationale fondée sur la justice, le dialogue, l'unité et la réconciliation. Le parti réaffirme sa volonté de contribuer au renforcement des institutions et à la recherche de solutions à la crise actuelle. Bientôt 7h30, nous allons à la pause. Et tout de suite après, un mot de sport.

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Jean Woodley-Ulysse, avec plusieurs titres de MVP de match, est élu meilleur joueur du mois de juin au sein de l'AHBB 2026. Coach Stéphane Baptiste dit Tololo, guide ma troupe de titans, a été élu meilleur entraîneur. Ralph Dubreuse, joueur de Delma Stars, a de son côté reçu le titre de meilleur défenseur.

Après sa victoire historique en huitième de finale face à la numéro 1 mondiale, Naomi Osaka en quart s'est fait sortir par la Tchèque Karolina Muchová en 2-7, 7-6, 6-4 en 1h30 minutes. La belle aventure de Naomi a pris fin le mardi 7 juillet en se faisant battre par la Tchèque. Rien qu'au premier set, Naomi et Muchová ont dû sortir le grand jeu pour l'emporter et c'est finalement la Tchèque sur tie-break qui a eu gain de cause, 7-6, 7-4. Avant de s'imposer dans le deuxième set plus facilement 6-4. Jusque-là, Naomi Osaka avant cette défaite, faisait rêver à Wimbledon en battant au premier tour la Française Elsa Jacquemot 6-1 et 7-5 avant de récidiver au deuxième tour face à Anastasia Gazanova 6-3 et 6-2. Contre Daria Kasatkina au troisième tour, Naomi Osaka n'avait besoin que de deux sets pour se débarrasser d'elle 6-1, 6-4. En huitième de finale, elle a signé une victoire historique contre la numéro 1 mondiale, Aryna Sabalenka, 6-2, 7-6. En termes de bilan, Naomi Osaka, en 2026, a eu, au tournoi disputé, un parcours mitigé, puisqu'elle a connu un début de saison écourté, suivi d'une excellente saison sur terre battue et sur gazon. Elle a notamment atteint les huitièmes de finale à Roland-Garros et a été finaliste du tournoi de Bad Homburg. En 2026, Naomi Osaka a disputé au moins sept tournois sur le circuit WTA. United Cup, BNP Paribas Open, Miami Open, Mutua Madrid Open, International IBNL d'Italia, Bad Homburg Open et Wimbledon. Naomi Osaka, lauréate de l'US Open 2018 et 2020 et de l'Open d'Australie 2019 et 2021, n'a toujours gagné aucun tournoi en 2020.

L'équipe de France de football opposée au Maroc ce jeudi aura besoin de retrouver son attaque flamboyante pour se hisser en demi-finale du Mondial 2026 après avoir buté contre le mur paraguayen. La magie n'a plus opéré. Alors qu'ils avaient enchanté le monde depuis le début de la compétition, Kylian Mbappé, Michael Olise, Ousmane Dembélé et Bradley Barcola, sans solution, ont été incapables de contourner la défense agressive du Paraguay en huitième de finale. Le salut français est bienvenu d'un joueur offensif lorsque Désiré Doué, sorti du banc, a provoqué un pénalty par ses dribbles dans un petit espace, pénalty transformé par Mbappé. Mais jusqu'à cette délivrance du capitaine, malgré une domination et une possession sans partage, ces trois compères ne s'étaient jamais montrés dangereux. Un coup de moins bien passager après avoir inscrit au minimum 3 buts par match lors des sorties précédentes, Didier Deschamps veut le croire. On ne peut qu'aller plus loin. On a une très bonne efficacité, mais ça pourrait encore être mieux. Ce rapport occasion-efficacité, c'est aussi lié aux adversaires en face. Plus l'efficacité est élevée, mieux c'est, a déclaré le sélectionneur mercredi en conférence de presse. Autrement dit, c'est le contexte très particulier de la rencontre face au Paraguay, une équipe très inférieure à la France, mais misant tout sur un jeu restrictif qui n'a pas permis aux attaquants d'exprimer leur talent. Contre le Maroc, demi-finaliste de la dernière Coupe du Monde au Qatar en 2022, champion d'Afrique sur tapis vert en 2025 et 6e nation au classement FIFA, le scénario devrait être plus favorable aux magiciens bleus. Deschamps, pourtant capable de fermer le jeu au cours de compétition lorsque l'adversaire l'exige, ne l'envisage pas aux États-Unis, persuadé que son principal atout réside justement dans son armada offensive que tous les techniciens du monde lui envient. C'est ainsi que lundi, Guy Stéphane a coupé court aux spéculations concernant l'adoption d'un système plus restrictif en 4-3-3 pour contrer les formations plus armées que celles rencontrées jusque-là. Deschamps et son staff sont bien décidés à ne pas abandonner le 4-2-3-1 résolument porté vers l'avant qu'il utilise depuis plus d'un an pour profiter de l'émergence de la pépite Michael Olise. Stéphane est persuadé que le Maroc, tout en se montrant autrement plus dangereux que le Paraguay, s'exposera forcément un peu plus, offrant des failles dans lesquelles les attaquants français ne manqueront pas de s'engouffrer. Le Maroc n'est pas là par hasard, a assuré Didier Deschamps. Ce sera une opposition entre deux équipes qui aiment avoir le ballon, attaquer et marquer des buts. Des buts, la France en a marqué 14 jusqu'à présent en 5 matchs. Avec l'Argentine, championne du monde en titre, elle possède la meilleure attaque du tournoi. Toutes ces réalisations l'ont été par des joueurs offensifs, dont la moitié par le seul Kylian Mbappé, et souvent amené par Michael Olise, en tête du classement des meilleurs passeurs de la compétition. Le ballon d'or, Ousmane Dembélé, bloqué à 4 buts depuis son triplé au premier tour contre la Norvège, sera lui aussi scruté face aux Marocains. S'il a laissé le beau rôle à Mbappé et Olise, la France aura bien besoin de ses fulgurances si elle veut aller au bout et ramener un 3e titre mondial à la maison. Éteint comme ses coéquipiers contre le Paraguay, il a intérêt à se réveiller dès jeudi pour ne pas voir l'aventure des Bleus et de leur attaque de feu se terminer telle une symphonie inachevée.

Après donc une courte pause d'une journée, la journée d'hier, la Coupe du Monde 2026 de football, ou du soccer comme on l'appelle ici, reprend ses droits avec ce quart de finale choc entre le Maroc et la France. Le Maroc et la France qui s'étaient déjà affrontés lors de la dernière Coupe du Monde. C'était en demi-finale et la France avait gagné contre le Maroc. Le Maroc donc aura à cœur de tenir sa revanche. Et puis, vendredi, donc demain, à compter de 15h, l'Espagne qui rencontre la Belgique. Et enfin, samedi, les deux autres quarts de finale, la Norvège contre l'Angleterre et l'Argentine qui jouera contre la Suisse. Après samedi, on aura une autre pause de 2 journées avant de commencer les demi-finales, mardi 14 juillet et mercredi 15 juillet. La grande finale, c'est pour le dimanche 19 juillet, alors que la petite finale, ça sera pour le 18 juillet. On s'arrête ici pour le sport dans un instant.

0: Le bilan du double séisme du 24 juin au Venezuela a été révisé à la hausse et s'élève désormais à 3811 morts, a annoncé mercredi les autorités. Reportage France 24.
1: Daniela Lopez est une miraculée. Le 24 juin, son mari et des voisins l'ont sortie des décombres, 3 heures après le double séisme qui a frappé le Venezuela. Ses 4 fils, eux, ont péri dans la catastrophe, tout comme sa sœur et sa mère. Comme des milliers de rescapés, elle doit apprendre à vivre avec ce fardeau.
2: C'est dur de tout perdre en quelques secondes. Non, en une seconde, tout. Les perdre comme ça, si facilement, si vite, je ne sais pas. J'étais là, moi aussi, je n'ai pas pu les aider. Je n'ai pas pu les sortir de là. Ce n'est pas facile. C'est dur.
1: 2 semaines après le double séisme qui a coûté la vie à plus de 3500 Vénézuéliens, le pays est encore sous le choc. Les familles continuent de rechercher les corps de leurs proches. Quelques 18 000 personnes sont toujours sans abri. À la détresse matérielle s'ajoute le traumatisme de toute une population. Sur le terrain, des psychologues comme Alexander Apostol tentent de répondre à cette urgence invisible.
3: Il y a tellement de choses. Ils ressentent des effets post-traumatiques, comme si tout continuait de trembler autour d'eux. Des troubles du sommeil, des difficultés à se reposer. Parfois, c'est un sentiment de culpabilité d'avoir survécu alors que d'autres sont morts. Il y a beaucoup de chagrin.
1: La recherche, l'identification et l'inhumation des corps des victimes prendra encore des semaines. La reconstruction des bâtiments détruits devrait durer des mois, voire des années. Celle des esprits, elle, ne fait que commencer.
0: Les quartiers nigériens de Lekki et d'Ikoyi, dans l'état de Lagos, sont touchés par des inondations suite à de fortes pluies au Nigeria. Reportage Africa News.
4: Les quartiers nigérians de Lekki et d'Ikoyi, dans l'état de Lagos, sont touchés par des inondations suite aux fortes pluies qui sont tombées sur le pays. La vétusté des infrastructures et l'insuffisance des réseaux d'évacuation des eaux fluviales aggravent souvent les conséquences de ces inondations au Nigeria pendant la saison des pluies. Suite à des prévisions annonçant des pluies abondantes et persistantes, l'Agence nigériane des services hydrologiques a émis une alerte concernant un risque accru de crues soudaines dans plusieurs états jusqu'au 10 juillet. Les autorités ont conseillé aux habitants et aux entreprises des zones inondables de rester vigilants, car la montée des niveaux des cours d'eau et l'insuffisance des réseaux d'évacuation des eaux augmentent le risque d'inondations localisées. Ces prévisions font peser des risques potentiels sur les transports, les infrastructures essentielles, l'agriculture et l'activité économique dans les régions touchées.
0: Le président américain Donald Trump s'en est pris mercredi aux alliés de l'OTAN lors d'un sommet à Ankara, alors que les répercussions de sa guerre contre l'Iran menaçaient d'éclipser cette réunion cruciale. Reportage Africa News.
5: En marge du sommet de l'OTAN à Ankara en Turquie, Donald Trump a annoncé la fin du cessez-le-feu et de l'accord conclu avec Téhéran le 17 juin dernier, un protocole qui avait notamment permis la réouverture du détroit d'Ormuz. Le président américain a prévenu que les États-Unis frapperaient fort l'Iran dans la nuit. De violents échanges de frappes ont déjà eu lieu entre les deux pays. Washington avait rétabli la veille ses sanctions sur le brut iranien, des sanctions pourtant levées par l'accord de juin. Dans la foulée de ces annonces, Donald Trump s'en est pris à ses alliés de l'OTAN, leur reprochant de ne pas avoir soutenu sa campagne contre l'Iran, qu'il considère comme le principal État soutenant le terrorisme. Il a également relancé son offensive sur le Groenland, jugé stratégique pour Washington. Ces déclarations ont fait bondir les cours du pétrole de plus de 6% à près de $79 le baril de Brent de la mer du Nord. Cette escalade fait craindre de nouvelles perturbations sur le marché mondial de l'énergie.
0: Le cortège funéraire de l'ayatollah Ali Khamenei, le défunt guide suprême de l'Iran, a atteint mercredi le mausolée de l'imam Ali, cousin et gendre du prophète Mahomet, où se tiendront les prières funéraires. Reportage Africa News.
6: Des foules immenses accompagnent une dernière fois l'ayatollah Ali Khamenei, figure centrale de la République islamique d'Iran. Le cercueil du guide suprême poursuit un ultime voyage entre les hauts lieux du chiisme. De Téhéran à Najaf, puis vers Kerbala, des milliers d'hommes et de femmes se pressent. Dans les rues, la ferveur se mêle aux larmes, tandis que les chants religieux résonnent jusqu'aux sanctuaires les plus sacrés. Les prières funéraires rassemblent dignitaires, responsables politiques et fidèles, venus de partout. Puis le cortège reprend sa route vers Kerbala, terre du sacrifice et de la mémoire, où un nouvel hommage attend celui qui a incarné pendant des décennies le pouvoir iranien. Mais derrière ce recueillement, les armes continuent de parler. Les tensions entre l'Iran et les États-Unis s'intensifient, les frappes se poursuivent, et l'espoir d'une trêve semble plus fragile que jamais. Dans cette procession où se croisent foi, pouvoir et mémoire, c'est une page de l'histoire du Moyen-Orient qui semble se refermer, tandis qu'une autre plus incertaine encore s'apprête à s'écrire.
0: Depuis 22h mercredi, les médias iraniens ont rapporté une série de frappes sur l'Iran, somme toute limitée par rapport à ce qu'avait annoncé Donald Trump, estime Siavosh Ghazi, le correspondant de France 24 à Téhéran. Il rappelle que l'Iran, qui a riposté mercredi aux premières frappes américaines, est déterminé à conserver le contrôle sur le détroit d'Hormuz. Une question perdure, jusqu'où va aller l'escalade ? Un reportage France 24.
7: Depuis 22 heures hors de Paris, les médias iraniens ont rapporté une série d'attaques autour de la ville du port de Bandar Abbas, pas loin du détroit d'Hormuz, mais aussi du côté de Chabahar, donc à l'entrée de la mer d'Oman, sont toutes limitées par rapport à ce qu'ils avaient dit de Donald Trump, qui avait parlé d'attaques d'envergure. Pour l'instant, cette attaque reste limitée. De son côté, l'Iran a riposté. Le vice-ministre iranien des Affaires étrangères a déclaré cet après-midi que les déclarations et les insultes de Donald Trump montraient en fait étaient le signe de son échec et que Donald Trump ne comprenait que le langage de la force et que donc dans ces conditions, l'Iran allait utiliser le langage de la force, ce qui explique donc la riposte aujourd'hui. Alors jusqu'où on va aller dans l'escalade ? C'est la petite question qu'on se pose, bien évidemment, parce que l'Iran est décidé à maintenir son contrôle sur le détroit d'Hormuz. Donc, pas question de laisser passer des navires sans l'autorisation des gardiens de la Révolution, des navires marchands, ce qui avait donc provoqué les premières frappes américaines contre quelques 80 cibles dans le golfe Persique, autour de la ville de Bandar Abbas, et les côtes iraniennes. Alors, jusqu'où on va aller dans l'escalade, c'est la question qu'on se pose désormais ici également à Téhéran.
0: Le Parlement européen condamne Zelensky pour avoir baptisé une unité militaire en l'honneur de l'UPA. Une résolution sur l'adhésion de l'Ukraine à l'UE qualifie ce choix d'escalade inutile et non provoquée de la part du président ukrainien, ravivant les tensions entre Varsovie et Kiev. Reportage Euronews.
8: Le Parlement européen a approuvé ce mercredi un amendement critiquant la décision de Volodymyr Zelensky de rebaptiser une unité militaire en l'honneur de l'UPA, l'armée insurrectionnelle ukrainienne de la Seconde Guerre mondiale. Une initiative qui a déclenché un véritable incident diplomatique avec la Pologne. En Ukraine, l'UPA est largement commémorée pour son rôle dans la résistance face à la domination soviétique et la lutte pour l'indépendance ukrainienne. Mais en Pologne, elle est tenue pour responsable du massacre de Volhynie, au cours duquel des dizaines de milliers de Polonais ont été tués. Pour Varsovie, cet événement est même considéré comme un génocide, un qualificatif que l'Ukraine rejette. Une très large majorité d'eurodéputés a voté en faveur du texte qui qualifie le geste de Volodymyr Zelensky d'escalade inutile et de mépris des sensibilités et du deuil polonais lié aux victimes de l'UPA, tout en rappelant le soutien indéfectible de l'Union européenne et de la Pologne à l'Ukraine dans sa lutte contre l'invasion russe. Les députés européens ont également appelé à une désescalade et à la réconciliation entre Kiev et Varsovie.
0: Au Niger, la Russie va poursuivre son soutien militaire au pays de l'AES. Reportage Africa News.
9: La Russie va poursuivre son soutien militaire au Mali, au Burkina Faso et au Niger. C'est ce qu'a déclaré mercredi le ministre russe des Affaires étrangères, Sergueï Lavrov, lors de la deuxième session de consultation entre la Russie et les chefs de la diplomatie des trois pays de l'Alliance des États du Sahel à Niamey. Nous espérons que la coopération entre la Russie et l'AES donnera un élan additionnel au renforcement de la souveraineté de nos États et l'élargissement de nos relations bilatérales et des relations sur format multilatéral. En octobre, à Moscou, se tiendra le troisième sommet Russie-Afrique et le président Poutine a souhaité du succès à notre rencontre et m'a donné des instructions de vous dire qu'il sera ravi de voir les présidents du Burkina Faso, du Mali et du Niger à ce sommet. La Russie gagne donc du terrain dans ces pays, une percée favorisée par l'arrivée des militaires au pouvoir à Ouagadougou, à Niamey et à Bamako, à la suite des coups d'État.
10: La présente session de consultation entre les ministres des Affaires étrangères de la Confédération des États du Sahel et la Fédération de Russie renforce ainsi les relations déjà spéciales entre la Confédération et la Russie. Nous apprécions particulièrement le leadership de la Fédération de Russie et l'objectivité de votre analyse en ce qui concerne la situation en Afrique et plus spécifiquement la situation au Sahel.
9: Signe de la solidité de l'axe Moscou-Pays du Sahel, la réunion de Niamey avait donc en toile de fond le renforcement de cette entente.
11: En dépit d'un contexte international complexe et la volonté affirmée de certaines puissances étrangères déterminés à saper l'élan de souveraineté et d'indépendance des États de la Confédération du Sahel à travers des agressions terroristes sponsorisées, le terrorisme économique, financier et informationnel, l'AES avance.
9: La Russie participe à la lutte contre les groupes djihadistes qui écument des pans entiers des pays membres de l'Alliance des États du Sahel.
0: Ebola en RDC, les soignants entrent en grève pour des questions salariales. Reportage Africa News.
12: En République démocratique du Congo, des professionnels de santé en première ligne face à l'épidémie d'Ebola ont décidé d'entrer en grève pour protester contre les retards de paiement de leurs salaires. Le mouvement d'humeur met ainsi en péril les efforts visant à freiner le virus qui, selon les autorités, continue de se propager plus rapidement que prévu. Dans la province de l'Ituri, la plus durement touchée parmi les trois provinces affectées dans l'est du Congo, certains soignants ont déclaré n'avoir pas perçu leur salaire ni leur prime depuis la déclaration de l'épidémie le 15 mai. Ils ont également affirmé travailler avec des équipements limités et être traités de manière injuste, tant par les autorités que par les équipes d'intervention. À ce jour, plus de 1700 cas d'Ebola, dont au moins 580 décès, ont été recensés selon les autorités sanitaires. Cette grève intervient au moment où débute le recrutement pour les essais cliniques visant à traiter la souche Bundibugyo du virus, responsable de cette épidémie.
0: Bientôt 8 heures, nous allons observer notre pause de l'heure, la suite des nouvelles internationales à notre retour.

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0: Dans la plupart des pays à revenus faibles ou intermédiaires, les retards de diagnostic, l'accès limité aux soins et les difficultés financières déterminent bien trop souvent qui vivra et qui mourra, explique Abigail Simon Hart, défenseuse des droits des patients. Reportage France 24.
1: Des millions de personnes subissent les conséquences physiques, émotionnelles et financières du cancer, une maladie qui fait plus de 25 000 victimes par jour, selon un rapport publié mercredi 8 juillet par l'Organisation mondiale de la santé. Alors qu'on estime qu'une personne sur quatre développera un cancer en Europe ou en Amérique du Nord, seule une sur douze devrait en mourir. C'est très différent de la réalité que nous observons en Afrique subsaharienne. Avec environ 20,6 millions de nouveaux cas et près de 10 millions de décès par an, le cancer reste la deuxième cause de mortalité dans le monde après les maladies cardiovasculaires. Grâce à une assurance médicale privée, j'ai pu demander un deuxième avis, subir une biopsie et bénéficier de soins rapides et de grande qualité au Royaume-Uni. Ces possibilités m'ont donné une chance de m'en sortir, mais nous savons que ce n'est pas le cas pour la plupart des personnes au Nigeria et dans la plupart des autres pays à revenus faibles ou intermédiaires, où les retards de diagnostic, l'accès limité aux soins et les difficultés financières déterminent bien trop souvent qui vivra et qui mourra. Pour inverser cette tendance, il faudra opérer un changement fondamental vers une approche centrée sur les personnes qui répondent aux besoins de santé et aux réalités vécues par celles-ci et les communautés touchées. Sans action urgente, le nombre annuel de cas de cancer devrait atteindre près de 35 millions d'ici 2050.
0: Le Fonds monétaire international a revu légèrement à la baisse ses prévisions de croissance mondiale, tablant désormais sur une progression de 3% en 2026. Reportage Africa News.
2: Dans son rapport publié ce mercredi, le FMI table désormais sur une croissance moyenne mondiale de 3% en 2026, contre 3,1% annoncé en avril. Ces chiffres ont été calculés avant l'aggravation du conflit au Moyen-Orient. L'institution prévient que les tensions au Moyen-Orient, notamment autour du détroit d'Ormuz, pourraient accentuer le ralentissement économique en provoquant une hausse des prix de l'énergie, un durcissement des conditions financières et une aggravation de l'insécurité alimentaire. Ces projections interviennent alors que le président américain Donald Trump a déclaré la fin du cessez-le-feu signé le 17 juin dernier avec Téhéran, sans pour autant fermer la porte à de nouvelles négociations.

0: États-Unis a indiqué que l'or acheté représentait une valeur de 3,68 milliards de dollars aux cours actuels. Ce communiqué a été publié mercredi, mais M. Tutuba avait fait ses déclarations la veille lors d'une réunion du Fonds monétaire international et de la Banque mondiale en Gambie. En septembre 2024, l'autorité de régulation minière tanzanienne a ordonné à toutes les sociétés minières et à tous les négociants exportant de l'or de consacrer au moins 20% de leur production destinée à la vente à la Banque centrale.
1: En Libye, les réfugiés soudanais tentent de préserver l'avenir de leurs enfants. À Tajoura, dans le nord-ouest de la Libye, des familles soudanaises ayant fui la guerre tentent de reconstruire un semblant de normalité malgré des conditions de vie extrêmement précaires. Leur priorité est permettre aux enfants de poursuivre leur scolarité. Un reportage Africa News.
2: Faute d'infrastructure, Mabrouk Noon, enseignant soudanais de 58 ans, a construit cette salle de classe à Tajoura, dans le nord-est de la Libye. Chaque jour, il y donne des cours d'anglais à des dizaines d'enfants, mais aussi à des adolescents. Sans manuel, sans cahier ni même de craie, l'enseignement reste un défi permanent. Mais rien n'entame sa détermination. L'école fait partie des droits de l'enfant. L'éducation est un aspect des droits des enfants, comme les soins de santé. Comme vous pouvez le constater, les conditions sanitaires sont extrêmement difficiles. Il n'y a pas de soins médicaux et il nous manque tellement de choses. J'ai fondé cette école et j'ai créé une classe de deuxième année pour les filles et les femmes adultes. J'ai construit cette salle de classe avec des branches d'arbres. Selon l'Organisation internationale pour les migrations, plus de 240 000 Soudanais vivent aujourd'hui en Libye. Nombre d'entre eux redoutent un retour forcé vers leur pays où les combats se poursuivent. Osman Mohamed survit grâce à des emplois occasionnels. Mes enfants ont besoin de cahiers, de vêtements et de nourriture, mais je ne peux pas leur offrir tout cela. Ils me demandent toujours des cahiers ou à manger. Nous faisons des petits boulots, parfois nous trouvons du travail, parfois non. Nous vivons au jour le jour. Dans toutes les familles ici, aucune n'a d'emploi stable. Le conflit qui ravage le Soudan depuis avril 2023 est entré dans sa quatrième année. Les affrontements entre l'armée et les forces de soutien rapide ont poussé près de 13 millions de personnes à fuir leur foyer.
1: En Tunisie, la Human Rights Watch dénonce la condamnation de 8 défenseurs de droits humains. L'ONG affirme que cette condamnation illustre le rétrécissement de l'espace civique en Tunisie et appelle les partenaires internationaux à la rescousse. Reportage Africa News.
2: Human Rights Watch dénonce la condamnation de 8 défenseurs des droits de l'homme en Tunisie. L'ONG y voit une répression croissante contre la société civile et appelle les autorités à annuler ces condamnations. Parmi les condamnés figure Siem Ben Sidrine, ancienne présidente de l'instance Vérité et Dignité, condamnée à 25 ans de prison et à une lourde amende pour des faits liés à son travail au sein de cette instance de justice transitionnelle. Sadia Mosba, présidente de l'association antiraciste Nemti, voit de son côté sa peine de 8 ans de prison confirmée en appel. 5 autres membres de son association ont également été condamnés à des peines allant d'un à 3 ans de prison. Selon Human Rights Watch, ces poursuites sont directement liées aux engagements des accusés en faveur des droits humains. L'ONG appelle les partenaires internationaux, notamment l'Union européenne, à condamner cette répression et à faire pression sur les autorités tunisiennes.
1: En Centrafrique, l'ONU annonce de nouvelles mesures de sécurité. Reportage Africa News.
3: La mission des Nations Unies en République centrafricaine a annoncé de nouvelles mesures de sécurité après l'attaque de sa base temporaire d'Amdafok, près de la frontière soudanaise. L'assaut du 30 juin a fait au moins 3 blessés parmi les casques bleus indiens, dont un grièvement touché.
4: Les premières heures du mardi 30 juin 2026, donc effectivement une attaque a été faite au niveau de la ville d'Amdafok. Cette attaque, les troupes des Nations Unies, le contingent zambien,

0: procède à une patrouille de protection des civils et a été prise entre les feux.
1: La MINUSCA affirme que la situation est désormais sous contrôle, tout en maintenant un niveau élevé de vigilance dans cette zone frontalière.
0: Je pense qu'à ce stade-ci, les choses se sont calmées. Et bien évidemment, il faut rester vigilant. Et comme l'a dit le chef de bureau lors de cette conférence de presse, la MINUSCA met en place.
2: Fin du segment international. Nous allons à présent parler d'Haïti. Il est 8h11 à CPR.

Jacques Hans Ludwig Joseph, ancien directeur général de l'unité de lutte contre la corruption, informe avoir fait, le mardi 7 juillet 2026, le dépôt de sa déclaration de patrimoine au greffe du tribunal civil de Port-au-Prince, moins de 3 jours après la fin de ses fonctions à la tête de l'institution. Dans un post sur X, M. Joseph affirme avoir agi dans le respect strict de la loi et rappelle que cette démarche constitue une exigence de transparence et d'exemplarité dans l'exercice des responsabilités publiques.

En marge du sommet de la CARICOM, les dirigeants d'Haïti et des Bahamas ont tenu des séances de travail stratégiques afin de consolider leurs relations bilatérales. Les discussions se sont concentrées sur les défis sécuritaires majeurs qui perturbent la stabilité de la région, avec une volonté commune de coordonner plus efficacement la lutte contre la criminalité transfrontalière. Au-delà des aspects purement policiers et logistiques, cette coopération renforcée aborde des thématiques plus larges touchant au développement économique et à la gestion des flux migratoires dans les Caraïbes. Les deux gouvernements réaffirment ainsi leur engagement à travailler de concert au sein de l'espace régional pour restaurer un climat de paix durable et propice à l'épanouissement des populations.

Dans le cadre d'une vaste tournée nationale d'hommage organisée en leur honneur après leur parcours historique, des membres de la sélection haïtienne de football ont rendu une visite officielle à la citadelle Henri Amilo. Accompagnés de la ministre du Tourisme, les joueurs internationaux ont pu redécouvrir ce monument majestueux classé au patrimoine mondial de l'UNESCO qui incarne le génie militaire et la fierté de la révolution haïtienne. Cette activité s'inscrit au cœur d'une campagne nationale de promotion touristique intitulée Vingade Haïti. Cette campagne est pensée pour valoriser l'histoire et les richesses culturelles du pays auprès de la population. À travers ce déplacement symbolique, les autorités ont souhaité lier l'exploit sportif contemporain de l'équipe à la grandeur historique de la nation, ravivant un sentiment de cohésion et d'unité populaire à travers tout le territoire.

La Fédération haïtienne de football précise son rôle dans la billetterie et rejette toute implication dans la vente des billets. Devant l'engouement suscité par les compétitions internationales, la Fédération a tenu à publier une mise au point officielle concernant la commercialisation des billets pour les rencontres sportives. L'instance dirigeante du football national a formellement démenti toute participation directe dans les réseaux de vente de tickets au détail, rappelant que les protocoles de billetterie générale sont gérés de manière exclusive par les instances internationales et les prestataires officiels désignés par la FIFA. La fédération a précisé que ses prérogatives se cantonnent strictement à l'encadrement technique de l'équipe et à l'organisation logistique globale dévolue aux associations membres. Cette clarification administrative vise à protéger l'institution contre d'éventuelles rumeurs de malversations ou de spéculations sur le marché noir, tout en invitant les passionnés de ballon rond à faire preuve de vigilance et à utiliser uniquement les canaux de distribution certifiés.

0: Le parti politique Les Engagés pour le Développement a fait chanter une messe de requiem pour commémorer le cinquième anniversaire de l'assassinat du président Jovenel Moïse. Nous écoutons un son de la RTG.
1: Nous venons ici pour commémorer le départ de l'ancien président de la République, Jovenel Moïse. Comme nous l'avons dit au départ, il a fait un projet pour nous.
2: Organisé avec Notre-Dame Perpétuel Secours, messe en mémoire du président Jovenel Moïse. C'est une messe pour mémoire, une messe pour justice. Cinq ans après, pendant que nous tous constatons que justice en Haïti a manqué pas sous place. Mais cinq ans après, côté gagnant, nous sommes capables de dire une volonté, même une velléité pour oublier le président Jovenel Moïse. Donc nous pensons que c'est une responsabilité historique que nous gagnons des anciens ministres, président Jovenel Moïse, en mille, monde qui combattent bon côté li, pour nous toujours organiser des activités pour capable kembe mémoire président Jovenel Moïse en vie. De toute façon, quoi nous tout connaît, président Jovenel Moïse a bataille pour une cause. Président Jovenel Moïse te croit que population haïtienne n'a pas qu'à politique publique pas qu'à oublier. Donc président Jovenel Moïse te gagne un ensemble de réalisations, il te gagne un ensemble d'activités que il te fait. Donc on tout comme ça, c'est pour ça aujourd'hui à 5 ans après parti politique aidé, mais pas seulement parti politique aidé, qu'on est capable de constater son activité véritablement non partisane qui est organisée là, avec de chefs de parti, de figures emblématiques dans la société, des anciens premiers ministres, des anciens ministres, de collaborateurs président Jovenel Moïse, pour nous te rappeler et célébrer, si vous voulez, commémorer mémoire président Jovenel Moïse et dans le cadre de 5e anniversaire assassinat. Mais nous faisons dans tout le pays, à quoi nous connaissons. Nous organiser messe dans le nord-est, Côte du Nord, Grand Bassin. Nous organiser messe dans département nord. Nous organiser messe dans sud. Nous organiser messe dans plateau central et Latrier. Et même Chili, à Canada, Patia, mobilisé pour yo capable songer mémoire président Jovenel Moïse. Donc, son devoir de mémoire qui mettait nous toute là, je dis, et c'est une réussite, si nous voulons, parce que ça veut dire que population a toujours songé, reconnaissant envers bataille que président Jovenel Moïse a fait. C'est pas celle aidée. C'est extrêmement important pour nous comprendre ça. Président Jovenel Moïse, t'es un ensemble de collaborateurs qui tapent, travaillent ensemble avec lui. Donc, c'est dans tout le pays, là, et en façon ou l'autre, collaborateurs, yo mobilisés. Mais bataille pour justice, ça, pas camper, pour nous connaître, et c'est vrai, justice a marqué pas sous place dans le pays, là. C'est vrai, nous, ouais, et grand tribunal, dans Floride, qui condamnait un paquet d'assassins, grâce, évidemment, à combat qu'on défait, parce que les notés ministres, c'est grâce, et, moi, rappelez-moi que, premier ministre Evans Paul te dit, si c'est pas de leadership, moins 72 heures après, pays a été capable d'effondrer. C'est grâce à capacité pour nous te, calmer population. C'est grâce à capacité de tout pour nous te arrêter mercenaires, qui fait que je dis à un corps du délit, qui fait que le tribunal a cajouté le monde pour le condamner, qui fait que je dis à quelqu'un monde en prison. Donc, c'est-à-dire que combat ça, n'a pas continué, mais n'a pas continué avec un pile sérénité. Parce que c'est pas nous qui baillons tête nos justices, même si, et justice là, les soucoupes régler le faible, mais faut que, comme homme d'État, pour nous renforcer le système justice dans le pays, nous, pour le président Jovenel Moïse, capable de jouer justice. Nous ne pas capable de cracher sur effort qu'a fait particulièrement dans le coup d'appel Jodia, et nous seulement encourager Jujo pour yo continuer de travailler ça en toute impartialité, parce que c'est extrêmement important pour le président Jovenel Moïse jouer justice. Parce que si le président Jovenel Moïse pas jouer justice, c'est Haïti qui pas jouer justice.
3: Il n'a pas parlé d'assassinat, président Jovenel Moïse. C'est un constat de effondrement de l'État. À travers USGPN, USP, CAPTIM, le président de la République gagnait 647 monde qui pouvait la sécurité. Malgré 647 monde ça, avec tout ça, ça engendré comme budget et comme logistique, moyen matériel, y ont entretué la caille, pas grand monde qui grafouillait, Deuxième monde qui est victime, là, c'est madame qui était blessée grave. C'est extrêmement difficile à accepter. Mais au-delà de l'assassinat physique de Jovenel Moïse, faut nous situer contexte, exercice, assassinat de caractère qui était fait là.
0: L'organisation d'autodéfense de secteur populaire haïtien, en étroite collaboration avec les organisations jovenelistes authentiques, a organisé une journée d'activité pour commémorer les 5 ans de l'assassinat du président Jovenel Moïse. Un son de la RTG.
4: 7 juillet 2026, by président Jovenel Moïse, 6 ans, 5 ans, depuis que monsieur yo t'est assassiné, et yo prend yon 5 ans qui dit yon 5 ans qui parle lié avec sa constitution en dit, et yo nous 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Au contraire, c'est la communauté internationale là qui annonce un petit calme couleur dans la sacrée justice pour le président Jovenel Moïse. Nous arrivons dans le Kafou après 5 ans, 7 juillet 2021, 7 juillet 2026. 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Et des populations haïtiennes nous disent non. 5 ans, pas qu'à prolongation encore.

L'organisation politique EDEM a officiellement lancé la nouvelle édition de son grand concours national destiné à stimuler l'engagement citoyen et l'esprit d'innovation chez les jeunes haïtiens. Intitulée « Chanter la caille », cette initiative se conçoit comme une plateforme d'émulation et les participants sont invités à soumettre des projets concrets et structurants dans des domaines variés tels que l'entrepreneuriat social, le développement communautaire et la protection de l'environnement. Au-delà de la simple compétition, le programme offre aux candidats un cycle complet d'ateliers, de formation et de mentorat pour les aider à profiter de leurs compétences en leadership et en gestion de projet. Nous allons observer notre dernière pause à cette édition de Réveil Matin. À tout à l'heure.

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Il existe des distinctions officielles qui consacrent une carrière, mais il en a une autre infiniment plus précieuse qui ne se décrète pas, celle qui émane spontanément des élèves. Lorsqu'un enseignant reçoit l'affection, le respect et la gratitude de ceux qu'il a formés, c'est qu'il a réussi bien plus que la transmission des connaissances. Il a laissé une empreinte durable dans les esprits et dans les cœurs. C'est cette reconnaissance profondément émouvante dont a été l'objet le professeur de sciences physiques Charles-Michel Joubert, quelques jours avant le début des examens officiels de fin d'études secondaires. Les élèves de la classe de S4 du lycée de Pétionville, particulièrement ceux des séries SMP, SES et SVT, ont tenu à honorer celui qu'ils considèrent comme l'un des enseignants les plus marquants de leur parcours scolaire. Originaire de Bel-Ader, ingénieur de profession, Charles-Michel Joubert consacre depuis 31 années sa vie à l'enseignement des sciences physiques. Son parcours force l'admiration. Il a exercé et continue d'exercer dans plusieurs établissements scolaires de référence du pays, notamment à l'institution Saint-Louis-de-Gonzague, au petit collège, au petit séminaire collège Saint-Martial, au lycée de Pétionville. Son expertise est également reconnue par le ministère de l'Éducation nationale et de la formation professionnelle, qui lui a confié à plusieurs reprises et jusqu'à date l'élaboration et le montage des épreuves du baccalauréat, ainsi que la présidence du jury de correction. En 2025, le ministère a d'ailleurs salué son apport exceptionnel à l'éducation haïtienne en le distinguant officiellement. Toutefois, la plus belle récompense d'un enseignant demeure souvent celle que lui offrent ses élèves. À travers des témoignages empreints d'émotion et de sincérité, les élèves ont exprimé leur profonde reconnaissance envers un professeur dont ils ont salué le professionnalisme, la patience, la disponibilité, la rigueur intellectuelle, l'esprit de service et l'engagement constant en faveur de leur réussite. Ils ont surtout insisté sur les qualités humaines qui font de lui un véritable éducateur. Sa capacité à expliquer avec clarté les concepts les plus complexes, son écoute attentive, son respect envers chacun, sa bienveillance sans complaisance et son aptitude, à stimuler chez les jeunes le goût de l'effort, de la réflexion et de l'excellence. Car un bon enseignant ne se définit pas uniquement par l'étendue de son savoir, il se distingue par son savoir transmettre, son sens de la pédagogie, son intégrité morale, son exemplarité et sa capacité à révéler le potentiel de chaque élève. Il enseigne autant par ses paroles que par son comportement. Il forme des citoyens autant qu'il prépare des candidats aux examens. Il ne se contente pas d'instruire, il inspire, accompagne, encourage et élève. Dans un contexte où l'école haïtienne traverse des crises répétées et où la profession enseignante ne bénéficie pas toujours de la reconnaissance qu'elle mérite, l'initiative des élèves du lycée de Pétionville prend une portée particulière. Elle rappelle que malgré les difficultés, l'engagement, la compétence et la passion finissent toujours par être reconnus. L'hommage rendu au professeur Charles-Michel Joubert dépasse ainsi la seule personne du récipiendaire. Il célèbre toutes ces femmes et ces hommes qui, dans la discrétion des salles de classe, façonnent l'intelligence, le caractère et l'avenir des nouvelles générations. Chaque enseignant qui accomplit sa mission avec conscience contribue à bâtir la nation en formant des citoyens éclairés, responsables et libres. En honorant leur professeur, les élèves du lycée de Pétionville ont posé un geste d'une grande portée symbolique. Ils ont rappelé qu'un véritable maître ne laisse pas seulement des leçons dans les cahiers, il grave des valeurs dans les consciences. Les diplômes sanctionnent un parcours scolaire, mais ce sont les grands enseignants qui donnent à ce parcours son véritable sens.

Le samedi 4 juillet, la bibliothèque du Centre culturel Pied-Poudré a accueilli une session de formation cruciale pour les chercheurs d'emploi. Animée par le gestionnaire Maxime Sénat, cet événement intitulé « De la candidature à l'embauche, les clés pour décrocher un emploi » a attiré une quinzaine de membres du club de lecture de l'institution. La formation conçue comme la première d'un cycle de 2 journées visait à démystifier le processus complexe du recrutement. Monsieur Sénat a insisté sur l'importance d'une préparation méthodique pour transformer une simple recherche en un contrat signé. L'atelier a couvert des aspects fondamentaux allant de la compréhension fine d'une offre d'emploi à la personnalisation rigoureuse du curriculum vitae et de la lettre de motivation. L'intervenant a martelé une règle d'or: le modèle passe-partout est l'ennemi de l'efficacité. Chaque candidature doit être unique, réfléchie et adaptée au poste visé, soulignant que la construction d'un CV est un exercice qui nécessite du temps et de la stratégie.

À notre moment musical aujourd'hui, nous allons nous faire plaisir. Nous allons écouter Bitova Oba dans Kempose. Je vous laisse apprécier.

0: Alors, je vais squatter un peu cette émission aujourd'hui. Bonjour, Thilou Jean-Paul. Oui, bonjour, Thilou Jean-Paul.
1: Bonjour, bonjour, comment ça va?
0: Ça va bien, j'espère que tu reconnais la voix.
1: J'essaie.
0: Bonjour, bonjour. Alors, tu m'excuseras de squatter un peu ton émission.
1: L'impératrice.
0: Merci, je voulais absolument prendre quelques secondes pour te saluer pour ton anniversaire, te dire bonne fête du fond du cœur et saluer cet homme, ce jeune homme exceptionnel que tu es, aux multiples chapeaux, et que tu endosses avec beaucoup de talent, de brio, de courage. Alors, je salue l'artiste en toi, le père, le journaliste et tout. Je te souhaite de passer une agréable journée et puis je te fais tous les souhaits du monde, les meilleurs.
1: Merci beaucoup, Sheila. Merci, ça a fait vraiment, vraiment beaucoup plaisir et vraiment, merci. Merci beaucoup.
0: Gros, gros bisous à toi de toute la base.
1: Merci, merci. On se reparle dans la journée. Merci beaucoup.
0: Passe une excellente journée. Bye.
1: Merci. Toi aussi, bye.

0: Et nous accueillons notre très cher professeur. Nous disons bonjour à Franz Voltaire. Comment ça va, Franz?
1: Ben, rien ne va mal, même si le temps n'est pas très beau ce matin. Mais bon, ça va. Va falloir vivre avec.
0: Il va falloir vivre avec. Et puis surtout, on ne va vraiment pas se plaindre pour ce temps-là. Quand on pense à l'hiver, comment ça a été, et à comment l'été aussi peut être très chaud, ça va passer. Et puis, on regarde cette actualité, France, les États-Unis, moi je me demande, je me pose vraiment la question, est-ce que les États-Unis se sentent trop puissants, enfin, je parle de l'administration américaine évidemment, se sentent tellement puissants qu'ils se disent qu'ils n'ont pas vraiment besoin d'alliés? Parce que là, j'ai l'impression que toutes les décisions, toute l'attitude, les comportements de cette administration, ça contribue à éloigner les alliés des États-Unis qui semblent vouloir se regrouper ensemble sans les États-Unis.
1: Bon, la posture, donc la posture de Donald Trump, et j'ai pris un mot des Espagnols, c'est d'avoir des vassaux et non pas des alliés. Donc tout le monde doit se soumettre dans cette perspective au desiderata, à la volonté du président des États-Unis. Donc, on est dans une situation où les États-Unis veulent que les gens s'alignent, prennent des positions, mais en fonction de leurs intérêts. Et on l'a vu avec, même dans cette déclaration un peu, en disant, par exemple, que le Venezuela pourrait être un 51e État, comme il l'avait annoncé pour le Canada ou pour le Groenland. Donc, même avec des alliés très fidèles, rappelons que le Danemark a toujours été sur des positions très proches de ceux des États-Unis ou de celles des États-Unis. Rappelons aussi que le Canada a toujours été très très proche des États-Unis. Eh bien, les États-Unis, ce qu'ils veulent, et ils l'ont fait aussi avec la Grande-Bretagne, ils l'ont fait avec la France. Donc, ce qu'ils veulent, ce ne sont plus des alliés, mais que les gens se soumettent à leur quatre volontés.
0: Et c'est ce que peut-être a compris M. Carney. On a entendu son discours de Davos et depuis, on a l'impression justement qu'il essaie de mobiliser pour ne pas trop, en tout cas, pour dépendre le moins possible des États-Unis.
1: Bon, ça a été le même cas pour les deux pays les plus proches et qui sont des pays qui partagent une frontière commune avec les États-Unis. La présidente du Mexique essaie aussi de développer une politique extérieure et une politique commerciale différente. Ce n'est pas facile quand plus des trois quarts de vos échanges commerciaux se font avec les États-Unis. Donc, ce n'est pas aussi simple. Et M. Carney, comme qui a dû en fait son élection, paradoxalement, au fait de M. Trump, qui était devenu président des États-Unis. Rappelons-nous que M. Poilievre, le candidat conservateur, avait le vent dans les voiles, et c'est les politiques de Trump, notamment ses politiques de tarifs, qui ont poussé peut-être à l'élection de M. Carney, qu'on voyait, enfin, que l'establishment peut-être canadien voyait comme un sauveur potentiel, comme quelqu'un qui pourrait négocier des ententes avec le président Trump.
0: Tout à fait. Et puis, au Moyen-Orient, évidemment, les bombardements ont repris et tout. Et puis, on se dit, oui, l'Iran a tenu jusque-là. Et voilà, on en parlait même comme presque vainqueur de ce qui se passait au Moyen-Orient. Mais on se demande jusqu'où peut tenir l'Iran et jusqu'où peut aller les États-Unis dans ces affrontements-là, à savoir jusqu'où cette escalade peut mener.
1: Écoutez, comme je l'ai souligné auparavant, je pense que c'était hier ou avant-hier, dans une guerre asymétrique, il suffit pour l'Iran de ne pas perdre. Or, les États-Unis, actuellement, sont dans une situation particulière. Les sondages ne sont pas favorables à M. Trump pour les élections mi-mandat. M. Trump se doit de régler le plus vite possible cette situation avec l'Iran, parce que lui, il a ses élections de mi-mandat, et puis il y a des désaccords au sein même de sa coalition. Alors, la question aussi qu'il faut se poser, est-ce qu'au sein du régime iranien, il n'y a pas des factions différentes? On l'a vu lors de certaines déclarations contre le président du Parlement, qui était un des négociateurs. On voit parlait de défiance aussi vis-à-vis du président actuel de l'Iran. Donc, il faut comprendre que cette coalition de l'Iran, auparavant, qui a été, je dirais, détruite lors des premiers bombardements israélo-américains, c'est que on est passé d'un régime où les mullahs avaient, je dirais, la dominance dans cette coalition par rapport au fait que ces mullahs, c'était la caution idéologique du régime islamique. On n'a qu'à voir le système qui avait été mis en place avec l'ayatollah Khomeini, qui donnait aux mullahs une prépondérance. Mais il y a aussi le fait qu'il y a des secteurs civils, il y a les gardiens de la révolution surtout. Vous savez, il y a deux armées en Iran, l'armée régulière, comme une marine nationale ou la force aérienne, et il y a les gardiens de la révolution qui sont l'arme, ou qui étaient surtout l'arme de défense du régime iranien. Or, aujourd'hui, on voit que la prédominance va aux gardiens de la révolution, et même le fils de l'ayatollah qui lui a succédé, on ne le voit pas encore dans les... Bon, qui paraît-il avait été blessé ou blessé très gravement, qui est en récupération peut-être, il faut ici utiliser de la précaution, eh bien, aujourd'hui, et lui-même a été un combattant des gardiens de la révolution, il a été très lié à eux, ce sont les gardiens de la révolution, puisqu'on est en guerre, qui ont la prédominance.
0: Oui.
1: Donc il y a peut-être des conflits internes, il y a certainement des conflits internes qui font que une faction peut dominer sur l'autre en période de guerre.
0: Et puis, regarder aussi dans cette région le cercueil hein, de l'ayatollah qui circulait, par exemple, qui était arrivé en Irak. Et ça m'a fait remarquer, je vais dire, ça a attiré mon attention sur une autre réalité de la zone, c'est cette prééminence, j'ai l'impression, de l'espace sacré sur l'espace politique. Et s'il y a les frontières étatiques, par exemple, il y a Iran-Irak, mais il y a surtout une géographie sacrée qui semble immuable. Et par exemple, le tombeau de l'imam Ali se trouve en territoire irakien, mais elle semble appartenir plutôt à une conscience collective de tous les chiites, qu'ils soient iraniens, libanais, pakistanais ou yéménites, par exemple.
1: Mais les grands centres religieux chiites, Kerbala, Najaf, sont des centres qui sont situés en Irak. Donc, il faut comprendre qu'il y a, c'est un peu comme si, vous savez, c'est-à-dire, il n'y a pas très longtemps, les facteurs religieux étaient prédominants. Donc, vous avez cette séparation entre chiites et sunnites qui date du moment de ce qu'on peut appeler quand les chiites ont perdu la guerre contre les sunnites, mais que leurs grands sites sacrés sont en Irak. Donc, il n'y a pas une séparation très nette. C'est un peu comme pour les catholiques. C'est-à-dire, le Vatican joue un rôle important. Mais le Vatican, c'est le traité de Latran, c'est 1923 qu'ils ont fait avec l'Italie. Auparavant, pendant très longtemps, jusque à l'unification de l'Italie qui a fait de Rome sa capitale, ben les États pontificaux étaient autonomes. Donc derrière tout cela, il y a des adhésions qui font que le religieux joue un rôle civilisationnel, un rôle déterminant. Dans l'identité nationale et cette identité, elle est aussi une identité religieuse qui font que l'ayatollah Khomeini comme l'ayatollah Khamenei sont des grandes figures du chiisme et cela tant au Liban, chez les Houthis du Yémen, au Bahreïn, qu'en Irak. Donc c'est pas une je crois que le régime a voulu montrer auprès de des chiites qu'il y avait une unité du monde chiite aussi.
0: Oui, et quand tu parles d'identité nationale, moi j'ai l'impression qu'on devrait plutôt parler d'identité transnationale et peut-être que ça nous renverrait
1: dans l'histoire. Ah ben non, il y a aussi une identité nationale, la Perse, donc l'Iran actuel, c'est quand même 5000 ans, c'est des milliers d'années. L'Empire perse, c'est 2500 ans, c'est-à-dire il y a une identité aussi nationale chez les Iraniens. Il y a même ce qu'on peut appeler dans les communautés musulmanes, il y avait toujours cette dichotomie entre ce qu'on appelle la Oumma, c'est-à-dire la communauté musulmane, et la Vatan, qu'en arabe c'est le pays. Il y a toujours cette dichotomie. En Amérique latine, il y avait pour certains groupes, on parlait de la Patria Grande, c'est-à-dire l'ensemble de l'Amérique latine qui partage une culture, et ce qu'on peut appeler la Patria Chica, qui est le pays dans lequel les gens vivent. Donc, on le voit même aussi en Europe, il y a d'un côté le fait de se sentir européen, mais le fait d'une grande partie des gens de se sentir français, italien, espagnol. Donc, et comme aussi il y a des fois des sentiments d'appartenance locale, quelqu'un qui est capois en Haïti ne partage pas tout nécessairement avec quelqu'un qui vient de la Guadeloupe, même si tout on se définit comme haïtien. Donc, faut comprendre.
0: Dans le cas, mais l'exemple que tu prends pour Haïti ou dans le cas de l'Europe, je le vois un peu différent de ce qui se passe au Moyen-Orient ou même en Afrique, où j'ai l'impression que cette notion d'état-nation a été imposée avec des découpages arbitraires de frontières.
1: Oui, mais attention, l'Égypte existe depuis des milliers d'années. Il y a un sentiment d'appartenance égyptienne. Le Maghreb aussi. C'est-à-dire, les gens sont à la fois partie d'une communauté, c'est le cas de la... Bon, il y a même des institutions internationales comme la conférence islamique, mais tout ce qui est musulman n'est pas arabe. C'est en Arabie que s'est développé l'islam. Et encore, l'islam, elle est diverse. Il n'y a pas un islam. Il y a certes un islam dominant qui est le sunnisme, c'est-à-dire qui vient de la sunna, de la tradition, mais il y a aussi un islam chiite, il y a en Syrie, il y avait les Alaouites qui sont peut-être plus apparentés sensibles au chiisme, mais avec des différences. Donc, il faut comprendre que c'est pas noir et blanc. Il y a des nuances de gris aussi, que ce soit dans les religions, comme quand on parle du protestantisme. Il y a des grandes églises protestantes comme les méthodistes, comme les luthériens, comme les baptistes, mais aussi il y a tout un mouvement évangélique. Donc, c'est toujours nuancé. Il faut être dans la nuance parce que le monde est complexe. Le monde n'est pas, on ne peut pas le simplifier.
0: Tout à fait. Merci beaucoup, Franz Voltaire. Je te souhaite une agréable journée. On se reparle demain pour d'autres commentaires sur l'actualité et l'histoire.
1: Merci et puis bonne journée à tout le monde.
0: Merci, au revoir. Merci à vous aussi, chers auditeurs et auditrices, d'avoir suivi cette édition de Réveil Matin. Rendez-vous ce soir 20h pour l'émission Regard et demain matin dès 6h pour la prochaine sortie de Réveil Matin. Merci à Junie Limage pour les manœuvres techniques. Merci à tous pour les vœux. Merci à Sheila, à l'impératrice pour la surprise. À la prochaine. Passez tous et toutes une agréable journée.

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3: Allô Peggy, bonne fête, ça c'est pour vous.

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0: CPAM, CADESIS à Montréal, merci beaucoup, merci d'être avec nous. Vous faites le bon choix, le choix d'être sur CPAM, CADESIS à Montréal. Voilà comment on rentre chez vous cet après-midi, ce jeudi, on va dire 9 juillet 2026. Alors, pour cette émission de cet après-midi, voilà comment on commence. On commence en direct avec l'affaire Kémi Séba, donc mobilisation internationale pour la libération de Kémi Séba et de Kensou Séba. Elle aura lieu ce samedi, 11 juillet, dans plusieurs villes du monde, dont Montréal. Henri et Djerouti, vous êtes le coordonnateur international de l'ONG Urgence Panafricaniste. Merci de répondre à nos questions. Ah, j'ai l'impression qu'il ne nous écoute pas.
1: Est-ce que vous m'entendez?
0: Oui, je vous entends là, très bien. Merci d'être avec nous cet après-midi.
1: Merci. C'est moi qui vous remercie pour l'invitation.
0: Merci infiniment. Voilà. Donc, en Afrique du Sud, Kémi Séba restera en détention jusqu'au 14 juillet, date à laquelle seront examinées des accusations portées contre lui par les autorités béninoises. Qui réclame son extradition. Avant de parler de la mobilisation internationale de ce samedi, expliquez-nous la situation dans laquelle se trouve Kémi Séba et son fils Kensou Séba.
1: Avant de commencer, je veux d'abord vous saluer et vous remercier pour l'invitation et la possibilité que vous me donnez de m'exprimer sur votre antenne. Je m'excuse par avance si jamais il devait y avoir un peu des problèmes de connexion, parce que l'endroit où je me trouve ne dispose pas d'une connexion assez puissante. Et là, toutes les interviews que j'ai eues à faire, il y a toujours eu un petit souci, un petit problème. Donc je m'excuse par avance si jamais il devait y avoir des soucis de connexion et si mon propos ne serait pas audible. Pour ce qui est du frère Kémi Séba et de son fils Kensou Séba, je pense qu'il faut un peu rappeler les conditions de son arrestation. Ils ont été arrêtés le 13 avril 2026 suite à une tentative de fuite et de départ de l'Afrique du Sud.
0: On va tenter de réaliser cette interview. Je pense qu'on Henri Djerouti, on va procéder une autre façon parce que là le son n'est même pas moyen et puis il y a des difficultés techniques. Vous l'aviez dit tout à l'heure, donc on a été prévenu. On va essayer de d'essayer autrement. Restez avec nous. Merci beaucoup. Merci infiniment. On revient auditeur auditrice de CEPAM à 14h10 à Montréal dans quelques instants donc pour nous entretenir avec Djerouti, Henri Djerouti, qui est le coordonnateur de l'international Urgence Panafricaniste, justement sur le dossier Kémi Séba. Restez avec nous.

0: C'est pas à Macadazis à Montréal, on va retrouver M. Djewouti qui est avec nous sur CEPA Macadazis à Montréal pour cette mobilisation internationale pour réclamer la libération de Kémi Séba qui est emprisonné, incarcéré donc en Afrique du Sud. Donc je disais que Kémi Séba restera en prison en détention donc jusqu'au 14 juillet, date à laquelle seront examinées des accusations portées contre lui par les autorités béninoises qui réclament son extradition. Alors Monsieur Djewouti, ma question c'était celle-ci cet après-midi sur CEPA Macadazis à Montréal. Pourriez-vous nous expliquer donc la situation dans laquelle se trouve Kémi Séba et son fils Kensou Séba.
1: Alors, Kémi Séba et son fils se retrouvent en détention depuis le 13 avril. On a eu différentes audiences dans laquelle ils avaient initialement demandé une libération sous caution. Ce qu'on leur reproche, c'est d'avoir enfreint, violé la loi sur l'immigration. En d'autres termes, d'avoir dépassé le temps, la durée légale de résidence sur le territoire sud-africain. Kémi Séba est quelqu'un qui, de manière générale, respecte la loi. S'il a dépassé la durée légale, c'est parce qu'il savait que s'il prenait un vol, il allait se faire arrêter, puisque suite à l'échec du coup d'État au Bénin du 7 décembre, les autorités béninoises en ont profité pour criminaliser tous les opposants et lancer des mandats d'arrêt ou des arrestations. Aux principaux opposants, ils ont fait, comme on dit, d'une pierre deux coups. Donc, Kémi Séba se retrouve à partir du 12 décembre avec un mandat d'arrêt international. Donc, il sait qu'il ne peut plus voyager, il sait qu'il ne peut plus quitter le territoire sud-africain de manière légale parce que s'il se pointe à l'aéroport, bah forcément, il va se faire arrêter. Et donc, il décide à un moment donné de rester sur place. Il a les informations selon lesquelles bah, l'étau se resserre et que les Béninois savent qu'il est en Afrique du Sud. Et donc, il y a cette crainte d'être arrêté par la police sud-africaine en coordination avec le renseignement béninois. Et donc, il décide de s'organiser pour quitter l'Afrique du Sud de manière illégale pour rejoindre un pays de l'AES. Et c'est à ce moment-là, au moment où il se fait arrêter, au moment où son arrestation est mise sur la place publique, que les autorités béninoises envoient une délégation sur place pour faire en sorte que sa détention soit le plus prolongée. Parce qu'il faut bien que vous sachiez que dans cette histoire, il y a deux volets. Il y a le premier volet sur la violation de la loi de l'immigration. Donc il y a un procès, il y a une instruction qui est en cours et qui est chargée d'étudier, de comprendre qui finalement est à l'origine de ce voyage, qui l'a financé, quel était l'objectif. D'accord? Cette procédure, c'est une procédure classique. De manière générale, lorsque vous êtes un immigré illégal, on vous arrête, on vous demande d'où vous êtes venu et on vous expulse. Mais comme l'affaire Kémi Séba est une affaire avant tout politique, la stratégie qui a été faite, choisie, décidée par les autorités béninoises était de faire pression sur le parquet sud-africain pour que la procédure traîne. Et donc on a mis près de 2 mois. 2 mois, du 20 avril au 18 juin, pour statuer sur une simple demande de libération sous caution. Et forcément, entre le 20 avril et le 18 juin, les autorités de Cotonou ont eu le temps de préparer une deuxième charge, une deuxième inculpation avec une demande d'extradition vers le Bénin. Et donc, le 18 juin, le juge a refusé la libération sous caution. D'accord? En renvoyant une audience le 14 juillet, qui sera chargée de finalement de donner un point de vue final sur cette histoire de voyage organisé, avec une condamnation ou une absence de condamnation, d'accord? Et dans le même temps, le 14 juillet, Kémi Séba devra faire face au lancement de la procédure d'extradition. Ce qui veut dire que le 14 juillet, il y aura deux audiences. Une pour le voyage et donc la violation de la loi sur l'immigration et une deuxième audience le même jour dans la continuité uniquement pour Kémi Séba, où il devra, il sera avisé de la, du lancement officiel de la procédure d'extradition. Et c'est là où le procureur donnera au juge et à nos avocats le rapport du Bénin qui justifie cette demande d'extradition. Donc, on est vraiment sur deux affaires. Il faut que vos auditeurs retiennent que l'affaire essentielle, l'affaire principale, celle qui fait qu'il est encore en détention actuellement en Afrique du Sud, c'est parce qu'on veut l'extrader vers le Bénin. Voilà.
0: D'accord.
1: Et quand on dit on veut l'extrader, c'est qu'il y a deux principales forces, c'est qu'il y a deux puissances qui agissent. Il y a le Bénin de manière officielle, mais tout le monde sait bien que par derrière, c'est la France qui, avec ses réseaux, qui, avec ses soutiens, fait en sorte que justement la procédure dure et qu'il puisse avoir un laissé transformé avec une réussite pour l'extradition vers le Bénin. Ça, nous le savons de sources sûres.
0: On va parler de la mobilisation dans quelques instants, mais avant, quelques questions. Justement, sur le Bénin, pour quelles raisons le Bénin souhaite obtenir l'extradition de Kémi Séba? Donc, vous nous aviez dit que la France est derrière tout ça, mais pour quelles raisons, justement? Et comment analysez-vous cette question?
1: C'est une question qui est éminemment sensible. Je pense que vous êtes un peu au fait de la dynamique globale qu'il y a actuellement en Afrique, où il y a ce qu'on appelle le sens de l'histoire. Le sens de l'histoire va vers une émancipation, une libération de l'Afrique. On a de plus en plus de médias alternatifs, on a de plus en plus d'acteurs de la société civile, on a même des leaders politiques qui sont au pouvoir dans de nombreux pays, qui sont porteurs d'une vision nouvelle pour l'Afrique. Mais cette nouvelle Afrique, elle est en lutte avec l'Afrique d'avant, l'Afrique de papa, l'Afrique du néocolonialisme. Et vous avez encore des pays, ils sont nombreux en Afrique centrale, ils sont aussi nombreux, un peu moins nombreux en Afrique de l'Ouest, des pays qui restent fortement attachés aux réseaux néocoloniaux français. Vous avez principalement la Côte d'Ivoire, et puis vous avez le Bénin, depuis l'arrivée de Patrice Talon en 2016, qui est devenue la version 2.0 du néocolonialisme, du pays inféodé au néocolonialisme. Et donc, vous avez un dirigeant politique qui arrive au pouvoir en 2016, qui a une politique de rapprochement avec la France. Et puis vous avez un des activistes les plus en vue, les plus responsables finalement de la perte de vitesse de la France en Afrique, qui est d'origine béninoise. Et donc il y a un conflit d'intérêts. Mais dans une démocratie apaisée, dans un pays qui accepte le débat, la juste confrontation des idées, ça ne devrait pas poser de problème. Mais quand vous avez un dirigeant politique au pouvoir qui finalement a fait du Bénin sa chasse gardée, qui considère qu'il ne peut y avoir aucune dissonance, aucune dissidence et que tout le monde doit rentrer dans le rang, vous avez donc soit vous rentrez dans le rang, soit vous refusez et on vous incarcère ou on vous pousse à l'exil. Et Kémi Séba, c'est finalement le caillou souverainiste, panafricaniste, dans la chaussure du Bénin soumis au néocolonialisme. Et donc, finalement, il faut bien se rendre compte que lorsqu'il y a eu ce coup d'État qui a échoué le 7 décembre, le coup d'État a échoué parce qu'on a eu la présence, l'intervention des forces spéciales françaises. Et donc, Talon, qui était déjà soumis et très lié à la France, a une dette éternelle envers la France. Et dans le même temps, la France, qui avait engagé un processus de déchéance de nationalité et qui avait fait de Kémi Séba la cible dans son plan de reconquête un peu des esprits et des âmes en Afrique, saisie, a compris qu'il y a une opportunité historique pour elle de mettre fin à l'activité de Kémi Séba. Et donc, il y a une convergence d'intérêts entre un pays, un président, Patrice Talon, qui n'est plus au pouvoir, mais qui l'est toujours officiellement, mais qui l'est toujours
0: en arrière-plan.
1: Et la France, qui justement dans sa volonté de réaction après une perte de vitesse en Afrique, décide derrière également de faire jouer de tous ses réseaux, de faire peser pour que Kémi Séba reste incarcéré et détenu. Et finalement, voilà dans quel piège se retrouve actuellement Kémi Séba, ici en Afrique du Sud.
0: Voilà, d'où cette mobilisation pour ce samedi 11 juillet, mobilisation internationale. Donc la mobilisation internationale pour la libération de Kémi Séba et de son fils Ekensou Séba dans plusieurs villes du monde ce samedi 11 juillet, dont Montréal. Alors, se tiendra-t-elle simultanément? Qu'allez-vous organiser? Parlez-nous de cette mobilisation.
1: Oui, vous savez, moi je vais visiter autant que faire se peut Kémi Séba et son fils en prison. Je vais les voir 3 fois par semaine. Et de là où ils sont très sereins. Le fils qui a 18 ans, admirable de fierté, de dignité, de calme. Le père qui garde toute sa lucidité politique. Et les conditions de détention ne sont pas simples. Insalubrité, fait froid, ici c'est l'hiver. Donc le soir, la température, bon après tout est relatif avec vous ici au Canada, mais le soir, les températures descendent à 3-4 degrés, avec des fenêtres qui sont pas totalement fermées, les rats, etc. Et puis des agents, des officiers dans la prison qui sont très nerveux avec cette culture de la violence. Donc les conditions ne sont pas simples. Mais ce qui fera plaisir à Kémi Séba et à son fils Konsou Séba, c'est de voir que derrière, les gens se mobilisent, que les gens se questionnent, que les gens puissent porter un peu un regard critique et finalement se dire, mais ce qui se passe n'est pas réglementaire, ce qui se passe n'est pas normal. Et surtout que cette mobilisation puisse être le symbole de ce que Kémi Séba a toujours souhaité. Vous avez les médias mainstream qui ont toujours voulu le diaboliser et le faire passer pour quelqu'un qui voulait être un gourou ou un espèce de chef de tous les noirs. Or, ce qu'il a toujours souhaité, lui, c'était de faire en sorte que chacun prenne ses responsabilités suivant ses positions sociales, suivant son travail, suivant l'endroit où il se trouve, et qu'il soit un acteur de son temps, un acteur de l'endroit où il se trouve. Et donc, il faut que tous les travailleurs sociaux, tous les activistes, que les journalistes, que les artistes afro-descendants se questionnent et se demandent, mais bon, voilà, on a un leader qu'on arrête. On l'arrête parce qu'on a criminalisé son action politique, parce qu'on considère que son idéologie est en opposition avec le néocolonialisme. Qu'est-ce qu'il a fait de mal? Pourquoi son fils est toujours incarcéré, détenu avec lui? Parce qu'il y a des pressions, parce qu'on veut faire pression sur le père en maintenant le fils. Tout ça n'est pas normal. Et donc il faut que cette journée puisse être l'occasion pour tout le monde de réfléchir, de s'arrêter un moment, un instant, et de se dire que on a arrêté, tué nos leaders par le passé. Il y a quelque chose qui est en train de se reproduire en temps réel et il faut qu'on puisse être capable de comprendre la portée de l'enjeu actuel. Kémi Séba qui est extradé vers le Bénin, dites-vous que c'est fini. Vous n'entendrez plus jamais parler de lui parce qu'il aura une peine maximale, il aura un procès qui ne sera pas équitable et tout sera fait pour qu'il soit mis dans les conditions de détention les plus dures pour qu'il puisse mourir de mort lente à petit feu. Donc il faut qu'on se mobilise maintenant, il faut qu'on lui montre qu'on est avec lui et il faut aussi lancer un message aux forces impérialistes néocoloniales. Il faut leur faire comprendre que il y a une population afro-descendante africaine qui est consciente des enjeux et qui ne laissera pas les choses se faire sans réaction.
0: Vous nous décrivez une situation de Kémi Séba vraiment la plus dure dans cette prison en Afrique du Sud. Alors, cette question m'est venue à l'esprit à tout de suite. Qui doit enquêter sur les conditions de détention de Kémi Séba?
1: Ah, vous savez que la prison de Mompourou, c'était une prison dans laquelle a été passé Steve Biko et Nelson Mandela avant d'aller à Lille, j'ai oublié le nom de la prison dans laquelle était Mandela, mais il a purgé une partie de sa peine dans cette prison. Cette prison, il y a eu des enquêtes, des rapports qui ont été faits par des organisations droits de l'hommiste et qui en effet déploraient les conditions dans lesquelles les prisonniers végétaient. Vous savez, la prison, normalement, ça doit être un lieu de réinsertion. Punition, réinsertion. Malheureusement, chez nous en Afrique, on considère les prisons comme une espèce de dépotoir, comme un où on sous-humanise les prisonniers et ça les entretient dans un espèce de cercle vicieux qui font qu'au final, il n'y a rien de vertueux et on n'en fait pas des citoyens qui ressortent avec de nouvelles prédispositions et une envie de faire quelque chose de positif de leur vie. Et les conditions, finalement, sont pas simples, et d'autant plus que Kémi Séba est un client particulier. Parce que Kémi Séba, c'est un individu qui se retrouve au milieu d'enjeux de trois pays, pour ne pas dire quatre. L'Afrique du Sud, le Bénin, la France et le Niger, dont il a le passeport diplomatique, qui également observe tout cela de près. Et donc, ce n'est pas une situation simple. Voilà. Donc, il y a des gens qui auraient tout intérêt à ce qu'il arrive quelque chose de grave dans cette prison, mais dans le même temps, on sait que parce que c'est un client particulier, il faut quand même qu'il soit minimum préservé. Donc, les choses sont assez ambivalentes, mais ce n'est pas facile d'être dans une prison dans un pays anglophone parce que le public n'est pas forcément au courant, tout le monde, de qui il est. Il n'y a pas de traitement de faveur. Ça, c'est pas encore un problème parce que c'est jamais placé au-dessus des autres. Mais il peut être à la merci de n'importe quel règlement.
0: Et
1: Détenus
0: revenons un petit peu.
1: entre détenus, et il faut qu'on puisse suivre ça de près, et c'est pour ça qu'il faut qu'il y ait une pression qui monte au pas venant de la masse, venant de tous les activistes, venant de différents acteurs, pour que justement les gens qui voudraient lui faire du mal puissent être freinés dans leur velléité.
0: Oui, justement, revenons sur la mobilisation internationale. Qu'attendez-vous de cette mobilisation? Et donnez-nous aussi quelques précisions sur les lieux de. Évidemment, cette mobilisation aura lieu dans plusieurs villes du monde. Et
1: Oui.
0: tout à l'heure, je vous demandais, est-ce que quand même cette mobilisation se fera de façon simultanée, donc cette mobilisation. Et puis, dites-nous, qu'est-ce que vous attendez vraiment de cette mobilisation?
1: Toutes les mobilisations se feront le même jour, à savoir le samedi 11 juillet, d'accord? Simultanément, parce que des fois, il y a des décalages. Par exemple, 15 h à Montréal, ce n'est pas 15 h à Kinshasa, d'accord? Mais elles se tiendront toutes le même jour, sur le même modèle, avec une déclaration en ouverture de conférence de presse meeting, un texte qui sera lu, qui sera déroulé de la part des gens. Ensuite, il y aura le dépôt d'un mémorandum au niveau de l'ambassade d'Afrique du Sud qui exige, qui demande en tout cas la libération de Kémi Séba et de son fils, ou en tout cas un traitement équitable. Et surtout, ce qui est important, c'est que ce 11 juillet, symboliquement, doit servir de catalyseur, parce qu'on a reçu beaucoup de demandes, beaucoup de messages de gens qui voulaient donner un coup de main, qui voulaient s'engager, qui des fois même étaient en colère, disaient on va devant les ambassades, on va tout casser, etc., ce qui n'était pas forcément quelque chose de constructif. Et donc je pense que cette bataille au niveau de l'extradition va durer sur plusieurs mois.
0: J'ai comme l'impression d'avoir perdu notre ami Djibouti Henry. On va revenir tout de suite dans quelques instants pour la suite de cette interview.
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0: 10, vous nous écoutez ici dans le quartier Saint-Michel, Saint-Michel, Montréal, Québec, Canada, et à l'échelle mondiale, c'est au www.spm1410.com. Mobilisation donc internationale pour la libération de Kémi Séba et de son fils Kensou Séba, détenu en Afrique du Sud dans des conditions extrêmement difficiles. Vous avez écouté cet après-midi sur CPM 1410 à Montréal la réaction de Henri Djerouti, qui est le coordonnateur international de l'urgence de l'ONG Urgence Panafricaniste. Il est avec nous. Il est encore en ligne. Monsieur Djerouti, merci bien sûr d'être disponible pour nous et de nous décrire cette situation de Kémi Séba. Donc on ne connaît pas forcément l'état dans lequel vraiment vous l'avez décrit vraiment de manière épouvantable là où il se trouve dans cette prison. Vous l'avez rencontré, vous nous dites qu'il est serein, donc vous vous mobilisez justement pour qu'il puisse obtenir sa libération ainsi que son fils. Alors revenons un petit peu sur cette mobilisation. Cette mobilisation aura lieu un petit peu partout à travers le monde, dans plusieurs villes du monde, de façon simultanée. Ça va dépendre surtout du fuseau horaire. Là, nous étions sur cette mobilisation et je vous ai posé cette question: qu'attendez-vous de cette mobilisation? Et là, vous nous avez expliqué que c'est important. Alors reprenez pour nous ce que vous disiez tout à l'heure. Et pourquoi y a-t-il important de se mobiliser pour la libération des Kémi Séba?
1: Oui, je dirais que c'était important de se mobiliser, ne serait-ce que pour lui, pour son moral, pour lui montrer que tous les efforts qu'il a accomplis depuis près de 27 années n'ont pas servi à rien, et que notre peuple est suffisamment mûr, est suffisamment mature politiquement pour être capable de défendre ses leaders, de défendre ceux qui ont pris des coups pour lui, ceux qui ont donné de leur temps pour lui. Ça, c'est le premier point. La deuxième chose, j'aimerais qu'on puisse discuter et se dire que l'arrestation de Kémi Séba est le symbole finalement du combat que on peut faire pour la libération de tous les opposants politiques. Qu'il y ait un problème en Afrique, un problème d'acceptation de la divergence, de la contradiction des idées, et qu'il faut qu'on puisse être capable de s'asseoir à la même table, et que même si on ne partage pas les mêmes opinions, les mêmes visions, qu'on puisse travailler ensemble pour l'émancipation, la libération de l'Afrique. Il n'y a pas les bons citoyens bien élevés, dociles, et les autres qui seraient des enragés, des excités, amoureux du désordre. Non, on fait tous partie de la même famille, on veut tous que l'Afrique s'émancipe, on veut tous que l'Afrique avance, on a nos sensibilités, et il faudrait que les Africains, dans ce qu'on appelait, comme à l'époque, la capacité qu'on peut avoir à ordonner le consensus, il faudrait qu'on puisse être capable, que nos dirigeants soit capable de donner, d'accorder la place qui lui est due à sa jeunesse, ou en tout cas à ses forces créatives qui vont participer et qui vont contribuer à la véritable libération. Et donc, quand on a un de nos leaders qui se fait arrêter par les forces impérialistes, par les forces néocoloniales, il est du devoir de chaque Africain, de chaque Afro-descendant, de se dire que ce qui se passe me touche, que même si je ne suis pas d'accord à 100% avec ce que dit ce Kémi Séba, je me rends compte quand même que son action contribue à l'émancipation, à l'intérêt collectif. Voilà. Et comme je l'ai déjà dit, toutes les personnes, par exemple, qui sont au Canada, qui luttent contre le racisme, qui luttent contre les discriminations au logement ou à l'emploi, si vous voulez être respecté, il faut d'abord que votre continent soit libéré. Mmh. Les Juifs, en tant que diaspora, sont respectés parce qu'ils ont un État puissant qui s'appelle Israël. Les Chinois, qui sont aux quatre coins du monde également, sont respectés parce qu'ils ont un pays souverain et indépendant. Et donc, l'Afrique, tant qu'elle ne sera pas libérée, ces citoyens qui sont aux quatre coins du monde seront toujours vus comme la quatrième roue du carrosse. Et donc, il faut qu'on soit toujours capable de faire la navette entre ce qui se passe de manière générale sur le continent et ce qui se passe également dans la diaspora, ce qui a été toujours le point central de l'action militante de Kémi Séba, qui a alterné entre un positionnement sur le continent et également la rencontre, la visite de les membres de la diaspora, et qu'il aura toujours appeler à la responsabilité, à l'organisation communautaire, non pas pour se fermer avec les populations

0: dans lesquelles ils sont, mais pour être fortes, respectées et ne plus être finalement sous tutelle financière ou idéologique avec les forces politiques des pays dans lesquels ils sont. Et donc il faut qu'à ce moment-là, il faut que dans cette mobilisation, les gens puissent se dire, bah voilà, je viens pour témoigner de finalement tout ce qu'un Kémy Séba a pu m'apporter dans mon éveil, dans mon évolution, dans mon positionnement en tant que citoyen afro du Canada, mais également pleinement impliqué dans le devenir de l'Afrique. Voilà un peu l'idée, et surtout se dire que voilà, on va, comme je l'ai expliqué, que le 11 juillet va servir de point de départ à la grande bataille qui s'annonce sur plusieurs mois sur ce dossier de l'extradition.
1: Bon, allez, laissez-moi vous poser cette question et après je vais revenir. Entre-temps, je rappelle aux auditeurs et aux auditrices de CPM à 14-10 Montréal que la mobilisation à Montréal se tiendra au bar Le Jockey, c'est au 1309 Saint-Eutique Est Montréal. Donc je vous donnerai l'adresse à après, bien sûr, le passage de M. Djerouti sur CPM à 14-10 Montréal, lui qui est avec nous en direct pour nous parler de cette mobilisation. Et là aussi, nous avons quelques questions, mais vous l'avez rencontré. Alors, il est détenu difficilement, il y a des rats, c'est ce que vous nous disiez. Alors, est-ce que ça va contraindre à Kémy Séba, dissuader Kémy Séba de poursuivre ses démarches quand même sur le plan panafricaniste? Qu'est-ce qu'il vous a dit autour de son incarcération et de son implication comme militant, surtout qu'on essaye de l'associer aussi aux suprémacistes blancs de l'Afrique du Sud?
0: Vous savez, Kémy Séba, c'est 27 ans d'activisme, un activisme avec une coloration particulière qui l'a toujours mis en opposition avec les autorités du pays dans lequel il était.

0: Auditeur, auditrice de Super Magadazis à Montréal. Alors, Marie, il y a des excuses quand même à faire aux auditeurs, justement, parce que nous éprouvons quelques difficultés, quelques soucis techniques, et évidemment, c'est avec le téléphone. Donc, oui, il y a un problème de chargeur cet après-midi sur CPAM. Donc, on revient sur le Zoom avec Henri Djéhouti, qui est avec nous sur Kémissiba cet après-midi. Est-ce que vous nous écoutez?
1: Je vous entends très bien. Est-ce que vous m'entendez bien
0: Ah,
1: également?
0: très très très très bien. Je ne sais pas ce qui s'est passé entre-temps, parce que là, quand on était sur le téléphone, le son était quand même, on va dire, très très très très bon. Mais là, j'ai l'impression de vous entendre comme si vous étiez avec nous au studio Anne-Marie-Pierre. Alors, j'étais sur ces questions, ces liens aussi avec ces suprématistes blancs de l'Afrique du Sud, et puis aussi ces conditions de détention. Est-ce que c'est une façon aussi de contraindre à Kémissiba, de dissuader et Kémissiba à poursuivre son combat de militants, militants en tout cas reconnus internationalement, et qui défendaient surtout les plus pauvres et être un panafricaniste connu. Donc, vous l'avez rencontré. Est-ce qu'il est, il est resté toujours stoïque par rapport à ses positions?
1: J'étais en train de vous dire que Kémi Séba, c'est 27 ans d'activisme. Dans ces 27 ans d'activisme, il y a eu des arrestations en France comme en Afrique. Il y a eu de l'incarcération en France comme en Afrique, des peines de prison. Et donc, vous savez, dans un parcours politique, plus vous vous rapprochez de l'objectif, plus l'adversité est forte. Plus l'adversité est forte, plus il faut le prendre comme un baromètre. Finalement, un révélateur que vous dérangez les intérêts de certains réseaux affairistes, de certaines puissances. Et plus vous dérangez ces intérêts, plus c'est bon signe, plus c'est la preuve que vous allez dans la bonne direction. Plus vous êtes diabolisé par les médias mainstream, plus cela signifie que votre action politique a un sens en direction des opprimés. Au tout départ, moi je vous parle des années du début des années 2000, on classifiait Kémi Séba comme un extrémiste groupusculaire. C'était l'appellation qu'ils donnaient, le qualificatif qu'ils attribuaient à Kémi Séba. Lorsque Kémi Séba a quitté la France pour aller au Sénégal et ensuite lancer l'ONG Agence panafricaniste et puis multiplier ses conférences et tournées, il a par une espèce d'ingénierie sociale permis de vulgariser au niveau des esprits, au niveau du plus grand nombre, sa vision, sa lutte contre les réseaux de la France-Afrique. Les médias mainstream se rendant compte qu'il représentait quelque chose parce qu'il était capable de mobiliser des foules en physique et également sur les réseaux sociaux, ne pouvaient plus parler d'un illuminé, d'un gourou sectaire groupusculaire. Et donc c'est là maintenant qu'on est passé dans la phase de l'extrémiste, du suprémacisme. Alors un jour, Kémi Séba est un suprémacisme noir, et dans le même temps, un suprémaciste noir qui marcherait avec un suprémaciste blanc. Il faudrait qu'on nous explique un peu la dynamique et la logique dans tout cela. Les choses sont très claires. Kémi Séba a toujours expliqué qu'il voulait une Afrique souveraine, indépendante, et que le jeu, la manipulation qui venait de la gauche, de l'extrême gauche vis-à-vis de l'Afrique, ne pouvait pas marcher avec cette nouvelle génération de militants, puisque pour nous, les responsabilités sont tant au niveau de l'oppression et de l'asservissement des populations afrodescendantes, viennent tant de la gauche que de la droite. Si on prend l'exemple de la France, c'est sous Mitterrand qu'on a assassiné, qui incarnait la gauche, hein, qu'on a assassiné Sankara. C'est sous la gauche qui a eu le projet de la colonisation. Hein, Jules Ferry, c'est l'idéologie de la gauche. Ce n'est pas la droite, ce n'est pas les monarchistes. Donc en fait, toutes ces classifications qui nous mettaient dans des cases et qui nous infantilisaient ne prenaient pas avec nous. Et c'est parce qu'on a refusé les tutelles idéologiques de gauche comme de droite quand les médias mainstream nous ont affublés de n'importe quel qualificatif. Oui, d'accord. Donc, pour revenir à cette histoire du suprémaciste blanc, c'est très simple. Les gens qui devaient gérer une partie du périple du voyage vers le Zimbabwe, il s'est trouvé que ça a été un groupe de sécurité et que dans ce groupe de, parce qu'il faut savoir que les Afrikaners ont un certain savoir-faire dans tout ce qui était logique de logistique de sécurité ou de mercenariat, que dans ce une partie du tronçon, il y avait cette personne qui devait gérer le déplacement, mais que Kimi ne connaissait aucunement. Parce que quand vous organisez un voyage, Il y a plusieurs périples, il y a plusieurs passeurs, vous les connaissez pas. Vous n'êtes pas en lien avec eux. Donc, ça a été pour la presse mainstream un moyen d'attaquer et d'entamer la crédibilité politique de Kémi Séba aux yeux de la majorité afrodescendante. Et c'est là qu'on doit faire preuve d'intelligence et de maturité et se dire que c'est toujours pareil. C'est toujours la même chose. Chaque fois qu'on a un leader, chaque fois qu'on a quelqu'un qui défend notre peuple, le meilleur moyen qu'ont les impérialistes, c'est toujours de décrédibiliser nos leaders. Lumumba, on le cataloguait comme un extrémiste marxiste. Ça a été pareil pour les Kwame Nkrumah. Ça a été pareil pour même les gens au Ghana. J'ai oublié son nom. Celui qui a fait le coup d'État, Rawlings. C'est toujours la même chose. Chaque fois que vous avez des gens qui veulent renverser la table de façon positive, vers plus de progressisme pour leur population, et que ça dérange les intérêts des impérialistes, à ce moment-là, on les catalogue soit comme des extrémistes de gauche, ou alors des extrémistes racialistes, identitaires, ou je ne sais quoi. C'est toujours la même logique. Il faut que maintenant, nous, gens de la communauté, acteurs, activistes, intellectuels, il faut qu'on soit capable de se détacher un peu de ces attributs, de ces qualificatifs qui sont faits par l'ennemi et qu'on apprenne à penser par nous-mêmes. Voilà. Donc, il est plus que jamais déterminé et de conscient que l'acharnement dont il fait preuve, dont il est victime, pardon, par les autorités béninoises, au contraire, lui donne une stature encore plus forte, encore plus importante au niveau du Bénin, à un moment où la plupart des opposants sont en exil, se sont tués ou ont rallié la majorité présidentielle, eh ben ça lui donne une stature encore plus grande, encore plus forte d'un opposant non pas radical mais intransigeant. Et c'est un peu le même cheminement qu'a eu un Sonko. Rappelez-vous, Macky Sall a tapé, tapé, tapé sur lui. Plus il tapait sur lui, plus ça lui donnait à cet homme politique une envergure nationale. Et c'est le même processus qui est en train de se passer pour Kémi Séba. Donc, une fois de plus, hein, on ne peut pas enrayer, on ne peut pas arrêter une dynamique historique. C'est-à-dire que toutes celles et ceux qui sont encore dans la logique de se dire qui vont étouffer les aspirations populaires se mettent un doigt dans l'œil. Toutes celles et ceux qui pensent qu'en arrêtant une personne, on arrête des idées, se mettent un doigt dans l'œil. Tout ce qui arrive actuellement concourt à la réussite et au rayonnement de l'étoile politique de Kémi Séba.
0: D'accord, vous me donnez tout de même une occasion de revenir sur le silence de certains et de certains des uns et des autres. Justement, je sais que actuellement il y a des peut-être que je tairai le nom de certaines personnes. Il y a des gens très connus, archi connus, et qui rejoignent donc le gouvernement béninois et qui sont dans le même combat et qui connaissent aussi le combat de Kémi Séba. Ils se sont tués. Et comment interpréter le silence de ces personnes?
1: Vous savez, hein, on s'est tous côtoyés, on s'est tous fréquentés, on s'est tous croisés à des événements publics, on a même fait des événements ensemble. Mais il y a toujours un révélateur. Il y a toujours un révélateur. Le révélateur, c'est les situations de crise. Vous ne pouvez pas avoir des idéaux dits panafricanistes, et donc ça dit une espèce d'humanisme, de solidarité entre Africains, et intégrer un régime qui finalement ne respecte pas cette idéologie. Et quand vous le faites, c'est que vous pratiquez le grand écart. Et à trop faire le grand écart, à un moment donné, on finit par se casser les articulations. C'est le temps qui va dire qui est qui et qui fait quoi. Vous savez, hein, moi je ne vais pas jeter de nom en pâture, et vous avez été très intelligent en ne le faisant pas, mais je veux inciter chacun à analyser les parcours des uns et des autres, à observer avec qui ils ont été, avec qui ils ont rompu, avec qui ils sont encore revenus, et puis ceux qui sont constants. C'est la constance qui donne la crédibilité à un moment donné à un personnage politique. C'est la constance qui donne la crédibilité à un personnage politique. C'est l'aptitude que vous allez avoir à garder la même ligne, avec des fois des petites nuances, parce que tout n'est pas longiligne. Mais c'est ça qui fait qu'aujourd'hui, après 27 ans d'engagement politique, les gens se disent, ah oui, le Kémi Séba, il n'a pas changé, hein. Il est resté le même. Il a cru en lui et il a construit un écosystème politique. Il a fait porter sur la place publique des idées politiques qui ont été partagées, reprises, vulgarisées par le plus grand nombre. Et c'est en ce sens-là qu'aujourd'hui, Kémi Séba a ses lettres d'or. Et c'est parce qu'il reste imperturbable et c'est parce qu'il est inflexible par rapport à ce qui se passe au Bénin, qui considère que le nouveau président, non pas élu, mais nommé, parce qu'on a fait le tri, hein, pour qu'il puisse être élu avec ses 94% de voix illégitimes, le nouveau président est dans la continuité de ce qui a été fait anciennement et surtout qui n'est que la marionnette de l'ancien président. Donc toutes celles et ceux qui se pavanent au Bénin, à l'hôtel Sofitel, parce que c'est ça en fait, le Bénin est devenu un endroit chic, un endroit, le lieu dit du panafricanisme, le lieu dit finalement de la jonction entre l'Occident et l'Afrique pour un petit groupe. Il y a un petit groupe qui profite de tout cela, mais la majorité des Béninois sont contraints au silence ou à l'exil et observent un peu tout ce cirque et fondent beaucoup d'espoir sur des personnalités comme Kémi Séba ou comme un Candide Azanaï et d'autres personnes qui restent, elles, inflexibles. Et c'est le temps, à un moment donné, qui fera son œuvre. Il ne faut pas se précipiter, il faut être constant dans sa ligne, il faut continuer à déconstruire l'imposture idéologique du nouveau régime et éveiller les esprits et puis les rendre matures, et à un moment donné, ce qui devra tomber, tombera. Ce
0: Bon,
1: n'est qu'une question de temps.
0: oui,
1: Voilà.
0: vous l'avez dit, Kémi Séba n'entend pas lâcher prise dans son combat justement de militant panafricaniste connu, lui qui aussi qui rallie beaucoup de gens autour de lui, notamment vous qui nous parlez cet après-midi sur CPM à 14h10 à Montréal. Et comment vivez-vous cette double incarcération, notamment de Kémi et de son fils?
1: Je suis très peiné pour les deux, avec une spécificité pour le fiston, parce que j'étais avec lui, je le côtoyais, je suis en lien avec sa maman, qui est inquiète. Et en fait, ce qui me navre, c'est comment on peut avoir une machine très froide qui assume de broyer le destin, l'avenir d'un individu pour des intérêts financiers. Mais en faisant cela, ils sont en train de préparer le petit à quelque chose encore plus dur pour eux. Et finalement, ce cycle de haine engendre non pas de la haine de notre côté, mais une détermination finalement à en finir avec ce système. Donc, moi, quand je vais les voir au parloir, je suis triste. J'essaie de pas trop le montrer. Parce que quand je vois la dignité, le calme de son fils, quand je lui demande comment ça va, de quoi tu as besoin, il va jamais rien me demander. Pourtant, je sais que c'est dur. Et je vois son père qui, lui, assume pleinement son parcours politique, ses idées, ses actes, mais qui ressent un peu de douleur par rapport à son fils. Son fils qui a eu le qui a commis le qui a eu le tort de suivre uniquement son père. Mais je pense que c'est une période qui est difficile pour tout le monde, mais c'est aussi une période qui doit nous permettre à chacun de prendre nos responsabilités, de jouer notre rôle, nous qui sommes à l'extérieur, nous qui sommes dehors, de donner une viralité à ce qui se passe, une résonance, pardon, à leur arrestation, et faire le travail qu'il a toujours fait à l'extérieur, qu'on soit également les propres relais, parce que c'est ce qu'il a toujours voulu. Il a toujours voulu que les gens prennent leurs responsabilités, ne soient pas uniquement des suiveurs ou des gens passifs. Mais le meilleur est à venir, hein, je vous le dis. La séquence judiciaire qui s'ouvre sur le dossier de l'extradition, là où on va débattre sur le fond, va nous révéler beaucoup de surprises et va être un procès en grandeur nature, finalement, de tous les mensonges, toutes les manipulations du Bénin avec son allié français.
0: Est-ce que cette histoire, c'est une histoire d'immigration illégale, c'est une histoire de politique avec le Bénin? Il est quel type de prisonnier est-il, Kémi Séba?
1: Kémi Séba est un prisonnier, comme je vous l'ai dit tout à l'heure, qui est dans la conjonction de quatre États, Afrique du Sud, Bénin, France, Niger. Donc c'est un cas particulier. Ce qui est honteux, c'est qu'en 2026, on puisse arrêter un Africain en Afrique pour une histoire de papier. Ce qui est honteux, c'est que on puisse avoir une procureure africanaire, en tout cas de souche hollandaise, qui viennent donner des leçons de racisme à un Kémi Séba. C'est ça en fait qui interpelle et qui doit nous questionner à un moment donné. On n'est pas là pour faire des préférences raciales, blanc. Il ne s'agit pas de ça, mais arrêtons-nous 2 secondes. Arrêtons-nous 2 secondes. Nous comment dans un pays qui a lutté contre l'apartheid, contre le racisme, on se permet d'affubler des qualificatifs à un Kémi Séba venant d'une personne blanche.
0: D'accord, je rappelle
1: Et
0: que.
1: surtout qui ment. Surtout qui ment. Et donc le fait que on invente des charges à Kémi Séba de préparation d'attaques terroristes donne finalement au détenu Kémi Séba une coloration particulière et le met dans un contexte un peu conflictuel, compliqué pour justement empêcher toute libération. C'est ce contexte dans lequel on le met et qui fait que la presse finalement sud-africaine a du mal à comprendre, a du mal à saisir un peu le personnage, d'accord? Mais tout cela va se décanter au fil du temps, vous allez le voir.
0: Justement, cet après-midi, sur CPAM à 14h10 à Montréal, nous parlons de cette mobilisation internationale pour la libération de Kémi Séba et de son fils Kansou Séba. La mobilisation aura lieu ici à Montréal, au bar Le Jockey, et au 1309 Saint-Eutique Est, Montréal. Et Kémi Séba, cet après-midi, sur CPAM à 14h10 Montréal. Et Kémi Séba, donc, qui est incarcéré en Afrique du Sud. Justement, on a des droits quand on est en prison. Est-ce que Kémi Séba, à part les visites, est-ce que ses contacts avec la presse, est-ce que vraiment, alors racontez-nous ça quand même. Il a dit vous dire certaines choses quand même pendant il est en prison. Il a droit à quoi? Il a droit à quoi, Kémi Séba? En
1: Non, mais
0: prison.
1: vous savez, Kémi Séba il a fait une lettre, je crois que c'est le 3, il a fait une lettre il y a quelques jours, quelques semaines, il y a 2 semaines, si je ne m'abuse, dans laquelle il expliquait les conditions de sa détention. Il y a du moins bien, mais aussi du bien. Il y a aussi des gens qui sont humanistes. Il y a un des responsables de la prison avec qui il peut échanger, avec qui il peut parler de politique, et avec qui il peut un peu plus pousser la discussion. C'est comme dans tout lieu, hein. Il y a des gens extraordinaires et puis il y a des gens qui sont un peu bas du cerveau, vous voyez, un peu bas du front, pardon. Mais de son côté, voilà, il n'y a pas d'entorse pour lui. Ses droits sont respectés. Il a la possibilité d'appeler ses proches. Il a la visite de ses avocats qui peuvent venir le voir à chaque fois qu'il le demande. Moi, je n'ai jamais eu, depuis mon arrivée en Afrique du Sud, je n'ai jamais eu d'entrave pour le voir, pour le visiter. Donc, de ce côté-là, voilà. Il n'a pas de traitement de faveur, mais il n'a pas non plus de droits qui sont retirés parce qu'il est Kémi Séba. Voilà. Et puis les détenus commencent à savoir qui il est, ce qu'il fait. Et je peux vous dire que oui, de manière générale, il est très respecté par la majorité des détenus et de ceux qui sont à la prison et qui le surveillent.
0: D'accord. Alors, vous comptez jouer un rôle, quand je dis vous, c'est l'organisation, l'ONG internationale Urgence panafricaniste. Vous comptez jouer un rôle crucial dans la libération de Kémi Séba, à commencer par cette mobilisation internationale ce samedi 11 juillet 2026 dans plusieurs villes du monde, dans Montréal. Comment cela va-t-il aboutir? Quels sont les principaux obstacles à surmonter?
1: La principale affaire, c'est celle de l'extradition. C'est le point crucial, c'est l'objectif final. L'objectif final, finalement, pour le Bénin, c'est de mettre aux arrêts un des principaux opposants au régime actuel qui est au pouvoir. L'objectif principal d'un pays comme la France, qui a perdu une grande partie de son influence dans l'Afrique francophone, ce qui fait qu'elle se dirige de plus en plus vers l'Afrique anglophone, mais qui veut en finir avec l'AES, c'est de mettre aux arrêts un des responsables de la prise de conscience des masses africaines à partir des années de la deuxième partie des années 2000. Donc, il faut que nous, on soit capable d'assurer à Kémi Séba la meilleure des défenses sur le volet d'affaires liées à l'extradition. Cette histoire d'extradition du Bénin, c'est bidon. Les preuves qu'ils vont donner dans le document qui nous sera bientôt arrivé parvenu seront facilement débunkables. Si on reste sur le plan du droit, on gagne 10 fois sur 10. Mais cette affaire est politique. Une affaire politique, c'est une affaire donc qui implique des réseaux, qui implique des alliances, qui implique des allégeances. Vous savez, je parle par euphémisme, mais vous comprenez très bien de quoi je parle. Qu'est-ce que je sous-entends? Quand je parle d'allégeance, il y a un terme plus fort, plus clair, plus précis. Et c'est tout ça qu'il faut être capable de stopper, de déconstruire. Donc, je ne vais pas forcément dévoiler toute la stratégie avec vous en ligne, mais ce qui est sûr, c'est qu'on va s'organiser pour donner à Kémi la meilleure de défense possible, les meilleurs des avocats. Tout cela, bien entendu, a un coût. Tout cela nécessite un accompagnement financier, mais quand on connaît sa fanbase, quand on connaît les soutiens qu'il a aux quatre coins du monde, si chacun se mobilise à sa façon, à son niveau, suivant ses moyens, il n'y aura pas de problème pour qu'il puisse avoir les meilleurs des avocats. La responsabilité qui est la mienne et qui est celle donc de l'organisation de l'ONG, c'est d'être capable de lui pourvoir un avocat top niveau qui sera bon au niveau du droit, mais qui sera également capable de voir les réseaux qui agissent par derrière et qui intriguent pour que l'extradition se passe. Voilà. Qui arrivent et qui disent, c'est pas normal que pour une procédure de demande de libération sous caution, on ait mis 2 mois. Il y a quelque chose de bizarre. Et c'est tout ça qu'on va déconstruire petit à petit. C'est pour ça que je vous dis en fait que l'affaire n'en est encore qu'à son commencement et que les véritables choses vont commencer à partir du 14 juillet. Mais il faut juste que chacun puisse être capable de se dire, bordel, là, il y a un de nos leaders qu'on veut faire taire, il y a un de nos leaders qu'on veut mettre aux arrêts. Mais de là où je suis, moi, je peux pas forcément me déplacer sur place, je peux pas le soutenir. Mais voilà, je vais le dépenser. 30 dollars ce week-end pour aller au McDo ou au cinéma, eh ben je vais les mettre dans la cagnotte pour le soutenir et qu'il puisse avoir un bon avocat. C'est simple. C'est très simple. C'est donc la responsabilité que chaque afrodescendant peut avoir par rapport à une affaire d'intérêt général. Et c'est à ça qu'on mesure finalement le niveau de maturité d'une population. C'est un peu comme vous. Si vous aviez la volonté, par exemple, d'avoir un meilleur studio avec une meilleure connexion, avec du meilleur matériel audio, ben vous allez solliciter votre fanbase, vos auditeurs, et vous allez leur dire, j'ai envie de faire des meilleures choses, j'ai envie de vous fournir de meilleurs reportages, je lance la cagnotte, et maintenant on va voir le degré d'engagement de vos auditeurs, de vos sympathisants. Et ben c'est un peu ça. Il faut qu'on soit capable de ne plus être, quand je dis nous, c'est en tant qu'Africains ou Afro-descendants, de simples spectateurs, de simples consommateurs jouisseurs. C'est un test. Cette arrestation est un test qui est fait par les forces impérialistes pour voir si on est capable de comprendre ce qui se joue, les enjeux. Et donc, est-ce qu'on va regarder de loin, le voir arrêter, le voir se faire extrader? Et puis après, dans 10 ans, mettre des t-shirts, Kémi Séba, on te soutient.
0: En attendant, ce qui va se passer le 14 juillet, donc vous vous mobilisez ce samedi 11 juillet dans plusieurs villes du monde pour la libération de Kémi Séba. Justement, ce qui est important, ultra important cet après-midi, c'est l'affaire Kémi Séba et de son fils incarcéré en Afrique du Sud. Alors, moi, j'arrête un petit moment, justement, puisque c'est vous qui organisez ça. Quand je dis vous, c'est l'international urgence, c'est l'ONG, donc urgence panafricaniste. En quelques lignes, dites-nous aux auditeurs, aux auditrices de CEPAM 14-10 Montréal, ce qu'est cette organisation internationale.
1: Ah, urgence panafricaniste, hein, c'est un rêve qui a été accouché par Kémi Séba en 2015-2016. Kémi Séba a quitté la France en 2011, et donc de 2011 à 2015, il a fait quasiment tous les métiers dans le monde des médias. Et puis il y a eu cette grosse émission là, dont j'ai oublié le titre, qui était un peu l'équivalent de l'émission de Ruquier ou d'Ardisson là le samedi soir, où sur un plateau, il y avait un présentateur qui avait ses chroniqueurs, dont Kémi Séba, et il interrogeait des personnalités politiques.
0: C'est l'émission de Thierry Ardisson, non?
1: Oui, mais version sénégalaise.
0: Ah d'accord, parfait.
1: Voilà.
0: Ouais.
1: Et donc, c'est comme ça qu'il a mis des idées dans l'espace public, puisque chaque fois qu'il faisait sa chronique, qu'il faisait son interview, il a été un des premiers à prendre sa séquence qui passait à la télévision, la 2S TV, et à le mettre sur les réseaux sociaux. Et c'est comme ça que finalement il a gonflé, gonflé, gonflé en termes d'abonnés sur sa page Facebook. Et dans le même temps, il faisait des rencontres avec des responsables diplomatiques et des conférences en université. Et à chaque fois qu'il finissait les débats, qu'il finissait ses conférences, les gens venaient le voir à la fin et lui disaient: on a passé un moment extraordinaire, on a déconstruit telle, telle chose, mais maintenant, qu'est-ce qu'on peut faire derrière? Ça, c'est la fameuse question. Comment est-ce qu'on peut maintenant aller plus loin? Et étant en Sénégal, n'étant pas sénégalais, il s'est dit, mais le mieux, c'est de créer une ONG. Et c'est comme ça qu'Urgence panafricaniste a vu le jour en décembre 2015. Et les premières actions de l'ONG, ça a été du social. Donc, Urgence panafricaniste, c'est une ONG qui a différentes antennes dans différents pays d'Afrique francophone et également dans les Caraïbes, et qui a une action sur deux volets, caritatif et sensibilisation politique. Voilà. L'action majeure qui a été mise en place, c'était le front anti-CFA, qui a été un conglomérat, un rassemblement de différentes ONG sur la question du front CFA, avec différentes mobilisations qui ont commencé à partir de 2017, avec comme point d'orgue en août 2017, le fameux billet de 5 000 francs CFA qui a été brûlé et qui a posé un peu un débat. Et donc l'idée, c'est toujours la même. Il y a des questions importantes, les bases militaires, la question monétaire, la question de la souveraineté également culturelle, alimentaire, qui sont des fois dans des cénacles universitaires, mais qui ne sont pas forcément répandues au plus grand nombre. Et la responsabilité qui doit être la nôtre, c'est de faire en sorte que nos populations puissent s'imprégner de ces enjeux, parce qu'il ne peut pas y avoir de changement s'il n'y a pas de prise de conscience auprès des principaux concernés. Et donc c'est un peu l'action qu'on fait, et puis en même temps on fait aussi un peu du social. Il y a eu une grosse séquence sociale au moment du Covid, avec la distribution de kits dans différents points pays d'Afrique. Il y a eu aussi les prêts à taux zéro qu'on avait fait au Bénin en direction des femmes, parce que les femmes sont les piliers de nos foyers. Une maman qui a une activité économique, qui a un revenu, c'est une façon pour elle d'avoir une autonomie et de bien gérer, de mieux gérer son foyer. Donc il y a plein d'actions caritatives sociales qui sont faites, qu'on peut voir sur le site internet de l'ONG. Et c'est un peu ça, l'Urgence panafricaniste. Finalement, c'est avec comme slogan, ce que les élites ne font pas pour le peuple le fera pour lui-même. Voilà.
0: Et c'est ce que vous allez faire justement ce samedi 11 juillet dans
1: C'est ça.
0: plusieurs villes du monde. Justement, à quelques heures, on va dire à 2 jours de cette mobilisation, l'inquiétude persiste sur l'incarcération de Kémi Séba et de son fils Konsou Séba. Vous gardez espoir de les voir recouvrer leur liberté?
1: Mais ils vont sortir. Ça, c'est inéluctable. Ils vont sortir. Mais vous connaissez un peu cette fameuse phrase, hein, aide-toi et le ciel t'aidera. Ça va pas tomber du ciel, hein. Cette sortie, elle sera le fruit d'un investissement de l'organisation, d'accord, de l'ONG, mais également de mobilisation du plus grand nombre. C'est une pression qu'on doit mettre. En même temps, c'est de par cette pression, de par l'investissement, l'accompagnement financier que la diaspora, que les Africains sont capables de donner, c'est là qu'on sera capable de montrer, de tester, que de dire, voilà, bande d'impérialistes, vous allez voir ce qui va se passer. On va être derrière, on va suivre. Si vous touchez ne serait-ce qu'un seul de ses cheveux, même si on n'a plus beaucoup, vous allez voir ce qui va se passer. Et on va l'accompagner financièrement pour qu'il ait la meilleure défense, les meilleurs des avocats. Et on va leur donner du fil à retordre. Et c'est uniquement à cette condition que le frère sortira. Parce que lui, il va rester imperturbable. Il va garder sa même lucidité, sa même détermination lorsqu'il sera à la barre. Mais maintenant, quand il arrive à la barre, il faut que nous, on soit capable de le mettre dans les meilleures conditions pour qu'il donne le meilleur de lui-même. Donc, c'est une responsabilité conjointe. Quand vous posez la question, est-ce qu'il va sortir? Oui, il va sortir si on le veut et si on met en place tout ce qui doit être fait pour qu'il sorte. Je le dis, hein, cette arrestation, cette incarcération honteuse, au mépris du droit, est un test pour nous tous.
0: D'accord. Alors, il nous reste quelques 6 minutes. Alors, je vous donnais peut-être sans doute 3 minutes pour vous exprimer, mais pour vous
1: D'accord.
0: adresser particulièrement aux auditeurs, aux auditrices de CPAM, et mais aux auditeurs de Montréal. C'est vrai, on est écouté partout dans le monde, au www.cpam1410.com, mais nous sommes une station montréalaise, une station québécoise. Alors, bien sûr que oui, écouté par beaucoup d'Haïtiens. D'ailleurs, le PDG de la radio lui-même, il est haïtien, d'origine. Alors, dites-nous quand même, je vous laisse conclure en vous adressant justement aux gens qui vont se mobiliser particulièrement ici à Montréal.
1: Ben, j'aurais un message qui ira dans les deux directions. Principalement, enfin tout d'abord aux Haïtiens. Haïti, moi, dans ma culture, moi je suis Camerounais, hein, mais dans ma culture, dans mes références d'engagement politique, Haïti tient une place particulière. Pourquoi? Parce que on a eu un combat de libération qui n'est pas radical, moi je n'aime pas ce terme, juste, intègre, jusqu'au boutiste, avec une dimension à la fois guerrière, mais surtout, cette dimension guerrière venait du spirituel. Ça m'a beaucoup parlé. Et je le retrouve parce que chaque fois que moi j'allais à Haïti et que je voyais les bâtiments, les chantiers, les maisons qu'on commence à construire et qu'on ne finit pas, j'avais l'impression de me retrouver à Douala ou à Yaoundé. Donc il y a toujours eu une coloration particulière, une grande fierté pour Haïti, et la connexion, l'alchimie entre Haïti et Kémy-Séba, ça a toujours été quelque chose de saisissant pour nous. Donc un maximum de respect pour Haïti. Ça, c'est la première chose. De manière générale, je parle aux Africains, aux Afro-descendants, aux Haïtiens, à tous ceux qui sont à Montréal. Je sais que c'est une ville très cosmopolite. Je sais qu'il y a beaucoup de débats sur l'immigration. Certains considèrent que le Canada est parti trop loin dans l'ouverture des frontières. Donc, on a l'impression qu'il y a une espèce de débat avec où on veut maintenant renverser les choses après avoir été très ouvert, on veut se fermer. Je veux juste vous dire que les temps pour la suite prochainement vont être durs pour vous. Si vous n'êtes pas capable de vous organiser, de parler d'une seule voix, d'accord? Et surtout de vous rappeler que vous avez un lien avec votre terre d'origine, que ce soit dans le pourtour caribéen ou bien que ce soit vers l'Afrique. Et que donc, en fait, comme j'ai dit tout à l'heure, il y a un effet levier. L'un se nourrit de l'autre. Les Africains ont besoin d'une diaspora forte à l'étranger qui peut les soutenir économiquement et qui peut être un vivier lorsqu'ils vont revenir sur le continent. Et les gens qui sont dans la diaspora ont besoin de garder cette connexion par rapport à leur terre d'origine parce que, et de travailler à sa libération. Parce que tant que l'Afrique ne sera pas libérée, vous serez toujours considérés là où vous êtes comme des citoyens de seconde zone. Et donc, ce qui est fait actuellement, en Afrique, où vous avez des forces impérialistes qui veulent à nouveau plonger l'Afrique dans une espèce de nouvelle soumission dans une domination qui ne dit pas son nom, aura des répercussions sur vous, là où vous êtes. Ne pensez pas que vous allez être à l'abri, que vous allez être protégé, parce que vous allez garder votre travail, votre petit salaire et que tout va bien se passer. Non, inévitablement, une Afrique affaiblie, c'est une diaspora qui va en subir le contre-coup et qui ne sera pas respectée. Donc, lorsque vous avez un événement comme celui du 11 juillet, où on est en train de tester un de vos leaders et on vous demande de vous manifester, manifestez-vous pour montrer que vous êtes connecté à ce qui se passe de manière générale sur les questions d'intérêt collectif en Afrique. Et c'est ce message que je voulais un peu donner. Soyons unis, soyons solidaires. Lorsque Kémi Séba, depuis le Bénin, voyait un événement, une attaque, un crime raciste ou je ne sais quoi qui se passait dans n'importe quelle partie de la diaspora, il se positionnait, il prenait fait et cause, il se déplaçait sur place et il poussait les gens dans ces territoires à se responsabiliser, à s'organiser, pour que vous soyez plus fort et pour que vous soyez moins victime d'attaques. Et bien c'est la même chose. Lorsque vous avez un de vos leaders qui est attaqué, soyez capable de montrer un élan de solidarité parce que l'ennemi va le voir et ça va le faire réfléchir à deux fois dans la mise en place de son plan machiavélique. Donc soyez présents pour le 11 juillet, venez à l'endroit. Faites acte de présence, d'accord? Accompagnez-nous financièrement pour la cagnotte en donnant ce que vous pouvez donner, d'accord? Et pour qu'on puisse donner à Kémi Séba et à son fils la meilleure des défenses pour le 14 juillet.
0: Mobilisation internationale pour la libération de Kémi Séba et de son fils Konsou Séba. Donc, mobilisation qui aura lieu dans plusieurs villes du monde, dont Montréal. Henri Djerouti, vous êtes le coordonnateur de l'international
1: Eri.
0: Pardon? J'ai dit Djerouti.
1: Eri. Non, Eri, pas Henri, mais c'est
0: Ah,
1: pas grave.
0: Eri.
1: Tu n'es pas le premier à faire la faute.
0: Eri Djerouti.
1: Ce ne sont que des détails.
0: Ben oui, non, c'est bon, c'est bien. Alors, Eri Djerouti, j'ai bien dit cette fois-ci, donc coordonnateur international de l'ONG Urgence panafricaniste. Merci infiniment d'avoir été avec nous et d'avoir été disponible pour nous parler de cette mobilisation et des conditions de Kémi Séba dans cette prison en Afrique du Sud. Merci infiniment.
1: C'est moi qui vous remercie pour l'invitation. Je vous souhaite une bonne continuation, réussite. Et voilà, cet espace d'expression, c'est l'espace d'expression du peuple. Et voilà, continuez dans ce que vous avez à faire, dans votre travail d'éveil des masses.
0: Merci, Eri Djerouti. J'ai bien dit cette fois-ci. Merci beaucoup. À la prochaine. Merci infiniment.
1: Merci.
0: Merci
1: Au revoir.
0: infiniment. Au revoir. Donc, je rappelle que cette mobilisation aura lieu ici, à Montréal. L'adresse, c'est le bar Le Jockey. C'est le point de ralliement, de rassemblement. C'est le bar Le Jockey. J'espère que je prononce bien cette fois-ci. C'est au 1309 Saint-Eutique Est, Montréal. Restez avec nous. Vous êtes sur le 1410, 1410 à Montréal. Nous sommes dans le quartier Saint-Michel, Saint-Michel, Montréal, Québec, Canada. Et à l'échelle internationale, à l'échelle mondiale, c'est le www.spm1410.com.
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0: Nina? 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

Adorable Père Céleste en Jésus-Christ, nous te sommes reconnaissants de ce privilège que nous avons, Seigneur, de te servir. Merci pour la grâce que tu as manifestée envers nous en envoyant ton Fils Jésus-Christ mourir sur les voies infâmes du calvaire, afin que par sa mort, Seigneur, nous pouvons avoir la vie éternelle. Merci pour le pardon de nos péchés. Merci pour tes multiples bienfaits envers nous. Merci, Seigneur, pour l'occasion que nous avons de nous approcher auprès de toi avec l'assurance, avec la certitude que tu nous écoutes et que tu réponds à nos prières. Nous te remercions, Seigneur, pour cette semaine au cours de laquelle tu as été pour nous un refuge, une protection tout à fait particulière. Tu nous as protégés contre les flèches de l'ennemi. Tu nous as protégés contre les difficultés, contre les obstacles, contre la maladie. Merci de ce que nous sommes encore en vie. Et surtout, merci, Seigneur, de ce que nous avons cette espérance, un jour de vivre avec toi, dans une éternité bienheureuse, dans le monde à venir. Seigneur, je prie pour les responsables de cette station qui nous donne l'occasion de pouvoir partager l'évangile de Jésus-Christ en ondes. Merci Seigneur pour les dirigeants, les collaborateurs, les directeurs généraux et tous ceux qui, d'une façon ou d'une autre, mettent leurs connaissances, leurs capacités ensemble pour le développement de cette œuvre ici à Montréal. Que tu puisses, dans ta grâce, les bénir, les assister, les encourager. Bénis aussi nos auditeurs, nos auditrices, ceux qui nous écoutent au moyen de l'Internet, ceux qui nous écoutent dans leur voiture, là où ils sont, Seigneur, permet que l'émission de ce soir puisse les toucher d'une façon particulière. Parle-leur, Seigneur, car tu es le seul à pouvoir dire un mot pour soulager les maux de tous ceux qui nous écoutent. Seigneur, encore une fois, nous te remettons l'émission de ce soir. Parle-nous, assiste-nous, garde-nous, bénis-nous. C'est la prière que je t'adresse dans le précieux nom de ton Fils Jésus-Christ, lui qui vit et qui règne au siècle des siècles.

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Vous êtes à l'écoute de l'émission Le Monde à venir. Et je suis votre serviteur, le pasteur Garnel Augustin. Je salue tous ceux qui nous écoutent présentement, ceux qui nous écoutent au moyen de l'Internet, ceux qui nous écoutent dans leur voiture, leur salle à manger, là où vous êtes, chers amis, chers auditeurs, chères auditrices. Je vous dis merci. Merci d'avoir pris le temps pour écouter votre émission. Ce rendez-vous du jeudi soir avec votre serviteur, votre frère, votre ami, le pasteur Garnel Augustin. Et émission au cours de laquelle nous allons regarder ce que le Seigneur a à nous dire. Nous allons ouvrir la parole de Dieu pour méditer sur cette parole, pour essayer de bâtir ou de fortifier notre foi, en espérant que vous allez, ces paroles vont vous aider à marcher d'une manière digne de l'Évangile de Jésus-Christ. Et si vous n'avez pas encore accepté comme votre Seigneur et Sauveur personnel, j'espère que ces paroles vont vous aider à prendre cette grande décision qui est celle d'accepter Jésus afin que vous puissiez avoir la vie éternelle. C'est Jésus-Christ lui-même qui a dit dans sa parole, « Nul ne vient au Père que par moi. » Je salue tous ceux qui nous écoutent au moyen de l'Internet, ceux qui nous écoutent en Haïti, aux États-Unis, là où vous êtes, ben, je vous dis bonsoir, le soir pour vous, si vous nous écoutez, il est jour, par exemple, il y en a, présentement, c'est 6 heures du matin, ceux qui sont en Chine. Alors, je vous dis bonjour. Merci encore une fois d'avoir pris le temps pour écouter l'émission Le Monde à venir. Nous avons une émission quand même assez spéciale pour vous aujourd'hui. Le sujet que j'aimerais partager avec vous, c'est un texte que je lisais, que j'ai toujours lu, un texte assez populaire dans la parole de Dieu que nous trouvons dans le livre d'Exode, où nous allons tirer un sujet qui s'intitule « Aller de l'avant ». Tout simplement aller de l'avant. C'est le passage que nous trouvons dans Exode chapitre 14 qui fait référence aux enfants d'Israël qui étaient dans le désert face à la mer Rouge, et après avoir quitté l'Égypte, eh bien ils étaient coincés entre la mer Rouge en avant, l'armée pharaon en arrière, à gauche et à droite, eh bien c'était une montagne. Donc le peuple était coincé. Et l'Éternel avait dit à Moïse de dire au peuple, allez de l'avant. C'est ce que je vais regarder avec vous, mais juste pour vous mettre dans le contexte de cette déclaration, je vais lire pour vous le passage dans Exode chapitre 14, du verset 10 au verset 15. Je lis pour vous. Pharaon approchait. Les enfants d'Israël levèrent les yeux et voici, les Égyptiens étaient en marche derrière eux. Et les enfants d'Israël eurent une grande frayeur et crièrent à l'Éternel. Ils dirent à Moïse, « N'y avait-il pas des sépulcres en Égypte sans qu'il fût besoin de nous mener mourir au désert? Que nous as-tu fait en nous faisant sortir d'Égypte? N'est-ce pas là ce que nous te disions en Égypte? Laisse-nous servir les Égyptiens, car nous aimons mieux servir les Égyptiens que de mourir au désert. » Moïse répondit au peuple, « Ne criez point. Restez en place et regardez la délivrance que l'Éternel va vous accorder en ce jour. Car les Égyptiens que vous voyez aujourd'hui, vous ne les verrez plus jamais. L'Éternel combattra pour vous et vous. Gardez le silence. » L'Éternel dit à Moïse au verset 15, « Pourquoi ces cris? Parle aux enfants d'Israël et qu'ils marchent. Parle aux enfants d'Israël et dites-leur d'aller de l'avant. » Allez de l'avant. C'est le sujet que j'aimerais regarder avec vous aujourd'hui. Généralement, lorsqu'on considère ce passage, Exode chapitre 14, les

propose un jour de faire le tour de cette déclaration avec vous. Mais aujourd'hui, ce qui me concerne, c'est la déclaration de l'Éternel qui disait à Moïse, « Pourquoi pleures-tu? Parle aux enfants d'Israël et dites-leur d'aller de l'avant. » Je suis convaincu que la déclaration de Moïse en disant « L'Éternel combattra pour vous et vous gardez le silence » nous assure de la présence de l'Éternel dans ce que nous connaissons, dans les difficultés, dans les combats dont nous sommes en face. Je suis aussi conscient que cette question de garder le silence est un facteur très important dans la vie du chrétien. Je suis aussi conscient du fait que Moïse avait souligné au peuple d'Israël qu'il n'avait pas à craindre les Égyptiens, parce que ces Égyptiens ne seront plus. Je suis conscient de la foi que Moïse exerçait en disant que ces Égyptiens que vous voyez aujourd'hui, vous ne les verrez plus jamais. Cependant, cette affirmation de l'Éternel au verset 15 m'interpelle. Lorsque l'Éternel dit à Moïse, « Pourquoi pleures-tu? Pourquoi? Pourquoi ces cris? Pourquoi? Pourquoi? Pourquoi criez-vous? Pourquoi? Parle aux enfants d'Israël et dites-leur qu'ils aillent de l'avant. » Chers amis, chers frères et sœurs, chers auditeurs, à un moment dans la vie, nous sentons tous un sentiment de relâchement. Nous sentons le désir de lancer la serviette. Nous sentons le désir de jeter l'éponge et d'abandonner. Très souvent, la fatigue, la frustration, l'épuisement font en sorte que nous pensons que cela ne vaut pas la peine de continuer à espérer. Il peut s'agir d'un emploi, d'une relation, de problèmes liés à la santé ou toutes sortes de difficultés que la vie nous présente qui font en sorte que nous ne voyons pas la lumière au bout du tunnel. Il est vrai que le cancer est une maladie dangereuse et qui fait des ravages à travers le monde. Mais à mon avis, il y a une autre maladie universelle et très contagieuse qui fait des ravages. Elle attaque les croyants comme les non-croyants. Elle attaque les riches comme les pauvres, les intellectuels comme les illettrés. Elle fait des ravages dans les églises comme dans les foyers. C'est la maladie du découragement. Le découragement est en fait le désespoir face aux difficultés, c'est-à-dire qu'on est fatigué de lutter et qu'on est prêt à tout laisser tomber. Il y en a qui sont à ce point-là aujourd'hui, maintenant même au moment où je vous parle, qui sont prêts à abandonner. C'est justement ce à quoi les enfants d'Israël faisaient face. Ils ont été délivrés de la main forte de l'oppression de Pharaon. Dieu les a fait sortir d'Égypte, le pays de l'esclavage, le pays de l'oppression, par son bras puissant. Ils avaient commencé leur voyage avec de grands espoirs et des attentes considérables en route vers la terre promise. Après seulement quelques jours de marche, survint un obstacle majeur. Un obstacle qui vient d'enlever tous leurs espoirs, un obstacle qui vient de jeter un voile sombre sur leurs rêves. Cela ne vous est jamais arrivé qu'en route vers un objectif que vous voulez accomplir, tout d'un coup, un obstacle apparaît. Tout d'un coup, une mauvaise nouvelle vient tout chambarder. C'était justement le cas du peuple d'Israël, coincé entre la mer Rouge en avant, une montagne à gauche et à droite, et en arrière les pas des membres élites de l'armée de Pharaon qui s'approchent. Alors là, la frustration commence à faire son apparition. Ils sont désespérés et confus. Ils sont déconcertés au point d'imaginer que Moïse aurait complété avec Pharaon pour les faire périr dans le désert. Ils pensaient désespérément qu'ils sont pris dans un piège. À toute fin pratique, il n'y avait pas moyen de s'en sortir. Alors, au milieu du chaos et de la confusion, les gens viennent à Moïse et commencent à lui crier des propos malsains. Au lieu de répliquer directement au peuple, Moïse allait s'adresser à celui qui lui a confié la mission de diriger le peuple. Moïse va crier à Dieu en lui demandant, « Que veux-tu que je fasse? » C'est une question authentique. « Seigneur, que veux-tu que je fasse? » Tu m'as demandé de prier, j'ai prié. Le problème est toujours là. Je ne sais pas si vous êtes déjà arrivé à ce point-là.
Vous priez, le problème persiste.

toujours. Seigneur, que veux-tu que je fasse? Tu m'as demandé de jeûner. J'ai jeûné, le mari devient plus violent qu'avant. Moïse se présenta devant l'Éternel et dit, Seigneur, tu nous avais promis de nous amener dans une terre où coule le lait et le miel. Alors que nous sommes coincés dans une embuscade, un guet-apens, sans issue, qu'est-ce que tu as à dire dans tout cela? What's up with that, Lord? What's up? Qu'est-ce qui se passe avec ça? Chers amis, il y a une chose qu'il faut comprendre, c'est que marcher avec Dieu n'est pas toujours facile. Il nous amène très souvent dans des chemins difficiles, dans des situations frustrantes. Mais ce qui est important de comprendre, c'est que Dieu ne va jamais, premièrement, vous amener quelque part et vous laisser vous débattre tout seul. Et deuxièmement, il ne va jamais vous amener quelque part où il n'est pas capable de vous en sortir. L'auteur va dire, soit par un chemin sombre et glissant, soit par la fournaise et tous par le sang, mais dans l'affliction, Dieu leur donne un chant. Son grand amour entoure ses enfants. Quelle assurance! Moïse se présente devant l'Éternel et lui demande, « Que veux-tu que je fasse? Vas-tu rester là, les bras croisés, à nous regarder être détruits par les Égyptiens? » Le peuple d'Israël semblait perdre la foi. Si vous et moi nous sommes sincères, nous dirons qu'il y a des choses qui nous font perdre la foi. Par exemple, le diagnostic d'une maladie pour laquelle il n'existe aucun remède. Un enfant qui refuse d'entrer en raison. Un poste que nous occupons depuis des années qui vient d'être aboli. Le décès d'un proche. La perte de nos moyens de subsistance. La solitude. Un accident de voiture grave, etc., etc. Ce sont, chers amis, des événements, si vous voulez être sincères, qui très souvent vont secouer notre foi, notre confiance même en Dieu. Ce sont toutes des choses qui peuvent affecter notre confiance en Dieu. Alors, Dieu dit à Moïse, pourquoi pleures-tu? Pourquoi pleures-tu? J'aime beaucoup cette déclaration de l'Éternel. Dieu semble vouloir dire à Moïse, c'est quoi ton problème? As-tu oublié que je suis celui qui t'a fait sortir du pays d'Égypte? Pourquoi pleures-tu? Frères et sœurs, amis auditeurs, très souvent, nous pleurons sur nos problèmes. C'est parce que nous oublions ce que Dieu a déjà fait pour nous. Pourquoi pleures-tu, Moïse? Lorsque Dieu pose une question, ce n'est pas pour savoir la réponse. C'est plutôt pour nous réveiller, afin de faire face à la réalité. Alors, à cette question, Dieu dit à Moïse, pourquoi tu te laisses entraîner dans le découragement? Je ne t'ai pas fait sortir en Égypte pour y retourner. Je ne t'ai pas fait sortir non plus en Égypte pour t'abandonner maintenant. Je ne t'ai pas fait sortir du camp des Égyptiens pour te laisser mourir dans le désert. J'ai quelque chose d'extraordinaire qui t'attend de l'autre côté. J'aimerais vous dire ce soir de ne pas vous laisser entraîner dans le découragement parce que vous voyez ce que Dieu vous a promis n'est pas sur le point de s'accomplir. Dieu a un plan pour vous. Dieu vous laisse passer dans le désert pour que vous puissiez apprécier davantage ce qu'il vous réserve à l'autre bord. Et j'aimerais enchaîner aussi pour dire, indépendamment de ce que vous vivez ici-bas, Dieu vous réserve quelque chose de beaucoup plus grandiose dans le monde à venir. C'est ce qui a poussé l'apôtre Paul à déclarer dans Romains chapitre 8, le verset 18, « J'estime que les souffrances du temps présent ne sauraient être comparées à la gloire à venir qui sera révélée pour nous. Que vous soyez dans l'abondance, que vous soyez dans l'opulence ou dans la disette, restez attachés à cette espérance certaine, c'est-à-dire la gloire à venir. » L'Éternel dit à Moïse, « Arrête de pleurnicher, arrête de pleurer, arrête de crier. » Tu n'as qu'une chose à faire, aller de l'avant. Aller de l'avant. Aller de l'avant. Éternel, comment aller de l'avant? N'as-tu pas vu ce qui est en avant? C'est la mer Rouge. N'as-tu pas vu ce qui nous attend en avant? Mais lorsque l'Éternel te dit d'aller en avant, c'est parce qu'il sait déjà qu'il a préparé une issue pour que tu puisses t'en sortir. L'Éternel demanda à Moïse d'ordonner au peuple d'Israël d'avancer. Ne retournez pas en arrière, avancez, allez de l'avant. Les Américains diront, go forward. Oubliez le passé, oubliez l'Égypte, oubliez la douleur et l'agonie du passé, avancez.
Le Seigneur me demande de vous dire ce soir, chers amis, d'arrêter de vous apitoyer sur votre sort, d'arrêter d'accuser les autres pour ce qui vous arrive, d'arrêter de vous étendre de l'agonie, de l'amertume et la douleur du passé, mais d'avancer. Profitez où vous êtes pour aller de l'avant. Retourner en arrière, c'est se faire déchirer par les Égyptiens. Ce n'est pas possible de tourner à gauche ou à droite, parce qu'il y a des montagnes qui sont là. Rester en place, ben on va se faire détruire par notre ennemi. La seule option, c'est d'avancer. Et celui qui nous a dit d'avancer est capable de tenir notre main et d'ouvrir le chemin pour nous. Vous demandez peut-être, mais pasteur, pourquoi devons-nous aller de l'avant? Pourquoi aller de l'avant? Est-il si important? Mais regardons quelques raisons pourquoi il est important, il est essentiel pour nous d'aller de l'avant. Tout d'abord, de la foi à la crainte. Regardons ce qui s'est passé dans ce passage. Les enfants d'Israël levèrent les yeux et voici, les Égyptiens étaient en arrière, en marche derrière eux. Et les enfants d'Israël eurent une grande frayeur et crièrent à l'Éternel. Lorsque vous ne parvenez pas à aller de l'avant, mais la première chose que vous allez faire, et vous allez arrêter de marcher par la foi, et vous allez commencer à vivre par la peur. Dès que vous cessez d'aller de l'avant, ou de faire des progrès dans votre marche spirituelle, mais la prochaine chose que vous savez, c'est que vous vous surprendrez à ne plus marcher dans la foi, mais vivre dans la peur. C'est pour cela que je vous dis, de la foi à la crainte. Au lieu de mettre votre confiance en Dieu et en sa parole, bien, vous allez commencer à croire plus les mensonges du diable, les mensonges de l'ennemi. Le diable va mettre la peur de la maladie, la peur de la mort, la faillite, échec et d'autres choses dans votre vie, alors que la parole de Dieu dit que vous pouvez avoir la victoire sur toutes ces choses. Quand les enfants d'Israël sortaient de l'Égypte, ce jour-là, ils avançaient avec en tête la terre promise. Il n'y avait pas un grain de crainte dans leur cœur. Ils sortirent de là à chanter les cantiques de Sion. Probablement, ils chantaient le cantique « Sûr de la victoire, sort de là du Seigneur, marchons, chante gloire, tu seras vainqueur, le grand capitaine te la rend certaine. » Je crois que les tambourins n'arrêtaient pas de sonner. Ils jouaient, ils dansaient, ils se réjouissaient dans le Seigneur. Ils quittaient le terrain de la servitude en route vers la terre de Canaan. Ils allaient de l'avant, ils allaient de l'avant. Tant qu'ils se déplaçaient avec cette mentalité dans cette direction en avant, eh bien, ils étaient pleins de foi et tout allait bien. Mais la minute où ils ont cessé d'aller de l'avant, la foi a été remplacée par la peur. Maintenant, au lieu d'une armée pleine de foi en chantant les chants de victoire de Sion et marchant vers Canaan, eh bien, ils sont comme un troupeau de moutons éparpillés, avec des pleurs et des lamentations dans le désert, et ils sont remplis de crainte. Si vous m'écoutez ce soir et vous êtes remplis de peur, c'est un signe évident que vous avez cessé votre cheminement spirituel. Si vous m'écoutez ce soir et que vous êtes remplis de peur, c'est un signe évident que vous êtes arrêté, que vous avez permis à un obstacle ou à quelqu'un de vous arrêter dans votre progrès spirituel. Quelque part le long du chemin, la foi a été remplacée par la peur. Et le Seigneur m'a autorisé ce soir pour vous dire que vous êtes dans le pétrin si vous ne vous mettez pas en mouvement à reprendre la marche. C'est facile de se sentir bien là où nous sommes, d'être satisfait là où nous sommes. Mais ce n'est pas ce que Dieu veut pour nous. Il veut remplacer la peur par la foi. Cette foi qui vient en allant de l'avant. Alors, la première chose que nous constatons ici, c'est que le peuple Israël à substituer la foi à la crainte. Et lorsque nous arrêtons pour regarder l'obstacle devant, l'obstacle en arrière, l'obstacle à gauche et à droite, eh bien, ce que nous faisons, eh bien, nous substituons la foi à la crainte. Et la deuxième chose qui va se passer, c'est que la joie va être remplacée par les plaintes. La joie va être remplacée par les plaintes. Je dirais de la joie aux plaintes. On passait de la foi à la crainte, maintenant on passe de la joie aux plaintes. Lorsqu'on arrête d'avancer, la joie change en plainte. Il dit à Moïse, n'y avait-il pas des sépulcres en Égypte, sans qu'il fût besoin de nous mener mourir au désert, sans que l'Éternel fût besoin de nous mener mourir au désert. Que nous as-tu fait en nous faisant sortir d'Égypte? N'est-ce pas là ce que nous te disons en Égypte? Laisse-nous servir les Égyptiens. Menteur, hein? Menteurs, ils sont des menteurs.
Ils n'ont jamais dit à Moïse de leur laisser servir les Égyptiens. Au contraire, ils étaient contents de pouvoir sortir en Égypte pour aller vers cette terre promise que l'Éternel leur a ordonnée. Car nous aimons mieux servir les Égyptiens que de mourir au désert. Alors il dit à Moïse, parce qu'il n'y avait pas de tombe en Égypte, tu nous amènes dans le désert pour mourir. Pourquoi nous as-tu fait cela? Lorsque la foi n'est plus là, vous allez commencer à murmurer et à vous plaindre. Ils ont commencé à se plaindre à Moïse. Ils jettent tout le blâme sur Moïse. Moïse, qui était pour eux un héros, est tout de suite devenu un zéro. Ils ne veulent pas assumer aucune responsabilité. Se plaindre est un signe certain qu'il n'y a aucun progrès vers l'avant. Au lieu d'être en marche, d'être une armée victorieuse, ils sont là, debout, en train de murmurer et de blâmer leur leader Moïse et le Dieu qui les a fait sortir d'Égypte. La réalité est que ceux qui murmurent et qui se plaignent sont souvent ceux qui ont cessé d'aller de l'avant. Ce sont les gens qui ne croissent pas spirituellement. Parce que quand vous allez de l'avant avec Dieu, eh bien, vous n'avez pas le temps de vous arrêter pour plaindre. Lorsque vous passez du temps avec le Seigneur dans la prière, dans l'étude de sa parole, et que vous marchez de progrès en progrès sur le plan spirituel, il n'y a pas de place pour se plaindre. Il n'y a pas de place pour les murmures. Et cela ne signifie pas que tout est parfait. Cela ne signifie pas que tout est bien. Il y a toujours de la place à l'amélioration. Mais la vie n'est pas toujours agréable. Les choses ne vont pas toujours comme nous l'espérons, comme nous le voulons. Mais quand vous voulez aller de l'avant avec un œil sur la terre promise, vous n'avez pas le temps de vous arrêter pour murmurer et pour plaindre. Alors, le problème du peuple Israël, c'est que premièrement, ils ont abandonné la foi pour faire place à la crainte. Et deuxièmement, la joie a été remplacée par les plaintes. Troisièmement, la plainte est remplacée par un désir de retourner en arrière. En sorte que, lorsque nous perdons la foi, lorsque nous commençons à murmurer, eh bien, il y a un grand désir qui va se pointer à l'horizon, celui de vouloir retourner en arrière. C'est ce que nous allons voir au retour de cette pause musicale. 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C'est votre serviteur, le pasteur Garnel Augustin, et nous sommes là aujourd'hui jusqu'à 20h pour vous présenter l'émission Le Monde à venir. 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

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Vous écoutez l'émission Le Monde à venir, votre émission de chaque jeudi. Notre rendez-vous hebdomadaire, le rendez-vous du jeudi de 18h à 20h avec votre ami, avec votre frère, votre serviteur, le pasteur Garnel Augustin de l'Église Baptiste Nouvelle Jérusalem. Et c'est un plaisir pour moi d'être avec vous et de vous présenter l'émission d'aujourd'hui. Nous sommes en train de regarder, chers amis, l'expression aller de l'avant lorsque le peuple d'Israël était coincé entre la mer Rouge et l'armée de Pharaon qui était en arrière et deux montagnes, une montagne à gauche, une montagne à droite. Alors, leur réaction, je dirais humaine, probablement naturelle même, était de crier à leur leader et de dire au leader, pourquoi celui qui t'a choisi, l'Éternel, a fait en sorte que tu nous amènes ici pour que nous puissions mourir dans le désert? Est-ce qu'il n'y avait pas assez de sépulcres en Égypte pour nous mettre? Et tu nous fais venir dans le désert pour mourir? Moïse, qui était un leader tout à fait exceptionnel dans sa foi, il disait au peuple, mais ne criez rien. Et regardez la puissance que l'Éternel va déployer en votre faveur. Puissance qu'il a déjà déployée dans le passé, il est capable de la déployer encore aujourd'hui. Et il sera toujours en mesure de la déployer dans l'avenir. C'est ce que nous devons comprendre, chers amis, lorsque nous sommes coincés. Lorsque nous sommes devant une montagne, lorsqu'il y a une grosse pierre qui est en avant de nous, et quelle que soit la nature de la pierre, ça peut être une maladie, une difficulté quelconque, un mari qui vous donne des troubles, une épouse, ça va mal au foyer, etc., etc. Ben, il y a une réaction qui se veut naturelle, mais il y a une autre qui se veut surnaturelle, spirituelle. Et c'est cette deuxième que vous devez toujours préconiser, savoir tourner vers Dieu. La parole de Dieu nous parle d'un homme qui s'appelait Josaphat et qui se trouvait devant une situation insurmontable. En nombre, les armées qui s'approchaient contre Josaphat pour l'attaquer étaient beaucoup plus imposantes que son armée à lui. Mais il a dit une chose qui devrait retenir l'attention de chacun de nous, c'est que lorsque nous sommes coincés, nous sommes en face des difficultés, bien, nos yeux doivent être fixés sur l'Éternel des armées, celui qui est capable de combattre pour nous. Le chanteur inspiré nous a dit, bataille là, c'est pour l'Éternel, pour qu'il sache craser corps. Il sait ce dont vous avez besoin. Il sait les problèmes que vous rencontrez, les difficultés que vous avez. Alors, il est capable de vous aider à traverser cette difficulté-là. La seule chose, c'est qu'il faut obéir à sa parole. C'est justement ce que nous avons dans le texte Exode chapitre 14, lorsque les enfants d'Israël, avec leur leader Moïse en tête, faisaient face à cette situation combien délicate. Eh bien, le peuple se disait, ben, Moïse, tu nous as fait venir ici pour rien. Donc, ça veut dire que les promesses que tu nous parlais de la part de l'Éternel sont vaines. Le peuple commençait à perdre confiance. Et cette perte de confiance va faire en sorte qu'il commence à avoir crainte. La crainte. Et la parole de Dieu nous dit, les enfants d'Israël eurent une grande frayeur et crièrent à l'Éternel. Ils crièrent à l'Éternel. Pourquoi? Pourquoi tout ceci? Pourquoi tout cela? Donc, la foi qu'ils avaient en quittant Égypte est transformée tout de suite en crainte, en frayeur. Tandis que Jésus disait toujours à ses disciples, n'ayez pas peur. Hein, parce que votre crainte, votre frayeur ne va pas faire en sorte que vous allez changer la situation. Ce n'est pas votre frayeur qui va changer la situation. Nous avons vu il y a quelques émissions de cela, les frères de David qui avaient peur devant Goliath et toute l'armée d'Israël avait peur devant Goliath. Mais la peur n'a pas fait en sorte que Goliath disparaissait. Alors, ce que les enfants d'Israël ont fait, ils ont fait en sorte que leur foi a été abolie par la crainte. En sorte que lorsque cette crainte est installée, eh bien la joie qui accompagne la foi en quittant l'Égypte est remplacée par des plaintes. Ils commencent à se plaindre. Et plus souvent qu'autrement, lorsque nous faisons face à des situations difficiles, nous avons tendance de nous plaindre.
de nous plaindre. Seigneur, est-ce que c'est quelque chose que j'ai fait? Est-ce que c'est la faute de mon frère? C'est la faute de mon père qui ne m'a pas mis dans une bonne école? De ma mère qui ne m'a pas donné les instructions nécessaires, etc., etc. On a tendance à nous plaindre et à accuser les autres pour ce qui se passe ou pour ce qui s'est passé. La foi est transformée en peur. Cette peur est transformée en plainte et la plainte est remplacé par un désir de retourner en Égypte. En d'autres termes, par l'infidélité. Écoutez ce que disent les enfants d'Israël. Ils disent, que nous as-tu fait en nous faisant sortir d'Égypte? N'est-ce pas là ce que nous te disons en Égypte? Laisse-nous servir les Égyptiens, car nous aimons mieux servir les Égyptiens que de mourir au désert. Enfin, ils ont dit à Moïse, nous étions mieux en Égypte. Pouvez-vous imaginer cela? Ils venaient d'être sortis sous les fouets de Pharaon. Et après seulement 2 ou 3 jours de marche, après seulement 2 ou 3 jours de liberté, eh bien, ils déclarent qu'ils étaient mieux en Égypte. Bande de menteurs. Ils étaient mieux en Égypte. Alors, pourquoi quelqu'un voudrait retourner en Égypte? Pourquoi quelqu'un voudrait retourner dans le monde, dans le péché, la servitude et l'esclavage? Pourtant, nous avons beaucoup de gens qui regardent en arrière, de gens qui retournent même en arrière. Savez-vous pourquoi? Parce qu'ils ont cessé d'aller de l'avant. Ils ont cessé de se déplacer dans le sens que Dieu veut qu'ils aillent. Celui qui ne progresse pas régresse. Si vous n'avancez pas, vous reculez. Tout simplement, purement et simplement. Si vous souhaitez revenir en arrière et faire des choses que vous faisiez avant, bien, c'est un bon signe que vous avez cessé d'aller de l'avant. Quand le passé est plus beau que l'avenir, eh bien, vous avez cessé d'aller de l'avant. Ça veut dire que votre objectif, votre point de mire doit être Canaan. Ce que Dieu vous réserve à l'avenir. En sorte que vous ne devez pas regarder en arrière. Une chose que je comprends, c'est que si vous n'allez pas de l'avant, vous entravez aussi quelqu'un derrière vous qui voudrait aller de l'avant. Il y avait plusieurs millions de personnes dans cette vallée coincées entre la mer Rouge, l'armée de Pharaon et les deux montagnes. Mais les gens de la ligne 50, par exemple, ne pouvaient pas avancer jusqu'à ce que les personnes de la première rangée se déplacent. Alors, cela me porte à dire que des chorales n'avancent pas parce que le maestro n'avance pas. Cela me porte aussi à dire que des groupes de prière n'avancent pas parce que leurs leaders n'avancent pas. Des congrégations n'avancent pas parce que leurs représentants, leurs pasteurs n'avancent pas. Il y a beaucoup de gens debout derrière vous en train de regarder, d'attendre que vous fassiez le bon choix, c'est-à-dire d'aller de l'avant. Les mamans et les papas, je vous dis ce soir, il y a des enfants qui attendent que vous arrêtiez de vous chicaner, de vous agiter, de vous exciter. Et de vous remettre sur le droit chemin ou continuer à aller de l'avant. Avez-vous déjà pensé, pères et mères de famille, que vous pourriez être la cause que vos enfants retournent en Égypte ou la cause que vos enfants retournent dans le monde parce que vous arrêtez d'avancer? Si vous n'avancez pas, comment allez-vous demander à votre fils, à votre fille d'avancer? Je me demande combien de gens sont debout derrière vous, qui vous regardent et qui attendent que vous fassiez un pas en avant pour qu'ils puissent avancer aussi. N'oubliez pas, votre inertie peut arrêter beaucoup de gens qui voudront aller de l'avant. Vous direz peut-être, mais pasteur Garnel, c'est une excuse, un prétexte que ces gens utilisent pour ne pas avancer. Je peux bien être d'accord avec vous, mais que cela nous plaise ou non, les gens nous regardent. Nous, en tant que leaders, et parce que nous n'allons pas de l'avant, eh bien, ils ne veulent pas non plus aller de l'avant. Et pour ma part, je ne veux pas tenir quelqu'un en arrière. Je veux avancer pour que les autres en arrière puissent avancer aussi. Voyez-vous, c'est un cercle vicieux. Hein? L'église ne peut pas aller de l'avant si le pasteur ne veut pas aller de l'avant. Si le leader ne veut pas bouger, ben les membres de l'église ne vont pas bouger aussi. Si le moniteur de l'école du dimanche ne veut pas bouger, eh bien, les étudiants ne voudront pas bouger non plus. Les jeunes ne pourront pas bouger jusqu'à ce que leurs parents le font aussi. Alors, c'est comme un cercle vicieux. Quelqu'un qui tient le flambeau doit bouger, doit aller de l'avant. Nous, en tant que communauté évangélique, nous devons aller de l'avant. Le Seigneur nous a appelés pour que nous puissions aller de l'avant.
Ne pas regarder en arrière, ne pas regarder les montagnes qui sont à gauche, à droite. C'est sûr qu'on va toujours avoir des montagnes. On va toujours avoir des difficultés, des obstacles, des choses qui veulent nous retenir. Mais Dieu nous demande d'aller de l'avant. Moïse, dites au peuple d'Israël, allez de l'avant. Moïse a décidé de ne pas regarder en arrière, de ne pas se laisser apitoyer par les menaces du peuple d'Israël. Mais il a décidé de prendre la décision de répondre aux directives du Seigneur. L'Éternel est celui qui délivre, chers amis. Je dirais même, l'Éternel est le seul qui peut vraiment délivrer. Quelqu'un peut vous assister, quelqu'un peut vous donner la main, quelqu'un peut vous donner quelques sous, quelqu'un peut vous aider à changer une situation. Mais celui qui délivre vraiment, c'est l'Éternel des armées. Alors il dit, ne craignez rien et regardez la délivrance que l'Éternel va vous accorder en ce jour. Car les Égyptiens que vous voyez aujourd'hui, preuve de foi de Moïse, vous ne les verrez plus jamais. L'Éternel combattra pour vous et vous gardez le silence. Je comprends, aussitôt que le chrétien essaie de combattre pour lui-même, aussitôt que le chrétien envoie d'autres personnes pour combattre pour lui, il vient tout juste de mettre l'Éternel de côté. Cela peut vouloir dire, l'Éternel, j'ai pas besoin de vous, je suis capable de mener la lutte pour moi-même. Alors que la parole de Dieu nous dit, l'Éternel combattra pour vous et vous gardez le silence. Moïse a vu Dieu faire de grandes choses. Alors, il voulait replacer la foi des enfants d'Israël. Il voulait leur faire comprendre que celui qui est avec eux est beaucoup plus grand, plus fort, plus puissant que celui qui est en arrière d'eux. Que celui qui est en eux, avec eux, est plus fort que les deux montagnes qui sont à côté. Que celui qui est avec eux est beaucoup plus puissant que la mer rouge qui est en avant d'eux. Alors, lorsque nous sommes coincés, eh bien, nous avons tendance, sur le plan humain, à laisser la foi pour prendre la frayeur. Nous avons tendance à remplacer la joie par les plaintes. Nous avons tendance à regarder en arrière. Et le fait de regarder en arrière va faire en sorte que, c'est le quatrième point que j'aimerais partager avec vous, ne pas avancer vous empêche de voir le miracle que Dieu peut opérer pour vous. Ne pas avancer va faire en sorte que vous ne voyez pas ce que Dieu peut faire pour vous. Seigneur, nous ne pouvons pas aller de l'avant. Il y a une grande mer devant nous. C'est la mer rouge. Comment allons-nous faire pour passer? Enfin, je suis obligé de vous dire, chers amis, que très souvent, le Seigneur nous donne des ordres, nous demande de faire des choses qui paraissent humainement impossibles. Mais je vous dis, si c'est difficile humainement, mais divinement, c'est facile. Parce que celui qui le fait est capable. Alors, il nous dit d'avancer, nous ne voyons pas comment nous allons avancer, parce que la mer rouge est en avant de nous. Il nous dit de faire le premier pas, mais nous ne savons pas comment faire le premier pas, parce que nous avons un obstacle devant nous. Imaginez, vous avez un mur devant vous, et puis quelqu'un vous dit avancer. Imaginez que vous êtes aveugle, et puis quelqu'un vous dit, allez, lavez vos yeux dans le fleuve. Imaginez quelqu'un qui vous dit, eh bien, et si quelqu'un vous frappe de la joue gauche, ben, il faut donner l'autre joue. Imaginez. Donc, Dieu très souvent nous demande de faire des choses qui paraissent impossibles, qui paraissent difficiles. Mais ce qui est important, c'est de comprendre, lorsqu'il nous demande de faire quelque chose, eh bien, il est aussi là pour nous aider à pouvoir et faire plus que ce qu'il nous demande. Alors, ne pas avancer va nous empêcher de voir le miraculeux. Seigneur, nous ne pouvons pas avancer. Si vous ne faites pas ce qu'il vous demande de faire, ben, il ne peut pas faire ce qu'il veut faire. Il dit à Moïse au verset 16:3, lève ta verge, étends ta main sur la mer et fends-la. Et les enfants d'Israël entreront au milieu de la mer à sec. Et moi, je vais endurcir le cœur des Égyptiens pour qu'ils y entrent après eux et Pharaon et toute son armée. Ses chars et ses cavaliers feront éclater ma gloire. Voyez-vous, l'Éternel n'a pas dit que Pharaon, ses chars et ses cavaliers et vont voir que vous êtes un peuple pour lequel j'accomplis de grandes choses, mais il dit que ils vont faire éclater sa gloire. Et les Égyptiens sauront que je suis l'Éternel. Quand Pharaon, ses chars et ses cavaliers auront fait éclater ma gloire. Quand Moïse a obéi et a pris la première étape, c'est-à-dire il a fait ce que Dieu lui a dit de faire, Dieu a fait ce qu'il voulait faire. La Bible nous dit que les vents ont commencé à souffler, les eaux ont commencé à revenir de tous les côtés. Très souvent, chers amis, chers frères et sœurs, Dieu ne se déplace pas en notre faveur, c'est parce que nous n'obéissons pas à sa voix.
Dieu se déplace lorsque nous sommes prêts à lui obéir et passer à l'étape de la foi qu'il nous demande. Allez de l'avant, ne restez pas les bras croisés, faites quelque chose. Si vous ne faites pas quelque chose, ben, il n'y a personne qui va le faire pour vous. C'est ça, la parole de Dieu, dans le psaume 1er, nous dit, tout ce qu'il fait, lui réussit. Donc, il faut faire quelque chose pour que vous puissiez avoir cette réussite. Et Dieu est capable de vous aider à passer à travers toutes les difficultés. Nous allons prendre une petite pause musicale et au retour de la pause, nous reviendrons avec la conclusion. Allez de l'avant. Tel est le thème de l'émission d'aujourd'hui.

Nous avons regardé au début de l'émission cette déclaration de l'Éternel à Moïse où il disait « Pourquoi, Moïse, pleures-tu? Pourquoi cries-tu? Parle aux enfants d'Israël et dis-leur de marcher, d'aller de l'avant. » Et je sais que très souvent, lorsqu'on regarde ce passage, Exode chapitre 14, les prédicateurs, les hommes de la chair, l'utilisent souvent pour souligner cette déclaration de Moïse qui disait « L'Éternel combattra pour vous, mais vous garder le silence. » Mais moi, ce qui m'intéressait dans ce passage, c'était cette déclaration où l'Éternel nous dit d'aller de l'avant. Et très souvent, nous n'allons pas de l'avant parce que aller de l'avant demande beaucoup d'efforts. On aime mieux rester dans notre zone de confort. On n'aime pas vraiment bouger les choses parce qu'il y a une muraille, il y a une pierre, il y a la mer rouge qui est en avant. Mais si Dieu nous dit d'aller de l'avant, mais il est capable de nous soutenir, il est capable de nous guider, de nous garder et de nous amener là où il veut que nous y allions. Lorsque le peuple Israël sortait en Égypte, il chantait de la gloire de Dieu, sûr de la victoire, soldat du Seigneur, c'était la joie, c'était la fête, c'était l'allégresse, etc. Peut-être après deux ou trois jours de marche, mais là, les choses ont changé. Et ce que j'aimerais que vous compreniez, chers amis, chers frères et sœurs, et vous qui nous écoutez ce soir, c'est que les choses ne seront pas toujours faciles. La vie est faite de haut et de bas. Il y a des difficultés, il y a des problèmes, des obstacles qui vont survenir. Mais lorsque ces choses arrivent, il faut toujours garder la foi, il faut toujours laisser nos yeux fixés sur celui qui nous a créés, sur celui qui a fait de nous ce que nous sommes aujourd'hui, sur celui qui nous a donné l'espérance, qu'il nous prépare une place spéciale dans le monde à venir. Là, Jésus-Christ disait dans Jean chapitre 14, « Je vais vous préparer une place. » Donc, en dépit des difficultés qu'on peut rencontrer, il y a une gloire éternelle qui nous attend. C'est ce qui a poussé l'apôtre Paul à déclarer dans Romains chapitre 8, le verset 18, les souffrances du temps présent ne sauraient être comparées à la gloire éternelle qui nous attend. Donc, nous devons améliorer nos situations, notre vie ici-bas, en allant à l'école, en étudiant, en faisant des efforts, en s'impliquant dans les différents aspects de la vie de notre communauté, de la société. Nous devons avoir les yeux ouverts sur ce qui se passe autour de nous, etc. Mais surtout, nous devons avoir nos yeux spirituels fixés sur ce que Dieu nous réserve, cette place spéciale dans le monde à venir.

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2: Au début de l'émission, nous avons regardé cette déclaration de l'Éternel à Moïse qui lui disait, Moïse, mais qu'est-ce qui se passe avec toi? Pourquoi ces cris? Pourquoi tu pleures? Pourquoi parle aux enfants d'Israël et dites-leur d'avancer, qu'ils marchent, qu'ils continuent de marcher. Et j'ai essayé de voir avec vous l'importance d'aller de l'avant, l'importance de marcher. Lorsqu'on reste tout seul, lorsqu'on est en place, eh bien, on risque de se plonger dans le découragement, dans la frustration, dans l'isolation. Et le fait de ne pas avancer, ben, on va faire en sorte que il y a plusieurs choses qui s'installent. Il y a la foi qui va faire place à la peur,

et non seulement la foi va faire place à la peur, mais il y a, comment je dirais ça, cette joie qui est remplacée par des plaintes. On va commencer à se plaindre, des murmures, etc. Et finalement, la plainte est remplacée par un désir de retourner en arrière. C'est ce que nous avons vu avec les enfants d'Israël dans ce passage. Et ne pas avancer va vous empêcher de voir le miracle que Dieu a pour vous. Donc, lorsque Dieu nous dit d'avancer, c'est parce qu'il voit déjà ce qu'il a pour nous. Nous, on se rappelle de cette rencontre de Jésus avec les disciples où il leur disait de passer à l'autre bord. Lorsque Jésus disait aux disciples de passer à l'autre bord, il savait qu'est-ce qu'il allait faire. Donc, lorsque Dieu nous ordonne de faire quelque chose, eh bien, il pourvoit à nos besoins et il est capable de nous assister. Il y a quelqu'un qui avait beaucoup de difficultés, c'était Néhémie. Un ennemi aurait pu être empêché, empiétré dans le découragement parce que il avait beaucoup de difficultés, beaucoup de problèmes. Bien des années auparavant, dans l'histoire d'Israël, eh bien, les murs de Jérusalem ont été brisés par les Babyloniens. Et les gens étaient maintenant vulnérables et sans défense. Naturellement, Néhémie a été appelé par Dieu pour conduire le peuple dans la reconstruction des murs. Mais cela semblait être une tâche impossible et la morale de la population était très faible. Ils étaient très découragés et ne pouvaient pas voir la lumière au bout du tunnel. Alors, ce qui a causé ce découragement-là, ben, c'était tout d'abord la fatigue, parce que les gens ont travaillé dur pendant longtemps et maintenant, ils sont épuisés. Et lorsque vous êtes physiquement fatigué et usé, eh bien, il est presque impossible d'être émotionnellement et spirituellement motivé. Alors, la fatigue, c'est une cause de découragement. La deuxième cause, eh bien, c'était la frustration. Parce qu'en essayant de reconstruire le mur, ils ont découvert qu'il y avait des débris et des déchets qui se trouvaient sur leur chemin, des briques qui étaient cassées. Enfin, ils ont rencontré des imprévus majeurs et ils sont devenus frustrés. Alors, si vous avez déjà rénové une maison ou tout type de bâtiment, eh bien, vous saurez que la frustration des décombres et des imprévus est souvent là. Alors, que ce soit à la maison, au travail ou à l'école, il semble que il y a toujours des imprévus et ces imprévus sont toujours nuisibles. Ils ne disparaissent pas. Alors ça peut être une autre cause de découragement, de la frustration, les imprévus. Eh bien, l'autre cause de découragement dans le cas de Némi, ben c'était la négation. Les gens disaient que ben vous n'allez jamais terminer ce travail. Ils sont découragés. Ils étaient prêts à abandonner. Leur confiance était abattue et ils perdaient leur enthousiasme et ils abandonnaient parce qu'ils n'ont pas réussi à atteindre leur objectif. L'échec, chers amis, est une cause majeure de découragement. Non seulement il y a la fatigue, la frustration, la négation, mais il y a aussi la peur. Lorsqu'on a peur d'avancer, lorsqu'on a peur de prendre le premier pas, eh bien, on a beaucoup de difficultés. Leur ennemi faisait tout ce qu'il pouvait pour qu'ils ne réussissaient pas leur projet de construction. Il les ridiculisait, il les critiquait, et finalement, il les menaçait même. Et les Juifs ont eu peur. Peur d'être blessés, peur de mourir. Alors, nos craintes aujourd'hui, ça peut être la peur de l'échec, la peur du rejet, la peur des problèmes de santé, la peur d'être critiqué, la peur va certainement provoquer des sentiments de découragement dans nos vies. Finalement, ces quatre choses sont des facteurs majeurs de découragement, mais contre ces facteurs de découragement, il y a des remèdes pour éradiquer le découragement. Tout d'abord, on doit reposer le corps. Lorsqu'on est fatigué, il faut se reposer. Deuxièmement, il faut réorganiser notre vie. Et troisièmement, il faut fixer nos yeux sur le Seigneur. Le Seigneur est celui qui donne la force. Rappelez-vous la fidélité de Dieu dans le passé. Rappelez-vous sa proximité à vous dans le présent. Et il faut aussi se souvenir de sa puissance pour vous dans l'avenir. Donc, il y a ces trois choses qu'il faut se rappeler. Sa fidélité dans le passé, sa proximité, sa présence dans le présent et sa puissance et pour vous dans l'avenir. Lorsque l'Éternel disait au peuple d'Israël d'aller de l'avant, ben, il savait qu'il y avait une mer devant le peuple. Et le peuple disait, mais comment est-ce qu'on va faire pour aller de l'avant? Alors, il faut prendre le premier pas. Et Dieu, lui, va guider nos pas. Soit par un chemin sombre et glissant. Dieu dirige ses enfants. Donc, il faut fixer nos yeux sur le Seigneur. Josaphat disait, ses ennemis sont nombreux qui s'approchent devant nous, mais nos yeux sont sur toi.
Lorsque nos yeux sont fixés sur Dieu, eh bien, nous allons voir sa force, sa puissance, et nous allons pouvoir faire face aux difficultés. Mais lorsque nos yeux sont fixés sur nos problèmes, eh bien, les problèmes deviennent plus grands que Dieu. Mais lorsque nous disons que Dieu est plus grand que nos problèmes, eh bien, nous pouvons les confronter avec beaucoup de joie, avec beaucoup d'encouragement et surtout avec assurance. Et finalement, il faut résister. Il faut résister. Il faut résister le découragement. Il faut se battre contre le découragement. Parce que le découragement, c'est l'arme que l'ennemi utilise aujourd'hui. Je vous disais au début de l'émission, si le cancer fait rage, mais cette maladie qui est contagieuse, c'est le découragement. Et elle attaque les familles, elle attaque les maris, les épouses qui ne veulent plus continuer à lutter pour que leur foyer puisse marcher, puisse progresser. Et il attaque les enfants qui vont à l'école, qui se découragent pour un peu de choses. On commence et puis arrivé au beau milieu, eh bien, on sent le découragement de ne pas continuer. Il y a plusieurs enfants, plusieurs jeunes qui ont commencé la première année universitaire, la deuxième année. Et puis au bout de la deuxième année, eh bien, là, ils se laissent entraîner par le découragement. Ils n'ont pas terminé leur programme. Alors, il faut pas se laisser par le découragement. Il faut résister. Résister et assurez-vous de faire le premier pas. Ça, c'est important. Il faut faire le premier pas. Dieu vous dit d'aller de l'avant. Et lorsque vous allez de l'avant, Dieu est là pour vous aider à marcher. Il est là pour vous aider, pour vous soutenir, pour vous garder. Surtout, pour que vous puissiez avoir le succès et la victoire dans ce que vous entreprenez. Vous écoutez l'émission Le Monde à venir. Alors, encore une fois, je vous remercie d'être à l'écoute. Que le Seigneur vous bénisse.

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C'était le groupe Grâce de Montréal. Donc, nous remercions le Seigneur de nous avoir gardés jusqu'ici, de nous avoir protégés. Nous pouvons dire jusqu'ici, l'Éternel nous a secourus. Je profite pour en saluer tous ceux qui n'ont pas été avec nous au début de l'émission. Nous vous disons merci d'être là et je salue mes collègues pasteurs, je salue tous les membres de l'Église baptiste Nouvelle-Jérusalem et je profite de l'occasion aussi pour vous inviter à venir nous assister à nos cultes d'adoration, à venir adorer le Seigneur avec nous. Si vous n'êtes pas affilié à une église évangélique à Montréal, si vous êtes de passage à Montréal et que vous cherchez un endroit pour adorer le Seigneur, ça va nous faire plaisir de vous recevoir. Un accueil chaleureux vous attend à l'église baptiste Nouvelle-Jérusalem. Donc, nous sommes situés au 99-77 boulevard Saint-Michel à Montréal-Nord. C'est tout près de Fleury. Donc, ça va vraiment nous faire plaisir de vous voir, de vous saluer, de prier avec vous, de prier pour vous et de demander au Seigneur de vous couvrir de ses grâces, de ses bénédictions, de ses miséricordes. Vous savez, le thème que nous avons à l'Église baptiste Nouvelle-Jérusalem pour cette année, c'est une année de grandes bénédictions. Nous avons déjà expérimenté de grandes bénédictions à l'église baptiste Nouvelle-Jérusalem et nous anticipons encore cette année beaucoup de bénédictions. Le Seigneur nous a vraiment bénis, nous a largement bénis, grandement bénis, au-delà de ce que nous attendions de lui. Et alors, il va continuer à nous bénir et j'aimerais que vous puissiez faire partie de notre famille, cette famille qui reçoit vraiment une bénédiction spéciale de la part du Seigneur. Donc, je crois que aujourd'hui, plus que jamais, c'est le moment de nous approcher auprès du Seigneur. C'est le moment de nous, enfin, d'adorer le Seigneur, c'est le moment vraiment de rester aux pieds du Seigneur, d'étudier sa parole, d'approfondir notre foi et de faire partie d'une congrégation où la parole du Seigneur est prêchée avec hardiesse et avec autorité. Et un endroit où on peut adorer librement, largement, sans embâge, le Seigneur Jésus-Christ. Alors, c'est ce que nous faisons à l'Église baptiste Nouvelle-Jérusalem. Nous sommes vraiment concentrés sur la parole de Dieu, sur ce que la Bible nous enseigne, et aussi nous adorons le Seigneur avec considération pour ce qu'il a fait pour nous. Alors, venez nous rencontrer, venez nous saluer au 99-77 boulevard Saint-Michel à Montréal-Nord. C'est une grande famille. La famille du monde à venir fait aussi partie de la famille Nouvelle-Jérusalem. Nous sommes une seule famille, donc ça va nous faire plaisir de vous accueillir. Nos cultes d'adoration débutent à 11h du matin, à 11h. À 11h, de 10h à 11h, nous avons nos classes d'école du dimanche. Et de 11h à 1h, c'est le culte d'adoration. Eh bien, si vous êtes empêché ou si vous ne pouvez pas nous visiter, vous pouvez toujours vous rendre sur YouTube pour assister au culte d'adoration. Nos cultes sont sur YouTube. Vous allez nous retrouver à 11h. Nous sommes là jusqu'à 1h pour notre service d'adoration. Merci encore une fois à tous ceux qui prient pour nous, qui prient pour l'émission Le Monde à venir. Nous vous demandons, enfin, nous comptons sur vos prières, car nous savons que c'est par la prière que nous pouvons avancer. Vous savez, aujourd'hui, le thème, nous sommes en train de considérer cette déclaration où l'Éternel disait à Moïse de recommander au peuple d'avancer. Alors, nous, sur le plan spirituel, nous ne pouvons avancer que par la prière. C'est la prière qui est notre force. Le moteur qui nous pousse à avancer, c'est la prière. Alors, je remercie tous ceux qui prient pour nous, pour qui prient, pour que l'émission Le Monde à venir puisse être une réalité, puisse faire un impact positif sur le plan spirituel à la communauté évangélique à Montréal et aussi à ceux qui ne connaissent pas encore le Seigneur, car l'émission est pour vous aussi, pour ceux qui connaissent le Seigneur et pour ceux qui ne le connaissent pas.
en espérant que vous allez pouvoir faire connaissance avec lui à travers sa parole et que vous puissiez accepter son fils Jésus-Christ comme votre Seigneur, comme votre Maître, comme votre Sauveur. Nous allons prendre une petite pause et nous revenons juste après cette pause pour terminer avec l'émission d'aujourd'hui. Encore une fois, merci d'avoir été là. Que le Seigneur vous bénisse.

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Nous vous invitons à écouter une chanson avec la chorale Gospel Créole et gloire, toute la gloire est à Dieu.

Je remercie tous nos auditeurs, toutes nos auditrices, les fidèles auditeurs, auditrices de l'émission Le Monde à venir, jeudi après jeudi, qui nous écoutent. Nous approchons déjà la fin de l'émission. Le temps passe vite et je vous donne rendez-vous à la semaine prochaine. Espérons que vous allez être des nôtres pour une autre émission Le Monde à venir. Et merci à vous qui nous écoutez là où vous êtes, dans votre voiture, dans votre salle à manger, vous qui nous écoutez au moyen de l'Internet. Eh bien, c'était vraiment un réel plaisir pour nous de vous avoir eu avec nous et nous vous invitons à rester sur les ondes de CPAM le 14-10 pour la suite de la programmation. Et s'il y en a qui veulent venir adorer le Seigneur avec nous, eh bien, nous sommes situés au 99-77 boulevard Saint-Michel à Montréal Nord. Ça va nous faire plaisir de vous accueillir. Il y a enfin un accueil chaleureux qui vous attend à l'église baptiste de Nouvelle-Jérusalem où le Seigneur est notre roi. Il est celui qui nous dirige, qui nous guide. Donc, ça va nous faire plaisir de vous recevoir et de venir adorer avec nous. Si vous êtes de passage à Montréal et si vous n'êtes pas affilié à une église évangélique à Montréal, eh bien, nous vous donnons rendez-vous à l'église baptiste Nouvelle-Jérusalem, 99-77 boulevard Saint-Michel à Montréal. Alors, merci beaucoup et restez à l'écoute du 14-10 pour la suite de la programmation avec Pierre-Emmanuel avec l'émission Regard. Que le Seigneur vous garde, que le Seigneur vous bénisse et à la semaine prochaine, si Dieu le veut.

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Bonsoir et bienvenue à votre magazine d'actualité du soir sur CPAM. Nous commençons tout de suite avec les nouvelles nationales du Canada. Le nouveau refuge pour sans-abri Résilience Montréal a ouvert ses portes il y a 3 semaines sur l'avenue Atwater, à moins de 500 mètres de la maison Benoît Labre, qui abrite un centre d'injection.